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Alors, et je vais être très précis ce matin. Alors, je crois que au-delà de Vladimir, qui a utilisé le, comment dire, en jargon bruxellois, alors, il faut que peut-être que... il faut de façon à ce que... Alors, il y a... Et alors, il y aurait des gens aujourd'hui qui diraient, pourquoi précisément? Eh bien, oui, évidemment...

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J'ai fait un rêve. J'ai rêvé que j'étais barman à l'Assemblée. Et je servais des politiciens que je connaissais pas. Jusqu'au moment où il y a Gérard Larcher qui est arrivé, donc le président du Sénat. Et je lui ai servi une bière. Et il a commencé à boire comme un gros dégueulasse, à faire des bruits de bouche et tout, à en renverser de partout. Et en fait, quasiment tout le reste du rêve, c'était moi qui resservais Gérard Larcher, lui qui se comportait comme un gros dégueulasse et moi qui devais nettoyer le bar avec un chiffon. Et ça, je sais pas combien de temps ça a duré, mais pour moi, c'était un rêve qui était assez long quand même.

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1: La poésie contemporaine ne chante plus, elle rampe. Elle a cependant le privilège de la distinction. Elle ne fréquente pas les mots malfamés, elle les ignore. On ne prend les mots qu'avec des gants. À menstruel, on préfère périodique. Et l'on va répétant qu'il est des termes médicaux qui ne doivent pas sortir des laboratoires et du codex. Le snobisme scolaire qui consiste en poésie à n'employer que certains mots déterminés, à la priver de certains autres, qu'ils soient techniques, médicaux, populaires ou argotiques, me fait penser au prestige du rince-doigt et du baise-main. Ce n'est pas le rince-doigt qui fait les mains propres, ni le baise-main qui fait la tendresse. Ce n'est pas le mot qui fait la poésie, mais la poésie qui illustre le mot. Les écrivains qui ont recours à leurs doigts pour savoir s'ils ont leur compte de pied ne sont pas des poètes, ce sont des dactylographes. Le poète d'aujourd'hui doit être d'une caste, d'un parti ou du tout Paris. Le poète qui ne se soumet pas est un homme mutilé. La poésie est une clameur, elle doit être entendue comme la musique. Toute poésie destinée à n'être que lui enfermée dans sa typographie n'est pas finie. Elle ne prend son sexe qu'avec la corde vocale, tout comme le violon prend le sien avec l'archer qui le touche. L'embrigadement est un signe des temps, de notre temps. Les hommes qui penseront, on les

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La lumière ne se fait que sur les tombes. Nous vivons une époque épique, nous n'avons plus rien d'épique. La musique se vend comme le savon à barbe, pour que le désespoir même se vende. Il ne reste qu'à trouver la formule. Tout est prêt, les capitaux, la publicité, la clientèle. Qui donc inventera le désespoir?

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1: Radio France Internationale, 4h en temps universel, 6h ici à Paris. Le retour du journal, l'actualité internationale avec Gaëtan Plenet. Bonjour Gaëtan.
2: Bonjour Edouard, bonjour à tous.
1: Et cet accord cadre signé entre Israël et le Liban.
2: Objectif, instaurer une paix durable après des mois de combat entre l'armée israélienne et le Hezbollah. On fait le point dès le début de cette édition. On revient aussi sur cette décision du Burkina Faso qui rompt ses liens diplomatiques avec la France. La France qui suffoque toujours, la canicule est encore là, même si ça va commencer à aller un petit peu mieux dans les prochaines heures, dans une partie du pays en tout cas. On va parler aussi de l'avancée des troupes russes dans la région ukrainienne du Donbass et puis du mondial masculin de football. Les affiches des 16e de finale commencent à se dessiner. C'est le début du début, estime le secrétaire d'État américain Marco Rubio. Un premier pas, dit-il, vers une paix et une sécurité durable. Il annonce qu'Israël et le Liban, mais aussi les États-Unis en tant que médiateurs, ont signé un accord cadre après plusieurs mois de frappes entre l'armée israélienne et le Hezbollah. Un cessez-le-feu, c'est vrai, avait été trouvé mi-avril, mais il était régulièrement violé, quasi quotidiennement, en particulier dans le sud du Liban. Malgré cela, les deux pays avaient entamé leur première discussion directe depuis des décennies. On en était à la cinquième session de pourparlers et elle a donc abouti avec cet accord qui prévoit notamment un retrait très partiel de l'armée israélienne, comme l'a expliqué le Premier ministre de l'État hébreu Benjamin Netanyahou.
3: Ces négociations ont été longues, mais elles ont porté leurs fruits aujourd'hui. L'essentiel, avant toute chose, est qu'Israël se maintiendra dans la zone de sécurité du sud Liban. Il s'agit d'un acquis majeur que nous préserverons tant que le Hezbollah n'aura pas été désarmé et qu'il continuera de représenter une menace pour l'État d'Israël. Un autre élément important, c'est que nous permettons à l'armée libanaise de commencer à se préparer à prendre le contrôle du territoire. Nous mettons en place deux zones pilotes. La première se situe entièrement en dehors de la zone de sécurité et au sud du fleuve Litani. La seconde se trouve au nord du Litani. En d'autres termes, nous maintenons en permanence la zone de sécurité initiale hors de portée des missiles antichars. Nous n'autorisons ni le Hezbollah ni les civils à y pénétrer et cette disposition demeure inchangée.
2: Benjamin Netanyahou, le premier ministre israélien qui est toujours visé, rappelons-le, par un mandat d'arrêt de la Cour pénale internationale. Le président libanais Joseph Aoun a lui aussi réagi. Pour lui, l'accord cadre trouvé hier est un premier pas vers la restauration de la souveraineté de son pays. Un accord, et ce n'est pas vraiment une surprise, qui ne plaît pas au Hezbollah, qui avait refusé de participer aux discussions et qui estime, par la voix de l'un de ses députés, Hassan Fadlala, que le texte fait courir un risque de guerre civile au Liban. Des médias locaux libanais rapportent, eux, qu'après l'annonce de cette entente, des dizaines de partisans du Hezbollah ont manifesté leur colère dans la banlieue sud de Beyrouth, l'un des bastions du mouvement chiite pro-iranien. L'Iran, justement, où les gardiens de la révolution annoncent, eux, avoir frappé des positions militaires américaines dans le Golfe. On ignore exactement où pour l'instant. Une réaction, en tout cas, à d'autres frappes américaines, cette fois qui ont visé quelques heures plus tôt des lieux de stockage de missiles et de drones, ainsi que des sites radars côtiers en Iran. Et là encore, c'était une représaille, selon Washington, après l'attaque la veille contre un navire commercial près du détroit d'Ormuz. On refait le fil de ces dernières heures dans notre live sur RFI.fr. RFI, il est 00h03 à Caracas, le Venezuela, où le bilan ne cesse d'augmenter après le double séisme de mercredi. On en est à 920 morts et c'est très provisoire alors que l'ONU parle de 50 000 personnes toujours portées disparues. Une décision unilatérale, hostile et sans fondement et qui illustre la radicalisation des autorités burkinabées. Réaction de Paris. Après cette annonce du régime militaire au Burkina Faso, hier, il rompt ses liens diplomatiques avec la France, accusé d'activisme incessant sur fond de néocolonialisme et d'impérialisme aussi, Lisa Fabian.
4: Le gouvernement du Burkina Faso a pris la décision de rompre ses relations diplomatiques avec la République française pour compter.
5: Cette annonce ouvre la voie à la suspension rapide de toute activité diplomatique contre le Burkina Faso et la France, alors que l'ambassade de France à Ouagadougou est dirigée par un chargé d'affaires depuis le départ de l'ambassadeur Luc Allade en 2023. Les autorités burkinabées estiment désormais que les conditions indispensables à la promotion des relations fondées sur le respect mutuel la confiance réciproque, le respect du principe de non-ingérence ne sont plus réunis. Les militaires au pouvoir au Burkina Faso accusent la France de soutenir des réseaux subversifs et le terrorisme au Sahel, tout en véhiculant un discours et des opinions visant à faire de leur pays un état paria de la communauté internationale. Je cite, les autorités françaises ont pris acte de la décision unilatérale du Burkina Faso et elles annoncent que les mesures de réciprocité qui s'imposent sont en cours d'examen, alors que les ressortissants français sur place sont appelés à une vigilance renforcée.
2: La précision de Lisa Fabian. De nouveaux records de chaleur battus hier dans le nord-est de la France. Si l'air devrait progressivement se rafraîchir dans les prochaines heures dans une partie du pays, plutôt à l'ouest, la canicule continue quand même avec tout ce qu'elle entraîne évidemment en termes de saturation des hôpitaux et des services d'urgence. Ça inquiète Jean-François Sibien, médecin urgentiste à Agen et vice-président du SAMU Urgence de France.
6: La situation est tendue, elle était déjà tendue avant cet épisode caniculaire, mais pour nous au niveau des urgences et surtout du SAMU SAS, aujourd'hui très tendue en particulier sur la gestion du 15, avec dans certains SAMU SAS une augmentation des appels de plus de 50% et un manque de personnel pour assurer cette mission de service public. Après au niveau des urgences, ça dépend des zones. Vous avez l'Île-de-France et la région Bretagne et Normandie qui ont été plus impactés que d'autres régions. Mais nous avons toutes et tous une augmentation des passages. Et dans ces augmentations des passages, nous avons également plus de patients hospitalisés suite à des coups de chaleur. Et c'est pour ça qu'on préconise à nos concitoyens de rester au repos, d'éviter les activités sportives, de bien s'hydrater, de faire attention aux enfants et aux plus anciens, mais pensez aux jeunes, puisque là, on a quand même un certain nombre d'arrêts cardio-respiratoires chez des jeunes qui font des efforts.
2: Des propos recueillis par Aram Beng, et je rappelle que cette vague de chaleur, elle ne frappe pas que la France, mais l'Europe de l'Ouest en général, et il devrait faire chaud aujourd'hui à Budapest. Ça pourrait d'ailleurs pousser certains manifestants à ne pas participer cet après-midi à la marche des fiertés. Les organisateurs ont d'ailleurs conseillé aux personnes fragiles de rester chez elles. C'est en tout cas la première marche du genre depuis la fin du règne du Premier ministre Viktor Orban, qui n'aura eu de cesse de durcir la législation anti-LGBT pendant ses 16 années au pouvoir. Cette marche des fiertés, on en parlera tout à l'heure avec notre grande invitée Ambre Brunto, doctorante en sciences politiques à l'université Paris 1 Panthéon-Sorbonne. La Crimée est placée hier en situation d'urgence alors que cette région annexée par la Russie subit depuis quelques semaines maintenant de plus en plus de frappes ukrainiennes causant des pénuries de carburant et d'électricité. Pendant ce temps, la Russie, elle, continue d'avancer ses dans la région ukrainienne du Donbass. Écoutez à ce propos Ulrich Bouna, chercheur associé chez Eurocreative.
7: L'offensive estivale de la Russie, elle a commencé depuis plusieurs semaines déjà. Elle se concentre sur la partie du Donbass que les Russes n'occupent pas encore, avec donc notamment les villes de Slaviansk et Kramatorsk, avec une offensive frontale qui vise grosso modo à essayer de prendre la ville de Konstantinivka, qui se trouve en ligne droite en quelque sorte, pour arriver à la conurbation de Slaviansk et Kramatorsk. Donc il y a des combats dans cette ville depuis plusieurs semaines désormais, des combats extrêmement violents, très difficile de savoir ce qu'il en est. Mais si l'on s'en tient aux versions, notamment publiées par le site Deep State, qui est donc assez proche de l'armée ukrainienne, certaines forces russes seraient dans la ville de Konstantinivka et donc on serait désormais dans un combat de rue, ce qui témoigne malgré tout d'une avancée russe qui se fait bien évidemment encore une fois au prix de pertes effroyables. Mais l'offensive russe arrive à grignoter dans la ville de Konstantinivka et c'est sans doute l'une des raisons pour lesquelles Vladimir Poutine estime qu'il n'a pas besoin pour le moment de prendre la perche tendue pour des négociations qui est perche tendue par l'Union européenne ou par Volodymyr Zelensky.
2: À propos recueilli par Muriel Paradon. Et face à cette menace russe, l'Allemagne, qui peine à recruter des soldats, envisage un retour au service militaire obligatoire. Eh bien, ce sera tranché au plus tard en juillet 2027. C'est ce qu'annonce un haut responsable parlementaire à nos confrères de l'AFP. L'Allemagne, encore, où le journal Manager Magazine l'affirme, Volkswagen va fermer 4 de ses usines dans le pays et supprimer 100 000 emplois dans le monde. Le constructeur automobile n'a pas confirmé, mais ça fait déjà beaucoup réagir et ça confirme un petit peu plus encore les difficultés du secteur en Allemagne. Correspondance à Berlin de Pascal Thibault.
8: La fermeture de l'usine serait une catastrophe pour notre ville. Dans les années 60, il n'y avait que des choux ici. Volkswagen nous a apporté la prospérité. Le maire de Emden, près de la frontière avec les Pays-Bas, est sous le choc. Ça n'est pas la première fois qu'une fermeture de l'usine Volkswagen, 8000 salariés sur 50 000 habitants, est évoquée. La commune espérait qu'une telle hypothèse n'était plus d'actualité. Les informations de presse évoquent 4 sites qui pourraient fermer en Allemagne. Du jamais jamais vu. Et 100 000 suppressions d'emplois au total dans le monde, au lieu des 50 000 déjà prévues, seraient à l'ordre du jour. Comme à Emden, les réactions ailleurs sont très négatives. Le comité d'entreprise de Volkswagen et le syndicat IG Metall annoncent qu'ils feront tout pour empêcher de tels projets. Le patron de la Basse-Saxe, où se trouve le siège du constructeur automobile, monte également sur les barricades. Le social-démocrate Olaf Lies affirme que sa région n'acceptera aucune fermeture d'usine. La Basse-Saxe détient 20% du capital de l'entreprise et est représentée au conseil de surveillance comme les représentants des salariés. Cette instance doit se réunir le 9 juillet. Certains estiment que la direction évoquerait des mesures radicales pour satisfaire les actionnaires privés, tout en sachant que ces mesures ont peu de chances de se traduire dans les faits en raison de résistances trop importantes. Pascal Thibault, Berlin RFI.
2: L'exploit du Cap-Vert au mondial masculin de football, les requins bleus se qualifient pour les 16e de finale grâce à leur match nul contre l'Arabie Saoudite. Ils finissent deuxième du groupe H. La France aussi est qualifiée, ça on le savait déjà. Ce qu'on ignorait, c'était si les Français finiraient premier ou deuxième de leur groupe. Eh bien, premier grâce à leur victoire contre la Norvège hier soir, 4-1. Compte rendu avec Thomas de Saint-Léger.
9: La finale du groupe a fait pchit sans Haaland, Odegaard, Sorloth, ses meilleurs joueurs laissés au frigo. La Norvège partait battue, un cadeau bien emballé par des Français sérieux et même mieux, enthousiasmant. Le défenseur Maxence Lacroix.
10: C'était important de marquer aussi un gros coup aujourd'hui et c'est ce qu'on a fait. Job done.
9: Job done, du travail bien fait, de l'orfèvrerie même quand il faut parler d'Ousmane Dembélé. Trois bijoux en 30 minutes, le ballon d'or, grand bonhomme d'un match qui aura aussi vu Mike Maignan stopper un pénalty et les critiques le visant. Maxence Lacroix.
10: Je suis très content pour lui, pourquoi ? Parce que c'est un grand bosseur, c'est aussi un exemple pour nous joueurs. Aujourd'hui, avec ce pénalty, ça change aussi le match. C'est toujours agréable d'avoir un gardien comme ça derrière soi.
9: Au rayon satisfaction également, le match très complet du capitaine Kylian Mbappé, double passeur décisif, hyper impliqué. Et le premier but de Désiré Doué, servi par son concurrent Bradley Barcola. Sur la route d'une troisième étoile, les feux sont au vert pour les Bleus et leurs supporters.
11: On veut la troisième, ça va arriver, on va la remporter à la maison. J'ai trop hâte. Allez les Bleus!
12: La seule équipe qui peut battre les Français, c'est la deuxième équipe des Français.
13: Elle est là, la troisième. Oui, elle est juste cachée, mais elle est presque là. On la sent, voilà.
9: Il reste donc 5 matchs à gagner face à des équipes qui montreront à coup sûr, cette fois, leur vraie version. Thomas de Saint-Léger, Boston RFI.
2: Et pour une place en 8e de finale, les Français affronteront la Suède qui se classe parmi les meilleurs 3e. Une place dont peut encore rêver le Sénégal qui, après 2 défaites, a fait plaisir à ses supporters hier soir face à l'Irak. Victoire 5-0. Il est 6h12 à Paris. Merci d'être avec nous sur RFI. L'actualité africaine revient dans très exactement 18 minutes. Mais d'abord, on s'intéresse à ce qui a fait la une des radios francophones publiques cette semaine. C'est l'accent des autres, présenté par Olivier Nederland.
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15: Bienvenue, c'est donc votre rendez-vous avec l'actualité de la semaine vue par RFI, la radio-télévision suisse, Radio-Canada, ici en France et la RTBF en Belgique. Et pour commencer, l'indignation en Suisse. Une organisation humanitaire en faveur de l'enfance meurtrie aurait contribué à des expérimentations médicales et pharmaceutiques, et cela, Pierre Enchauffat, sur des très jeunes enfants venus de l'étranger.
16: Des prélèvements invasifs en vue de développer des antibiotiques, mais aussi des opérations à cœur ouvert, Terre des Hommes veut faire la lumière sur ces pratiques datant du siècle dernier.
15: L'épidémie d'Ebola frappe le Congo et l'Ouganda, mais pour la première fois, un cas a été enregistré en France, Nicolas Sûr.
17: Le malade est un médecin de l'ONG Alima qui revenait de République démocratique du Congo, confronté à une épidémie de grande ampleur.
15: Le Parti québécois, le PQ, précise comment il voit l'indépendance du Québec. Nadim Mobarak, il a présenté cette semaine son livre bleu en ce sens.
18: Oui, et pour le PQ, un Québec indépendant aurait une armée et serait membre de l'OTAN.
15: En Belgique, on s'est souvenu cette semaine de l'accord charbon, c'était il y a 80 ans, Sophie Léonard.
5: Et au lendemain de la guerre, la Belgique a besoin de bras. Elle va faire venir 50 000 Italiens pour travailler dans ses mines contre l'envoi de charbon en Italie. Ce sera la principale vague d'immigration italienne en Belgique.
15: Enfin, nous reviendrons cette semaine encore sur la canicule qui frappe l'Europe avec notamment des incendies plus nombreux en France en particulier. Nous verrons que les travaux mécaniques sont parfois interdits dans les champs parce qu'ils peuvent être à l'origine d'incendies. C'est une organisation humanitaire réputée en Suisse. Terre des Hommes est dans la tourmente. Une enquête journalistique affirme que des enfants recueillis par l'organisation ont servi de cobaye à des expérimentations médicales. Pierron.
16: Fondée par le charismatique Edmond Kaiser, Terre des Hommes recueillait dès les années 60 des enfants malades pour les soigner en Suisse et s'impliquait par ailleurs dans l'adoption internationale. Selon les informations du Beobachter, c'est dans ce contexte que près de 2000 nourrissons originaires d'Inde et de Corée ont été placés en quarantaine de manière abusive entre 1964 et 1979. On leur aurait alors prélevé du sang et du suc gastrique pour des tests d'antibiotiques. Par ailleurs, Edmond Kaiser aurait passé un accord avec le chirurgien cardiaque Charles Hahn, au terme duquel il a pu opérer près de 6000 enfants souffrant de malformations cardiaques. Il les aurait utilisés pour perfectionner ses opérations à cœur ouvert, avec à la clé une mortalité importante, 6 décès rien qu'à l'été 79.
15: Alors Pierre-Henri, que répond l'organisation à ces accusations ?
16: Pour Barbara Intermann, l'actuelle directrice, il est trop tôt pour parler d'excuses.
19: On va faire ces recherches et on va être transparent. Une fois on a des résultats et des faits, l'organisation, bien sûr, peut s'excuser. Mais à ce stade, j'ai toute la compassion pour les personnes. Mais il nous manque quelques faits qui sont et évidences qui sont importantes pour avoir, comme on dit, the whole picture.
16: Disposer donc d'une vision globale avant des excuses et de potentielles réparations, comme l'évoquent déjà des interventions parlementaires. À ce stade, les enfants accueillis par Terre des Hommes sont sous le choc. C'est le cas de Mohamed Hamdaoui, élu à la ville de Bienne. Il a été transféré d'Algérie en Suisse à l'âge de 8 mois pour y être soigné de la poliomyélite.
20: S'il y a une personne pour laquelle j'ai une admiration incroyable, c'est Edmond Kaiser. Mais c'est clair que si l'aventure, on devait apprendre que non seulement il avait fermé les yeux sur ce genre de pratique, mais pire, qu'il les avait cautionnés, voire même encouragés, là je vous dis franchement, c'est un monde qui s'effondrerait. Pour moi, c'est un vrai choc et j'ose vraiment espérer que Edmond Kaiser ne m'a pas trahi.
16: Saisi au niveau cantonal et fédéral, les autorités politiques vont devoir se positionner sur l'ouverture des archives pour clarifier les faits.
15: Un médecin de retour du Congo a donc été testé positif au virus Ebola en France. Ce professionnel de la santé actif dans le domaine humanitaire est actuellement pris en charge. Nicolas, il est isolé dans un centre hospitalier de la région parisienne.
17: Urgentiste réanimateur très expérimenté sur le terrain épidémiologique, ce médecin travaille pour l'ONG Alima. Il était en Ituri, dans l'est du Congo, depuis le 22 mai dernier et intervenait à l'hôpital général de Rwampara, à quelques kilomètres de Bounia. C'est l'une des zones les plus touchées par l'épidémie d'Ebola qui sévit en RDC. Le médecin est reparti de Bounia le 22 juin, à la fin de sa rotation, avant de décoller pour Paris sur le vol Air France de lundi soir. Pendant le voyage, il a senti les premiers symptômes, s'est signalé et a été pris en charge à son arrivée.
15: Oui, et l'avion qui assurait la liaison Kinshasa-Paris est lui reparti en rotation sur Montréal au Canada.
17: Oui, et ce n'est que mercredi qu'il a été immobilisé pour une désinfection. 5 cas contacts identifiés sur le vol ont été informés et mis en isolement pour 21 jours. Depuis, les rotations Air France sont suspendues en attente d'un protocole. Les autres compagnies qui desservent Kinshasa, elles, n'ont pas changé leur plan de vol. Ce cas a aussi conduit les autorités congolaises à prendre de nouvelles mesures. Désormais, toute personne en provenance des zones affectées est tenue d'observer une période d'isolement de 3 semaines avant d'effectuer tout autre déplacement, tant sur le territoire national qu'à l'international.
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15: Un livre bleu pour une vision indépendantiste. Le chef du Parti québécois a présenté cette semaine sa vision sur l'indépendance du Québec. Nadi, qu'est-ce qui retient l'attention dans ce document de 500 pages et 22 chapitres ?
18: Eh bien, le parti tente de répondre à toutes les questions d'un Québec indépendant. On parle ici de la monnaie, de frontières, mais aussi de défense. D'ailleurs, le chef de la formation, Paul Saint-Pierre Plamondon, soutient qu'un Québec indépendant aurait sa propre armée.
21: On finance déjà l'armée canadienne. Donc, quand on ramène la part de financement qu'on envoie à l'armée à travers le gouvernement fédéral, bien, ça donne le budget pour une armée parfaitement convenable, parfaitement solide. En fait, similaire à celle du Danemark, à celle de la Suède.
18: Environ 20% des forces armées canadiennes sont actuellement en sol québécois. Cela représente 20 000 militaires. Dans un Québec indépendant, ces soldats seraient invités à joindre les forces armées québécoises. Et le gouvernement du Québec tenterait aussi de négocier pour récupérer les actifs militaires d'Ottawa en sol québécois.
15: Et précisément, Nadi, il est aussi question des relations avec le Canada dans ce livre bleu.
18: Tout à fait. Le Parti québécois dit vouloir collaborer avec le reste du Canada. Il y aurait dans un Québec indépendant un traité de libre-échange et de libre circulation des personnes avec les autres provinces. Pensez à quelque chose de similaire à la zone euro. Au sujet de l'avenir des fonctionnaires fédéraux qui habitent au Québec, le plan est de réduire de beaucoup le nombre de fonctionnaires.
15: À noter encore, Nadi, une réaction politique à ce livre bleu.
18: Oui, une réaction écrite du Parti libéral du Québec qui estime que la publication par le Parti québécois de son livre bleu sur l'indépendance confirme que la souveraineté demeure la seule priorité de la formation. Et à l'aube des élections provinciales de cet automne, le chef du Parti québécois reconnaît que le livre bleu pourrait servir de munition à ses adversaires pendant la campagne électorale. Mais Paul Saint-Pierre Plamondon préfère, dit-il, être complètement transparent.
15: L'accord charbon a 80 ans. Cet accord entre la Belgique et l'Italie a été signé le 23 juin 1946. Sophie, au lendemain de la Seconde Guerre mondiale, la Belgique avait besoin de main-d'œuvre.
5: Elle va alors faire venir 50 000 ouvriers italiens pour travailler dans ses mines. En échange, du charbon sera exporté vers l'Italie. Les Italiens, eux, déchantent. Leurs conditions de travail sont souvent épouvantables, sans compter qu'à leur arrivée, ils seront logés dans des baraquements qui avaient abrité des prisonniers de guerre, comme l'explique cet ancien mineur.
0: C'est dans ces baraquements qu'on a été logés. Ici, en Italie, on avait dit, vous aurez des logements, vous aurez ici, vous aurez là. Hein. On partait ici avec un cœur ouvert. On ne nous a expliqué rien du tout.
15: Voilà, on l'a compris, donc l'accueil n'est donc pas à la hauteur.
5: Pour autant, des amitiés se nouent, des liens secrets. Les Italiens arrivés après-guerre s'intègrent et restent bien souvent en Belgique. C'est ce qu'explique le sociologue Marco Martiniello.
1: C'est une histoire migratoire avec toutes ses ambiguïtés, ses complexités, ses difficultés. Je crois que cette génération, si elle est en train de disparaître maintenant, elle a probablement réussi à travers une partie des descendantes et des descendants. Il y a eu beaucoup de difficultés, mais il y a eu, et c'est clair, un ancrage dans la société belge. Aujourd'hui, plus personne en Belgique ne considère que les Italiens pourraient un jour ne plus être là.
5: L'accord charbon de 1946 sera à l'origine de la principale vague d'immigration italienne en Belgique. Aujourd'hui, on estime qu'environ 300 000 Italiens y vivent.
15: On va se quitter comme la semaine dernière avec la canicule qui frappe l'Europe. L'une des conséquences de cette chaleur, c'est évidemment un risque accru d'incendie, notamment dans les cultures. Plus de 100 hectares sont encore partis en fumée cette semaine dans un champ à cheval entre le Cher et l'Indre en France, deux départements où les agriculteurs n'ont d'ailleurs pas le droit de faire des travaux mécaniques dans l'après-midi pendant cette canicule. Dans le Loir-et-Cher voisin, pas d'interdiction, une simple recommandation de la préfecture, mais les céréaliers moissonnent en surveillant leurs champs comme le lait sur le feu. Et vous allez comprendre pourquoi dans ce reportage de Caroline Félix.
22: Un nuage de poussière de blé scintille dans les derniers rayons du soleil. Julien moissonne, il est près de 22h et il fait 35 degrés, un peu moins dans sa cabine climatisée.
23: Une étincelle s'est vite fait. À cette heure-ci, il y a moins de risques. Le vent a baissé, la température baisse.
22: Julien a quand même deux extincteurs à bord et il reste à l'affût de la moindre flamèche qu'il verrait dans ses blés.
23: Il faut être double vigilant, à regarder gauche-droite dans les rétros quand il n'y a pas trop de poussière. Allez, hop.
22: La moissonneuse fauche les blés quasi à ras du sol et laisse une terre sèche, pleine de cailloux. Ce sont eux dont Julien se méfie.
23: La pierre, elle est à 40 degrés. Avec le frottement de la pièce métallique au sol, avec un petit peu de vent, et ça provoque une étincelle très, très rapide.
22: L'autre danger est derrière la cabine, c'est la batteuse qui sépare les graines de leur épi.
23: Il y a plein de mouvements, de pièces en mouvement qui, avec des roulements, et ça peut être défectueux du jour au lendemain. Donc il peut provoquer des étincelles.
22: Ces mesures anti-incendie moissonnées de 7h du matin à midi, puis à partir de 21h.
24: Vous n'êtes pas trop fatigué ?
23: Oh, bah si, mais on va dire j'arrive à me reposer une heure l'après-midi. Si ma moissonneuse crame, j'aurai plus de matériel et j'ai plus que mes yeux pour pleurer.
22: Le risque est bien là. Julien a frôlé la catastrophe en 2015. 3000 mètres carrés partis en fumée. Même genre d'incident pour Pascal il y a 3 jours.
25: Quand on voit le feu partir, c'est impressionnant.
22: L'agriculteur passait une machine pour retourner la terre qu'il venait de moissonner, mais des tiges d'orge restantes ont pris feu.
25: C'est les disques qu'on frottait sur une pierre et ça a déclenché l'incendie.
22: Il a fait demi-tour pour recouvrir les flammes de terre.
25: Bah, je suis passé sur le feu pour mélanger la terre avec les chaumes pour l'éteindre. Bah, c'est vrai que c'est une peur au quotidien, surtout auprès des habitations. Voilà.
22: 35 ans qu'il fait ce métier, il n'avait jamais vu ça, dit-il, encore un peu sonné.
15: Un reportage de Caroline Félix pour ICI. Merci d'avoir une nouvelle fois été au rendez-vous de l'accent des autres. On se retrouve, si vous le voulez, dans 8 jours pour le dernier numéro de la saison.
2: Le rendez-vous est pris à la semaine prochaine. Olivier Nederland. La start-up World Cup du Benelux. C'était il y a quelques jours à Amsterdam, aux Pays-Bas. Première édition, des conférences et un concours de pitch internationaux. L'objectif, c'est en fait d'aider les start-up à développer le financement nécessaire à leur développement, mais aussi à les encourager à concourir pour remporter un prix d'investissement $1 million américains lors de la finale en novembre prochain aux États-Unis. Julien Nathan Balanqueux est le cofondateur de l'association Techmakers qui a organisé cette édition et il est avec Corinne Manjou.
3: Techmakers, c'est une association à but non lucratif qu'on a démarré il y a 5-6 ans avec à la base un groupe de Français. Au départ, on a juste invité des entrepreneurs et des entrepreneuses à venir parler tech. Et de 5 à 10 membres à la base, maintenant la communauté compte plus de 5300 membres. On a organisé plus de 60 événements qu'on a fait cette année. Startup World Cup Benelux, notre plus grosse compétition de pitch pour Benelux.
4: Alors vous venez donc d'organiser la Startup World Cup à Amsterdam. Dans quel but et pour quel résultat ?
3: Startup World Cup, en réalité, c'est la plus grande compétition de pitch au monde, qui est organisée par Pegasus Tech Venture à San Francisco, donc en pleine Silicon Valley. Et ils font une grande finale au mois de novembre. Mais pour sélectionner des startups qui vont pitcher, ils organisent plus d'une centaine de compétitions régionales à travers le monde. Et il se trouve que dans le Benelux, on n'avait pas encore notre édition régionale. Et on s'est dit avec Techmakers que c'était important de pouvoir donner cette opportunité à toutes les superbes startups qui composent notre écosystème. Donc ça a été vraiment notre idée de base sur l'organisation de Startup World Cup Benelux. Et la startup gagnante va pouvoir aller au mois de novembre pour la grande finale à San Francisco et essayer de gagner $1 million d'investissement de la part de Pegasus Tech Ventures.
4: Quelle est la startup gagnante ?
3: Il se trouve que la startup gagnante, on rejoint à nouveau un peu le parcours des Français expatriés puisqu'il s'agit d'une Française qui est basée aussi aux Pays-Bas, qui s'appelle Alice Henry et qui a une startup qui s'appelle Regenerate, qui est dans le secteur de l'agritech et qui en fait s'occupe de transformer les périodes d'interculture en une nouvelle culture pour les agriculteurs, ce qui leur donne à la fois un revenu supplémentaire, mais qui aide aussi à produire un carburant d'abattement plus durable. Donc je trouve que c'est vraiment bien que ça soit une start-up dans ce type de domaine d'agritech qui ait pu gagner. En plus, effectivement, une Française expatriée également. Bien sûr, en essayant de rester le plus objectif possible, on a laissé le jury choisir.
4: Il faut rappeler que ce soit Techmakers ou ce Startup World Cup, c'est globalement une mise en relation.
3: Exactement. Ben, le but, c'est de soutenir au mieux les entrepreneurs et les entrepreneuses qui sont dans notre écosystème et de les connecter à la fois avec des investisseurs, par exemple, avec aussi des clients potentiels, mais aussi à la fois au niveau régional et gouvernemental, donc national. Par exemple, au niveau de Startup World Cup Benelux, on avait le ministère de la Défense néerlandais qui était présent. On avait également le service scientifique de l'ambassade de France. C'est véritablement d'essayer de connecter un peu ces startups au reste de l'écosystème et de les aider à se développer plus rapidement, plus efficacement.
4: Vous êtes établi à Amsterdam, mais votre parcours d'expatriation présente une diversité de lieux géographiques et même d'expériences professionnelles.
3: Mon parcours a démarré à l'époque avec un petit voyage linguistique à New York. Je suis parti ensuite en Australie pendant un an, aux États-Unis, des stages. J'ai travaillé à Londres aussi en tant que trader, avant de m'installer depuis 5-6 ans maintenant à Amsterdam, du côté des startups. J'ai touché un petit peu à tout, entre l'acteur, les startups, la finance, et même dernièrement dans la politique, à l'occasion des élections consulaires.
4: Vous êtes parti de la région de Moselle comme ancien boxeur et champion de la région.
3: J'étais même allé jusqu'à champion d'Alsace-Lorraine, juste avant les portes du championnat de France. Le sport, c'est véritablement quelque chose qui permet à la fois de réunir. Là, j'y pense, on est en pleine Coupe du Monde. On va également organiser des petites watch parties à Amsterdam avec des Français pour se réunir. Et surtout quand, en plus, on est expatrié, ça permet de se retrouver tous ensemble et de célébrer notre pays d'origine.
4: Comment vous voyez l'avenir ?
3: Pour l'instant, je suis encore à Amsterdam, mais pour le futur, dans tous les cas, ça sera en Europe.
2: Julien Nathan Balanqueux, cofondateur de l'association Techmaker, s'interrogeait par Corinne Manjou pour la chronique Vivre ailleurs. À suivre l'actualité africaine en français, sauf si vous nous écoutez en Swahili en Afrique de l'Est. Là, vous avez rendez-vous avec 30 minutes d'information en Swahili. Je vous dis à tout de suite et je vous souhaite une excellente journée.
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10: Et maintenant, je crois que nous allons pouvoir vous quitter, auditeurs amis, en vous souhaitant une excellente journée à tous.
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26: L'entreprise Michaud, PME Bosseronne, spécialisée dans le flexible sanitaire, organise son premier séminaire. Au programme, un team building censé optimiser les performances de l'entreprise et renforcer la cohésion de ses collaborateurs. Voilà le sujet de la pièce de théâtre Le Vestiaire ou Le Bestiaire par la compagnie Sel et Sucre. Vous pourrez y voir que la vie dans une entreprise n'est pas un long fleuve tranquille. Représentation le 27 juin à 21h à l'espace culturel de Limbin.
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26: Les danseuses et danseurs des Petits Rats de Pontcharrat vous présenteront leur gala de fin d'année le 27 juin à 20h30 au Coléo de Pontcharrat. Cette année, ils célébreront la vie.
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26: Jean-Marie Le Guinot a eu le déclic pour la photographie lorsque son père a acheté un agrandisseur pour développer des négatifs en noir et blanc. Depuis, Jean-Marie a toujours un appareil argentique dans sa poche pour immortaliser des instants de vie au cours de ses balades. Ses œuvres sont à voir à la bibliothèque de Sainte-Marie-d'Alois jusqu'au 8 juillet.

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La brouette en bois est fatiguée. 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
2: Regardez, ça,
3: il peut rien.
1: Je veux que je le refasse.

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1: Il est 5h en temps universel, 7h ici à Paris.
2: Clotilde Dumay.
1: Bonjour à tous, merci d'être avec nous pour le début de ces 3 heures d'actualité internationale RFI sur tous les continents dès cette première demi-heure, puisqu'on va notamment analyser dans nos chroniques le rôle du Pakistan dans les négociations entre Washington et Téhéran, la campagne présidentielle française et Édouard Philippe au centre qui doit montrer davantage d'envie, le retour aussi d'une statue très symbolique en Australie. Tout cela, on en reparle juste après le journal international. Bonjour Julien Coquel-Rohem.
3: Bonjour Clotilde, à la une, un accord cadre entre Israël et le Liban. Les négociations à Washington ont accouché hier d'un texte pour ouvrir la voie à une paix durable entre les deux pays. Faut-il y croire? Alors que Benjamin Netanyahou annonce le maintien de ses troupes au sol dans le sud du Liban, on appelle notre correspondante dans la région dans un instant. Au Moyen-Orient, la trêve menacée entre Washington et Téhéran, des frappes américaines hier soir sur le pays en réponse à une attaque iranienne sur un navire dans le détroit d'Ormuz. Téhéran a riposté en ciblant des positions américaines dans le Golfe. Dans ce journal aussi, les opérations de secours et la solidarité au Venezuela, 2 jours après le double séisme qui a fait au moins 920 morts dans le pays. Plus de 50 000 personnes restent portées disparues. Et puis du foot et le Sénégal qui veut encore y croire à la Coupe du Monde. Victoire 5-0 hier soir contre l'Irak et la qualification toujours possible.
1: C'est le début du début, selon Marco Rubio.
3: Le chef de la diplomatie américaine qui a assisté hier soir à la signature d'un accord cadre entre Israël et le Liban sous l'égide des États-Unis, alors que les frappes israéliennes dans le pays du Cèdre ont fait plus de 4200 morts et déplacé plus d'1 million de personnes depuis le début du mois de mars. Beyrouth et Tel Aviv affichent désormais l'objectif d'une paix durable à terme, retrait israélien du sud du Liban, désarmement du Hezbollah, retour de l'armée libanaise sur le terrain. Voilà ce qui est annoncé sur le papier. Mais bonjour Alice Moreno.
4: Bonjour.
3: Peut-on dire pour autant qu'Israël est prêt ce matin à retirer ses troupes du pays ?
4: Eh bien, si cela devait se concrétiser sur le terrain, il faut d'ores et déjà anticiper un processus très long et fragile. Très vite, après la signature de l'accord hier soir, le Premier ministre israélien Benjamin Netanyahou a insisté sur le fait que ses troupes resteront sur place dans une vaste majorité du territoire qu'elles occupent. Il a toutefois mentionné 2 zones pilotes sur lesquelles Liban et Israël sont tombés d'accord. Si et seulement si les infrastructures du Hezbollah sont réduites à néant dans ces zones, assure-t-il, alors Israël songera à laisser la main à l'armée libanaise. On est donc très loin d'un projet de retrait immédiat dans un contexte où le récent cessez-le-feu avec le Hezbollah a été violé quasi quotidiennement. Par ailleurs, le texte de l'accord stipule bien que les deux parties ont, je cite, le droit de se défendre. Avant de voir des évolutions sur le terrain, cet accord cadre, c'est un outil à la disposition de Netanyahou pour tenter de sauver les apparences face à l'Iran. Avec cet accord, nous disons à l'Iran, vous n'avez aucun rôle à jouer au Liban, a-t-il insisté hier. L'Iran tente de nous contraindre par la force à nous retirer du sud Liban. Cela ne vous regarde pas, faisant référence aux demandes répétées de l'Iran de mettre fin à l'agression israélienne au Liban.
3: Alice Moreno, merci beaucoup. Et la signature de cet accord qui intervient alors que la majorité des Israéliens veut poursuivre les combats au Liban, selon plusieurs sondages. Hier, le ministre d'extrême droite, Itamar Ben-Gvir, réclamait l'abandon du cessez-le-feu avec le Hezbollah. Le Hezbollah qui critique de son côté cet accord, des manifestations hier soir à Beyrouth. Et un député du mouvement chiite affirme que les autorités libanaises ne pourront imposer cet accord que par la guerre civile.
1: L'accord entre l'Iran et les États-Unis, cette fois-ci, lui, est-il en danger?
3: La question est entière ce matin, alors que pour la première fois depuis le 17 avril et la signature du protocole d'accord entre les deux pays, l'Iran annonce avoir pris pour cible des positions américaines dans le Golfe après des frappes américaines lancées contre le pays dans la soirée d'hier. Correspondance à New York de Louvna Anaki.
5: Donald Trump avait prévenu à demi-mot. Pour le président américain, l'attaque attribuée aux Iraniens contre un navire commercial dans le détroit d'Ormuz est une violation du cessez-le-feu. Vous verrez, avait-il lancé vendredi à des journalistes. Quelques heures plus tard, l'armée américaine a annoncé avoir mené des frappes en Iran contre, dit-elle, des sites de stockage de missiles et de drones et des radars côtiers. L'opération a duré moins de 90 minutes et mobilisé 6 avions de chasse, précise le commandement central. Ce sont les premiers bombardements américains contre l'Iran depuis la signature du protocole d'accord entre les deux pays et Washington insiste. Ces nouvelles frappes sont, je cite, des représailles et non un retour à la guerre. Le vice-président J.D. Vance, qui mène les négociations avec Téhéran, a publié un message expliquant que l'Iran avait signé un accord et que s'il n'était pas content de la mise en œuvre du protocole, il suffisait, je cite, de prendre le téléphone. La violence n'engendrera que la violence, a-t-il ajouté. Loubnane Aki, New York, RFI.
3: Et l'avertissement des gardiens de la révolution qui menace d'une réponse plus large en cas de nouvelle agression. La frappe de jeudi dans le détroit d'Ormuz n'a, elle, pas empêché 29 navires de le franchir. Hier, plusieurs d'entre eux ont emprunté une route non approuvée par Téhéran malgré les avertissements de l'autorité maritime iranienne.
1: C'est un bilan déjà lourd qui pourrait encore s'alourdir considérablement.
3: 920 morts au Venezuela selon le dernier bilan officiel, plus de 50 000 disparus dans le pays selon le chef de l'aide humanitaire des Nations Unies, deux jours après le double séisme particulièrement violent qui a ravagé des régions entières au Venezuela. Les opérations de secours se poursuivent lentement. Et la solidarité s'organise aussi pour les rescapés. Exemple tout près de Caracas, dans la ville côtière de Catia Lamar. La dévastation y est totale et l'université s'est improvisée camp d'hébergement et centre de distribution alimentaire. Reportage Alice Campagnole.
6: On a un peu de tout. Il y a des serviettes hygiéniques, des gâteaux secs, des pâtes, du riz, du sérum physiologique et quelques paquets de farine.
7: Louise vient de recevoir un colis alimentaire adapté aux besoins de sa famille. Il est père de 4 enfants, encore petits.
6: On vit juste en face, dans cet immeuble qui est coupé en deux maintenant. Il est complètement détruit. C'est un miracle que l'on soit vivant, alors on avance. Dieu merci, il n'est rien arrivé à ma famille.
7: Il est venu trouver refuge ici, à l'université, comme une trentaine d'autres familles qui ont tout perdu. Guillermo Ruilt est le recteur de l'établissement.
8: Catia Lamar est vraiment dévastée. Alors tout de suite, nous avons décidé d'utiliser l'université comme centre de dons et camp d'hébergement. Dans le voisinage, nous avons environ 300 familles et nous leur distribuons de la nourriture, mais aussi des soins médicaux.
7: Malgré la quantité de dons, il manque encore beaucoup, comme l'explique Leili, une sinistrée.
9: Ici, on a besoin de matelas et surtout de médicaments. Et à l'extérieur, ils ont besoin de nourriture, de médicaments aussi, et surtout, ils ont besoin d'eau, beaucoup d'eau.
7: Et la jeune femme raconte que la nuit, elle fait des rondes pour éviter les pillages qui se multiplient dans la ville. Alice Campagnole, de retour de Catia Lamar, RFI.
3: Et face au pillage, la zone de la Guaira, épicentre du séisme, déclarée zone sinistrée et totalement militarisée hier soir par le président du Parlement. L'accès y sera restreint pour la population.
1: En France, un soulagement venu de l'ouest. La canicule s'estompe peu à peu dans l'Hexagone.
3: Des températures plus douces par endroit depuis hier, avant le redoux généralisé prévu demain. 37 départements sont toujours en vigilance rouge ce matin. À Paris, le festival Solidays et la marche des fiertés sont annulés. Mais on commence donc à voir la fin d'une semaine qui a saturé les systèmes de santé. Et vu les records se succéder, la France n'est pas la seule concernée. Hier, l'Allemagne, par exemple, a battu son record de température avec plus de 41 degrés enregistrés dans l'ouest du pays. Les normales saisonnières sont aussi largement dépassées en Pologne, en Slovaquie ou encore en République tchèque. Correspondance à Prague, Alexis Rosenzweig.
10: Tant qu'on est à côté de l'eau, ça va, dit cet homme au bord d'une des piscines découvertes de la capitale tchèque, Prague, où comme dans une grande partie de l'Europe centrale, la canicule pousse les habitants à chercher un peu de fraîcheur au bord des plans d'eau, des lacs ou dans les parcs ombragés. Les températures devraient dépasser ce samedi les 40 degrés. Et cette vague de chaleur touche aussi les pays voisins, de la Slovaquie à la Hongrie, en passant par l'Autriche et une partie de la Pologne, avec des nuits tropicales qui compliquent encore le refroidissement des villes. Mais les climatologues rappellent que ces épisodes deviennent de plus en plus fréquents, plus précoces et plus intenses sous l'effet du changement climatique. Mais en Tchéquie, la réponse des pouvoirs publics fait débat. Plusieurs voix s'élèvent pour critiquer des mesures de prévention insuffisantes, qu'il s'agisse de la protection des populations ou de l'adaptation des villes aux fortes chaleurs. Les critiques d'autant plus vives que le ministère tchèque de l'Environnement est dirigé par le parti dit des automobilistes, une formation connue pour ses positions très critiques à l'égard des politiques climatiques. Alexis Rosenzweig, Prague.
11: L'Organisation météorologique mondiale juge de son côté possible que cette vague de chaleur en Europe soit un phénomène inédit par son ampleur, avec des températures de plus de 35 degrés pour 150 millions de personnes.
1: Du côté de Dakar, Julien, les supporters des Lions de la Teranga ont retrouvé le sourire hier soir.
11: Après un début de mondial difficile marqué par deux défaites, le Sénégal, tout en contraste avec sa plus belle victoire cette fois de tous les temps en Coupe du Monde, les Lions ont soigné leur différence de but en s'imposant 5-0 contre l'Irak pour leur dernier match de poule. Tout est encore possible, mais il va falloir de la patience pour savoir si les Sénégalais finissent parmi les meilleurs troisièmes et parviennent à se qualifier. Espoir prudent à Dakar hier soir, mais de la joie tout de même dans la fan zone de la Corniche où Pauline Le Troquier est allée promener son micro.
12: Depuis la 59e minute de jeu et le troisième but de Pape Gueye, la foule s'autorise à rêver de nouveaux grands pour les Lions de la Teranga. Au coup de sifflet final, ces doux jeunes supporters savourent, mais préfèrent ne pas s'emballer.
13: Les dés ne sont pas jetés, mais le plus important, c'est que les Lions ont mis toutes leurs chances de leur côté. Une première mi-temps qui était un peu décevante, et en deuxième période, ils se sont réveillés, ils ont montré tout le potentiel offensif de l'équipe, ils ont montré qu'ils pouvaient aller chercher une victoire, et maintenant il faut prier.
12: Un peu plus loin, la pression redescend tout juste pour Pathé.
14: Là, maintenant, ça va. Tout est OK. Tranquille, on peut dormir tranquille. Tout en attendant les autres équipes pour voir si on va se qualifier.
12: Sur la piste de danse, certains célèbrent déjà le retour en force de leur Lion après de premières heures pénibles dans cette Coupe du Monde. Diana, elle, veut croire que le suspense est déjà levé.
15: Hyper contente déjà du match qu'ils ont délivré parce que c'était pas facile. Ils ont montré qu'ils étaient au rendez-vous. Donc c'est pas juste un espoir, ils vont aller en 16e. C'est fait. Minimum les quarts de finale, les gars. Go Gaïndé!
12: Pour être fixé définitivement sur son sort, le Sénégal devra probablement attendre jusqu'à ce soir avec les résultats des derniers matchs de poule. Pauline Truquier, Dakar, RFI.
11: Et en attendant, le tableau des 16e de finale continue de se préciser. Après sa victoire 4-1 contre la Norvège, la France connaît son adversaire de mardi. Les Bleus affronteront la Suède. L'Espagne a battu l'Uruguay 1-0 et valide sa qualification. A noter aussi l'exploit historique du Cap-Vert qui rejoint l'Argentine en 16e après son match nul 0-0 contre l'Arabie Saoudite. À l'instant sur les terrains, la Belgique vient d'écraser la Nouvelle-Zélande 5-1. 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
1: Et en attendant, on termine avec du cinéma, Julien.
11: Et une question posée par le film « Seuls les rebelles » sorti en salle ce mercredi. Peut-on aimer envers et contre tout ? L'histoire d'une veuve libanaise d'une soixantaine d'années et d'un réfugié soudanais sans papier qui tombe amoureux dans une rue de Beyrouth. Elisabeth Le Quéré.
16: Suzanne, à l'âge d'être la mère d'Osman, elle est d'origine palestinienne, lui est noir, jeune, sans papier. Quand elle le défend un soir dans la rue contre une bande qui l'attaque, quelque chose se noue, quelque chose que la société libanaise va tout faire pour éliminer. Le film a une particularité formelle saisissante. Il a été tourné entièrement en transparence. Beyrouth était sous les bombes au moment du tournage et Arbid a filmé les rues libanaises avec une équipe locale, puis les a projetées dans un studio à Paris derrière ses acteurs.
17: Chef Taïd al-Balad.
16: Hiyam Abbas compose une femme humble et combative. Face à elle, Amine Ben Rachid est la révélation du film. Avec eux, Daniel Arbid construit une métaphore du courage ordinaire dans la lignée de Sirk ou de Fassbinder. Ces cinéastes qui utilisaient le mélodrame pour radiographier une société. Seuls les rebelles est un film sur la bonté, ou plutôt ce qu'il en coûte de l'exercer.
11: Et Clotilde, on était à Dakar il y a quelques minutes. Eh bien, sachez que le suspense est terminé. Pendant qu'on se parlait, le Sénégal s'est qualifié officiellement en 16e de finale de la Coupe du Monde de football.
1: Voilà, c'était juste, mais ça passe. Merci beaucoup, Julien Coquel-Rohem.
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1: 5h14 en temps universel, c'est un signe du changement à Budapest. Après le départ de Viktor Orban, la marche des fiertés est autorisée cette année par le nouveau gouvernement de Péter Madiar. La communauté LGBT+ va donc défiler cet après-midi dans les rues de la capitale hongroise.
18: Oui, c'est clair. Ce nouveau gouvernement a abandonné le discours hostile tenu par le précédent. Il a envoyé des messages encourageants. Nous espérons que cette nouvelle façon d'aborder la question sera également suivie de mesures législatives.
1: Un témoignage à écouter dans le journal de 7h, temps universel. Alors effectivement, est-ce que les droits LGBT+ vont évoluer en Hongrie? Qu'en pense la population? Que faut-il attendre du gouvernement de Péter Madiar? Toutes ces réponses avec notre invité, Ambre Brunto, doctorante en sciences politiques à l'Université Paris 1 Panthéon-Sorbonne. Ce sera vers 6h20 et 8h20, heure de Paris. Dans RFI Matin, on va aussi parler jeux vidéo. D'abord avec la chronique de Jennifer Lufaux, évidemment, comme tous les samedis, c'est juste avant 8h TU. Et puis avec cette exposition aussi, Video Games and Music, c'est à découvrir actuellement à la Philharmonie de Paris.
19: L'objectif, ça a été vraiment d'essayer de parler un petit peu aux fans, aux gens qui ont une connaissance très fine du jeu vidéo, même de la musique. Mais on a aussi voulu s'adresser aux personnes qui se disent « Tiens, c'est bizarre, pour moi, la musique de jeu vidéo, c'est des bip-bip insupportables. Qu'est-ce qu'on peut avoir à dire là-dessus ?»
1: Voilà, reportage vers 9h15, heure de Paris, et puis la qualification historique du Cap-Vert, la victoire de la France face à la Norvège, la qualification à l'instant du Sénégal aussi, on vient de vous le dire. Tous les résultats du Mondial de football, ce sera à suivre dans RFI Matin, avec un premier point dans une petite demi-heure. Mais d'abord, des cibles américaines visées dans la région du Golfe. La réponse de l'Iran après des frappes menées par les États-Unis, les premières depuis la signature d'un protocole d'accord entre les deux pays, qui se sont laissés 60 jours pour négocier un accord final. Et dans ces discussions, un pays joue un rôle important, un pays du continent asiatique. Bonjour Joris Zilberman.
20: Bonjour.
1: Je veux parler du Pakistan et son puissant chef de l'armée, le maréchal Asim Mounir, qui reste au centre du jeu diplomatique dans ce conflit entre les États-Unis et l'Iran. C'est un rôle de médiateur obtenu de manière assez inattendue.
20: Et oui, et le paradoxe continue. Après plus de 3 mois de conflit au Moyen-Orient, voilà le Pakistan, un pays déchiré par les divisions, notamment dans les zones tribales à l'ouest et au Baloutchistan sur la côte, un pays en guerre avec son voisin, l'Afghanistan. Eh bien, ce pays a signé un accord pour mettre fin à un conflit impliquant la superpuissance américaine et l'Iran, un autre pays voisin avec lequel il a rarement entretenu de bonnes relations. Islamabad a pourtant su gagner la confiance de Téhéran en condamnant l'attaque américano-israélienne sur l'Iran, en condamnant l'assassinat du guide suprême Ali Khamenei, ainsi que la frappe sur une école iranienne. Mais le Pakistan a aussi gagné les faveurs de Washington en condamnant les attaques iraniennes contre ses voisins du Golfe et en demandant la réouverture du détroit d'Ormuz, où transitent 80% des importations pakistanaises de pétrole brut.
1: On peut même dire que les dirigeants américains adorent le chef de l'armée pakistanaise.
20: Absolument, et Donald Trump avait d'abord dit tout le bien qu'il pensait de son maréchal préféré, et il y a quelques jours, lors des négociations en Suisse, son vice-président J.D. Vance s'est même permis une plaisanterie qui est devenue virale sur les réseaux sociaux et qui en dit long. Je le cite, « J'ai deux personnes très très importantes dans ma vie. L'une est indienne et l'autre est pakistanaise. L'indienne est ma femme et le pakistanais, eh bien c'est le maréchal Mounir. » Alors au-delà de la blague, le chef de l'armée pakistanaise est sérieusement complimenté par J.D. Vance pour avoir rapproché les deux belligérants alors que le processus de négociation était en train de dérailler. Certains analystes vont jusqu'à affirmer que ce rôle de médiateur est extrêmement confortable pour le Pakistan. Il se trouve dans les petits papiers de la Maison-Blanche. Il fait de l'ombre à l'Inde, qui a cherché en vain à l'isoler sur la scène diplomatique mondiale. Pourtant, le gouvernement d'Islamabad affirme attendre la signature d'un véritable accord de paix irano-américain comme une victoire diplomatique majeure.
1: Et le Pakistan, on attend des gains pour son économie, mais est-ce qu'ils seront automatiques ?
20: Eh bien, selon les experts, la médiation du Pakistan pourrait ne générer que des gains économiques limités. Essentiellement, une réduction de ses coûts d'importation d'énergie grâce à la réouverture du détroit d'Ormuz s'ajouterait une éventuelle relance du projet de gazoduc avec l'Iran. Islamabad espère aussi et surtout une manne d'investissement étranger. Mais voilà, les bonnes paroles des diplomates ne garantissent jamais des contrats d'investissement en bonne et due forme. Le Pakistan espère à l'avenir une place durablement reconnue sur la scène des puissances régionales au Moyen-Orient, mais il faut voir aussi à qui, au Pakistan, profite cette médiation. Aux militaires, bien sûr, avec le maréchal Asim Mounir, toujours lui, qui est le dirigeant de fait d'un État dominé par la armée depuis 30 ans. Mais le pays ne retrouvera la paix que s'il partage les dividendes éventuels de sa grande opération diplomatique avec son peuple et ses minorités.
1: L'Asie en mouvement, la chronique de Joris Zilberman. C'est une statue un peu particulière, érigée en 1995 à Sydney pour rendre hommage aux travailleuses et travailleurs du sexe, Joy. Le nom donné à cette statue, qui à l'époque en Australie avait suscité une vive controverse au point d'être déboulonnée, mais après un long combat, elle vient finalement de faire son retour dans l'ancien quartier rouge de Sydney. Reportage de Grégory Pless.
0: Appuyée contre l'entrebâillement d'une porte, elle observe les allées et venues dans la rue, tandis que sa mini-jupe laisse apparaître de longues jambes croisées. Elle, c'est Joy, une statue en bronze représentant une travailleuse du sexe qui, après avoir passé près de 30 ans dans la réserve d'une université, a retrouvé il y a quelques mois son piédestal à l'angle de deux rues dans le quartier de Darlinghurst à Sydney.
21: Joy représente une forme de travail du sexe qu'on appelait les portes. Vous voyez comme elle se tient dans l'encadrement d'une porte, toutes ces maisons alignées que vous voyez autour, c'est là que nous, les travailleuses du sexe, on vivait et on bossait. On se tenait devant ces portes. Mais ça, c'était avant les téléphones portables et Internet.
0: Julie Betts est une ancienne travailleuse du sexe, une ancienne propriétaire de maisons closes et surtout une militante acharnée de la défense des droits des travailleurs du sexe. C'est elle qui a plaidé pendant 4 ans pour le retour de Joy et elle en est très fière.
21: C'est une chose magnifique, elle est la cerise sur mon gâteau de militante.
0: Parce que Joy, dans sa première version, avait été installée en 1995. Il s'agissait alors d'une première mondiale coïncidant avec la dépénalisation totale du travail du sexe en Nouvelle-Galles du Sud. Une initiative qui, comme le souligne l'historienne Catherine Frayne, visait également à saluer le rôle joué par ce secteur et ceux qui y travaillent dans la promotion de l'usage du préservatif.
22: Quand les maisons closes ont été dépénalisées dans le milieu des années 90, c'était aussi le moment où le sida arrivait et d'un formidable militantisme de la part de Julie et de ses collègues pour faire en sorte que la transmission du VIH ne passe pas par les maisons closes.
0: Un accomplissement qui remplit de fierté Julie.
21: Les travailleurs du sexe ont sauvé des vies. Nous sommes les héros de la prévention de cette épidémie. Et jusqu'à aujourd'hui encore, il n'y a pas eu un seul cas de transmission du VIH entre une travailleuse du sexe et un client.
0: Mais à l'époque, une partie de la société n'était pas prête à l'entendre. Après de nombreuses protestations, Joy finira ainsi par être déboulonnée en 1997, avant de faire son retour fin 2025. Elena, qui travaille dans le quartier, s'en félicite.
23: On a des statues partout qui honorent des hommes qui ont colonisé, des hommes qui ont fait la guerre et tué beaucoup de gens. Et on doit les vénérer. Mais on ne vénère pas les femmes et les gens ordinaires. Donc je crois que c'est une bonne chose.
0: Julie, pour sa part, organise désormais des Joy Tours dans le quartier, durant lesquels elle raconte aux touristes l'histoire du mouvement pour les droits des travailleurs du sexe.
1: C'était un reportage de Grégory Pless. La campagne présidentielle est bel et bien lancée en France. Les candidats ont enchaîné les meetings ces dernières semaines. Et la série estivale va se terminer avec Édouard Philippe au centre dimanche prochain. Bonjour Valérie Gasse.
24: Bonjour Clotilde.
1: Un test de mobilisation pour Édouard Philippe, mais aussi d'envie pour le maire du Havre.
24: Oui, parce que le point faible d'Édouard Philippe, c'est sa capacité à montrer aux Français qu'il veut vraiment devenir président de la République. À faire tout ce qu'il faut pour y parvenir, à mettre ses tripes sur la table, pour convaincre les Français qu'il a envie d'avoir envie. Car une élection présidentielle, ça ne se gagne pas uniquement sur la stature, la compétence, la responsabilité reconnue à Édouard Philippe, mais sur la niaque. Une présidentielle, il faut aller la chercher avec les dents, souligne un soutien de Gabriel Attal. Un candidat potentiel à la présidentielle enfonce le clou. Les gens veulent savoir ce que vous avez dans le ventre. Et le parallèle avec le mentor d'Édouard Philippe, Alain Juppé, revient souvent. Alain Juppé, le favori de la primaire à droite en 2016, finalement coiffé au poteau par François Fillon, un souvenir dont une ancienne juppéiste tire les enseignements. Édouard Philippe est devant depuis très longtemps, d'où la nécessité de prendre des risques, d'être neuf sur les propositions, la manière dont on veut les porter. Il faut qu'il se fasse violence.
1: Mais qu'est-ce qu'en pensent les proches du candidat ?
24: Forcément, ils ne voient pas les choses de la même manière. Un de ses lieutenants reconnaît qu'Édouard Philippe est un homme pudique, insondable, mais n'accepte pas le procès en dilettantisme racisme que ses concurrents lui font. Il a souvent donné l'impression de ne pas être investi, mais il est là pour preuve, dit-il. Édouard Philippe va s'endetter personnellement. Il n'y a pas beaucoup de mecs qui s'endettent personnellement s'ils n'ont pas envie. Ajoutant, lui, il n'a pas hérité d'un parti, il l'a créé. Et c'est plus dur de se faire élire maire du Havre que député d'ici les Moulineaux. Un coup de griffe vengeur à Gabriel Attal.
1: Édouard Philippe qui a une occasion de faire mentir ses détracteurs avec son meeting à venir.
24: Oui, c'est un vrai test. Il va devoir fendre l'armure, montrer qu'il peut être charismatique et ne pas promettre que du sang et des larmes, par exemple sur les retraites. Les 67 ans, est-ce que ça fait gagner, s'interroge un centriste. Un ministre va plus loin. Il faut quelqu'un derrière le micro qui vous touche un petit peu au cœur. Autrement dit, sans aller jusqu'à vendre du rêve ou raser gratis, Édouard Philippe doit au moins donner un peu d'espoir et montrer qu'il a faim.
1: Valérie Gasse pour la chronique politique. Dans un instant, l'actualité africaine sur RFI. Et c'est aussi d'ailleurs dans Jeune Afrique l'actualité. Catherine Poté, vous êtes avec le directeur de la rédaction du magazine.
4: À la une de Jeune Afrique cette semaine, une enquête sur les livraisons d'armes russes au Mali via la Guinée. Bonjour François Soudan.
5: Bonjour Catherine.
4: Conakry, Bamako sur mer, c'est le titre de cette enquête. Vous nous expliquez pourquoi. Et il est question en fait d'un corridor logistique.
5: Oui, nos journalistes, Mathéo Maillard, Fatou Diallo, Diawo Barry, ont retracé l'itinéraire d'au moins 5 cargos rouliers russes depuis les ports de Mourmansk et de Kaliningrad jusqu'à celui de Conakry en 2025 et cette année en 2026, avec à leur bord des chars de combat, des avions en pièces détachées, des missiles, de l'artillerie, des camions militaires, des drones, des munitions, etc. Alors même si la Guinée a une coopération militaire avec la Russie, ce matériel ne lui était pas destiné, puisqu'il n'a fait que transiter sur son sol avant d'être acheminé vers le Mali, où il a été réceptionné par l'Africa Corps, le corps expéditionnaire russe. Le déchargement se fait rapidement, discrètement, parfois de nuit, dans un périmètre sécurisé du port de Conakry, qui jouxte le terminal bauxite où opère une filiale du géant russe des minerais Rusal, ce qui évidemment facilite les choses. Puis la cargaison est acheminée par la route en convoi sous protection de l'armée guinéenne jusqu'à la frontière malienne au niveau de Kourémalé, où elle est prise en charge par les éléments de l'Africa Corps.
4: Et précision importante, François Soudan, Conakry n'est pas le seul port à jouer le rôle de plateforme de transit pour les Russes de l'Africa Corps.
5: Non, alors bon, cet axe Conakry-Bamako, qui est largement documenté, c'est une ligne de vie essentielle pour l'approvisionnement de l'armée malienne et des paramilitaires russes opérant au Mali, puisque c'est leur seul accès sécurisé à l'Atlantique. Mais par ailleurs, c'est vrai, l'Africa Corps dispose d'autres portes d'entrée plus à l'est, dans le golfe de Guinée. Depuis la rencontre entre les présidents Fornia Singbe et Vladimir Poutine en novembre dernier à Moscou, la marine russe a officiellement accès au port de Lomé. Elle a également accès à celui de Malabo, en Guinée équatoriale, où selon nos informations, Catherine, opère environ 350 instructeurs de l'Africa Corps dans le cadre d'un vaste programme de formation.
4: Et puis la marine russe, depuis l'invasion de l'Ukraine, est en partie illégale. C'est la fameuse flotte fantôme qui circule sous de faux pavillons pour contourner l'embargo contre Moscou, et notamment de faux pavillons africains.
5: Alors, selon le dernier décompte, c'était en avril, environ 630 navires sillonnent les océans avec à leur bord du pétrole ou du gaz russe placé, on le sait, sous embargo des pays du G7. Alors, cette flotte fantôme a recours d'abord à des pavillons dits de complaisance, dont un bon nombre sont africains. Libéria, Guinée équatoriale, Togo, Gabon, Sierra Leone, Comores, Cameroun, Tanzanie, etc. Ces pavillons se négocient à Dubaï, avec l'accord le plus souvent des États concernés, lesquels ne reconnaissent pas les sanctions imposées à la Russie et profitent par ailleurs des prix particulièrement attractifs du pétrole russe. Mais cette flotte, c'est vrai, cette flotte fantôme a aussi recours à des faux pavillons. Alertée par l'arraisonnement, c'était en septembre dernier, au large des côtes françaises d'un pétrolier russe dont le port d'attache affiché était Cotonou, les autorités béninoises ont ainsi découvert que pas moins de 33 pétroliers naviguaient sous pavillon du Bénin avec des faux documents estampillés République du Bénin, des faux établis à Cotonou et à Dubaï. L'enquête est en cours, Catherine.
4: Merci François Soudan. Cette enquête donc sur les livraisons d'armes au Mali et sur les faux pavillons africains est à retrouver sur jeuneafrique.com.
1: Et vous, Catherine Poté, on vous retrouve dans un quart d'heure pour la revue de presse. Merci beaucoup.
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1: Et maintenant, je crois que nous allons pouvoir vous quitter, auditeurs amis, en vous souhaitant une excellente journée à tous.
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5: 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Tous les jours du 17 au 27 septembre, de 14h30 à 18h30, à la mairie d'Alvar.
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sur Radio Grésivaudan, un poème enchanté suivi d'un dicton avec le prénom du jour. La brouette en bois est fatiguée. Elle a beaucoup trop travaillé, beaucoup porté le bois pour se chauffer, des sacs entiers de pommes de terre, de maïs, de blé, de pierres à bâtir, bien d'autres charges à déplacer. Et sa roue qui roulait autrefois sans un bruit bien huilé ne fait plus que grincer, avance de travers et ne semble plus pouvoir porter qu'elle-même. Maintenant, à quoi va-t-elle bien pouvoir servir? Après avoir tant charroyé pour son propriétaire, eh bien, je vais vous dire, la brouette en bois, une fois démontée, va finir dans la cheminée, et elle ne se sera jamais, après avoir brûlé, sentie aussi légère. Sous le signe de la Saint-Fernand, sois digne pénitent, aujourd'hui, demain, bon vivant. 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

0: Et maintenant, les aventures de ma ventouse à chiottes dans ta gueule.
1: Moi, Georges W. Bush, le plus grand président du monde et shérif en chef de la planète, décide au nom de papa que je pars en croisade. La grosse guerre, quoi. Le truc qui fera que ces méchants terroristes se font dans leur froc, car c'est nous qu'on est les plus forts, on est les plus meubiens, et pas eux. Eux, c'est le mal. Ah. Et nous, on est contre le mal. Et tous ceux qui sont contre nous, on n'est pas pour eux. Et je vais leur niquer leur grande gueule et ouais. Bon, c'est pas tout ça, il faut que j'y aille, Joe.

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2: Clotilde Dumay.
1: Le journal international, bonjour Gaëtan Plenet.
3: Bonjour Clotilde, bonjour à tous.
1: Le terrible décompte ne s'arrête pas au Venezuela.
3: 920 morts déjà après le double séisme de mercredi. On fait le point avec notre correspondante dans un instant. On parle aussi de l'accord trouvé hier entre Israël et le Liban. De la canicule en France, c'est presque intenable dans les appartements sous les toits de Paris. La Crimée est placée en situation d'urgence alors que les frappes ukrainiennes se multiplient dans cette région annexée par la Russie. Et puis le Sénégal et le Cap-Vert qualifiés pour les 16e de finale de la Coupe du Monde masculine. De football.
1: La barre des 1000 morts approche dangereusement au Venezuela.
3: Il est difficile de croire qu'elle ne sera pas rapidement franchie, tant les dégâts sont immenses après le double séisme de mercredi. Déjà 920 corps sans vie retrouvés, mais aussi plus de 50 000 personnes portées disparues selon l'ONU. Des villes entières ont été dévastées, les secours s'activent, épaulés par les équipes internationales dépêchées sur place. Alice Campagnol, vous êtes notre correspondante au Venezuela, en ce moment dans l'état de Vargas, état côtier du nord du pays. Là-bas, il y a évidemment l'horreur visible partout, mais il y a aussi quand même ces volontaires qui tentent d'apporter leur aide.
4: Hier, on a assisté à une grande vague de solidarité ici, étant donné que la réponse des autorités tarde à se mettre en place. Eh bien, les Vénézuéliens se sont chargés de collecter eux-mêmes des produits de première nécessité et de les amener jusqu'à la côte. J'ai eu l'occasion de discuter avec des gens qui venaient de tout le pays, parfois pour amener des vêtements, parfois de la nourriture, de l'eau souvent, c'est essentiel dans ces cas-là. Il y a également des secouristes volontaires dont certains ont parcouru plusieurs centaines de kilomètres pour aider les sinistrés. Et puis, certaines entreprises aussi ont mis à disposition leurs machines de chantier. Et d'ailleurs, les moyens humains manquent, car s'il y a les pelleteuses, s'il y a les excavatrices, souvent, il manque les conducteurs d'engins. Si les Vénézuéliens donnent au monde une grande leçon d'humanité, malheureusement, toutes ces initiatives ne sont pas coordonnées. Et donc, la situation était assez chaotique, notamment le trafic routier qui s'est retrouvé paralysé par tous ces véhicules de particuliers, empêchant par exemple que les ambulances puissent circuler rapidement.
3: Merci Alice Campagnol, correspondante de RFI au Venezuela.
1: Dans l'actualité également, une manifestation hier dans les rues de Beyrouth, la capitale libanaise.
3: Près du Parlement notamment, où des centaines de partisans du Hezbollah ont laissé éclater leur colère après l'annonce d'un accord cadre trouvé entre le Liban et Israël dans le cadre des pourparlers entre les deux pays. Le Hezbollah n'y participait pas à ces discussions. Son rejet de ce texte n'est donc pas vraiment une surprise. Toujours est-il que les États-Unis, médiateurs dans ce dossier, affirment que c'est une première pierre pour une paix et une sécurité durable. Le président libanais Joseph Aoun y voit lui un premier pas vers la restauration et de la souveraineté de son pays, sans occupation, subordination ni tutelle, dit-il. Alors que contient-il cet accord? Le premier ministre israélien Benjamin Netanyahou en a donné quelques détails hier.
5: Ces négociations ont été longues, mais elles ont porté leurs fruits aujourd'hui. L'essentiel, avant toute chose, est qu'Israël se maintiendra dans la zone de sécurité du sud Liban. Il s'agit d'un acquis majeur que nous préserverons tant que le Hezbollah n'aura pas été désarmé et qu'il continuera de représenter une menace pour l'État d'Israël. Un autre élément important, c'est que nous permettons à l'armée libanaise de commencer à se préparer à prendre le contrôle du territoire. Nous mettons en place deux zones pilotes. La première se situe entièrement en dehors de la zone de sécurité et au sud du fleuve Litanie. La seconde se trouve au nord du Litanie. En d'autres termes, nous maintenons en permanence la zone de sécurité initiale hors de portée des missiles anti-chars. Nous n'autorisons ni le Hezbollah ni les civils à y pénétrer et cette disposition demeure inchangée.
3: Benjamin Netanyahou, le premier ministre israélien, qui est toujours visé, rappelons-le, par un mandat d'arrêt de la Cour pénale internationale. Les États-Unis et l'Iran, de leur côté, ont signé il y a quelques jours un protocole d'accord après des mois d'affrontements qui se sont pourtant poursuivis hier et même avant-hier avec d'abord cette attaque contre un cargo près du détroit d'Ormuz. Les États-Unis l'ont attribué à l'Iran et ont mené en représailles des frappes contre notamment des lieux de stockage de missiles et de drones dans la République islamique. Puis ce sont les gardiens de la révolution iranien qui ont répliqué expliqué, affirmant cette fois s'en prendre à des positions militaires américaines dans le Golfe.
1: Sur RFI, il est 8h05 à Paris. La France suffoque encore, mais ça va aller mieux.
3: Dimanche soir, toutes les vigilances rouges canicule devraient alors être levées, prévoit l'Agence nationale de météorologie. Là, on en est à 37 départements toujours en alerte maximale. Ça fait une semaine que les températures battent des records. Et à Paris, c'est très difficile à vivre, notamment pour celles et ceux qui vivent sous les toits en zinc des immeubles de la capitale. C'est un véritable four à l'intérieur. Un reportage de Juliette Pietraszewski.
2: Le salon à ma droite.
6: Au dernier étage et sous une toiture en zinc, Nelly, locataire, tente en vain de s'acclimater à la température.
2: La mezzanine qui fait office de salle à coucher. Voilà. Je ne sais pas combien il fait, mais sûrement plus de 40 degrés actuellement. En fait, comme c'est traversant, un moment de la journée, ça tape ici, et puis l'autre moment, ça tape de l'autre côté, quoi. C'est vraiment un sentiment d'oppression dans cet appartement. On n'arrive pas du tout à trouver d'air. Sommeil de mauvaise qualité, donc de la fatigue qui s'accumule. Du coup, je dors en bas.
6: À ses côtés, sa compagne Laurine. Elle dort dans la mezzanine par manque de place dans le salon avec 4 bouteilles d'eau remplies. Dans ses prochains logements, elle aura désormais une demande, ne plus vivre au dernier étage.
7: Clairement, ça peut devenir un critère pour choisir un appartement, de l'ombre, des arbres. Même pas rester tant en ville que ça, en fait. Tout ce goudron comme ça, ça fait vraiment réfléchir à des perspectives d'avenir un peu différentes.
6: Et face à cette vague de chaleur et à ces températures records, c'est une colère qui se fait entendre.
7: Moi, je suis juste citoyenne et ça fait des années qu'on sait qu'il y a plus un pessimisme face justement à la non-conscience politique. Pourquoi en fait chaque parti n'est pas engagé à cet endroit-là? Il y a une inconscience totale que pour le coup je ne comprends pas du tout.
6: Les toits en zinc à Paris sont désormais l'un des symboles de vulnérabilité de la capitale face au dérèglement climatique.
3: Juliette Pietraszewski.
1: Des restrictions pour les habitants de Crimée.
3: Oui, c'est en tout cas prévu par le régime de situation d'urgence qui a été déclaré hier dans cette péninsule annexée par la Russie. Depuis des semaines, elle fait face à de plus en plus d'attaques de l'armée de Kiev car les autorités ukrainiennes ont toujours l'intention de récupérer ce territoire. Hier, nous étions le 26 juin, jour du drapeau tatar de Crimée qui flottait à l'entrée du ministère des Affaires étrangères à Kiev, où étaient reçus des Criméens exilés. Reportage d'Emmanuel Chaz.
8: Alors que les frappes de Kiev sur la Crimée se sont multipliées ces dernières semaines, Refat Choubarov, à la tête de l'Assemblée des Tatars de Crimée, partage les informations qu'il a obtenues des populations autochtones.
9: Ils souffrent de la dégradation de leurs conditions de vie, notamment sur le plan économique, mais ils sont prêts, en tout cas c'est ce qu'ils nous disent, à souffrir si ces événements mènent effectivement à la libération de la Crimée.
8: De fait, la moitié de la péninsule est désormais privée d'électricité et le pont de Crimée, construction illégale reliant le territoire occupé à la Russie, est fréquemment fermé, ce qui empêche le départ en masse des colons russes qui le souhaitent. Selon Refat Choubarov, si la situation énergétique empire sur la péninsule, cela aura des conséquences lourdes pour Moscou.
9: Si les centrales thermiques sont démolies, c'en est fini. La Crimée se retrouvera sans combustible ni électricité. De l'avis de nombreux analystes, et je partage leur point de vue, ça pourrait au moins aboutir à une demande de Moscou d'entamer des négociations.
8: Et Kiev a prévenu, sa campagne pour récupérer la Crimée ne fait que commencer. Emmanuel Chaz, Kiev, RFI.
3: Le Burkina Faso annonce rompre ses relations diplomatiques avec la France, accusée d'activisme incessant contre ses intérêts. Paris d'y prendre acte, mais dénonce quand même une décision hostile et sans fondement. L'échéance approche en Afrique du Sud, échéance fixée à mardi par des groupes opposés à l'immigration illégale et qui réclament le départ des étrangers en situation irrégulière. Des marches sont prévues un petit peu partout dans le pays. Elles seront pacifiques, assurent leurs organisateurs. Mais les populations immigrées craignent quand même des violences. Reportage auprès de la diaspora congolaise dans le quartier de Yeovil, au cœur de Johannesburg. Claire Bargelès.
10: Suzanne, coiffée d'un grand chapeau en fourrure pour se protéger du froid, vend des fruits et légumes sur le trottoir d'une rue passante. Et elle est en colère lorsqu'elle entend des Sud-Africains réclamer que les étrangers en situation irrégulière rentrent chez eux pour régler les problèmes de leur pays.
11: J'ai quitté le Congo à cause de ces guerres, puisque moi je viens de l'Est, au nord qui fait précisément des bouchons. Qu'est-ce que je vais faire? Rentrer où? Là où il n'y a pas la paix. Pour nous les Congolais, ils ne comprennent pas que chez nous il y a la guerre. Depuis 2012, je n'ai pas les papiers. On me donne toujours une année, 6 mois. Mais si tu pars là-bas pour renouveler, on ne veut pas te donner. Depuis mars, on ne veut pas me donner ces papiers.
10: Juste à côté, Feza propose, elle, des vêtements d'occasion, assise sur une chaise, profitant des derniers rayons de soleil de la journée.
12: Même les enfants, ça les rend tristes aussi, parce qu'ils savent aussi qu'on a le 30.
11: on doit nous chausser, on doit rentrer au Congo. Ils ne savent pas Congo. Depuis qu'on est là, ils sont nés ici. Effectivement, on a peur. Parce que ces gens ici, ils peuvent marcher avec les machettes et tout qu'on sort. On ne sait pas ce qu'ils peuvent faire.
6: Face à l'incertitude et après avoir connu d'autres épisodes de violence xénophobe, Monda, artiste musicien, compte rester cloîtré chez lui.
12: Je ne sais pas ce qui va se passer, mais si ça se passe mal, moi, de ma part, je ne sortirai pas, je serai là à la maison. Je vais m'enfermer, je vais renforcer les cadenas, c'est ça.
6: D'après le gouvernement sud-africain, la RDC fait partie des pays qui souhaitent organiser le rapatriement volontaire de ses citoyens. Après le Ghana, le Nigeria, le Mozambique ou encore le Malawi. Claire Barjolès, Johannesburg, RFI.
3: Cette télé-réalité particulière maintenant en Chine, particulière parce qu'un petit peu paradoxale, disons, dans un pays où l'homosexualité, c'est vrai, n'est plus criminalisée depuis près de 30 ans, mais où les autorités chinoises ont quand même intensifié la répression contre les organisations LGBTQIA+ ces dernières années. Et pourtant, malgré ce contexte, eh bien, il y a cette télé-réalité, première émission de rencontre entre lesbiennes, Nicolas Roca.
13: 8 lesbiennes chinoises filmées durant 6 jours dans une villa. Derrière cette télé-réalité intitulée Le Lalé, amour fluide, Ashley Tian.
14: J'ai choisi ce nom car sur les réseaux sociaux chinois, on ne peut pas utiliser le hashtag lesbienne. Donc on utilise parfois LE ou LA ou LES à la place de lesbienne.
13: Mais la censure en Chine s'impose également hors ligne. Ashley n'a pas pu tourner son émission sur le territoire chinois comme elle le souhaitait.
14: Le plan initial était de tourner l'émission dans ma ville natale, Shanghai. Mais la police s'est manifestée et m'a appelée, ainsi qu'une trentaine de membres de l'équipe, pour boire le thé.
13: Boire le thé, un euphémisme pour parler des convocations de la police ou des services de renseignement visant à intimider les participants et parfois même des membres de leur famille. L'émission a donc dû être tournée en Thaïlande, mais pour Ashley, qui a longtemps dû cacher sa sexualité lorsqu'elle habitait encore en Chine, son contenu doit être diffusé dans son pays d'origine.
14: Je n'avais aucune information sur les sujets LGBTQ+. Tout ce que je pouvais trouver en ligne, c'était des émissions télévisées ou des informations venant de Taïwan. À l'époque, je pensais que ma copine et moi étions les seules lesbiennes de Shanghai.
13: Son émission est interdite sur les réseaux sociaux chinois, mais certains internautes parviennent tout de même à diffuser de courts extraits afin de contourner la censure.
3: Nicolas Roca.
1: Des droits LGBT+ limités aussi en Hongrie, même si c'est peut-être en train de changer avec le nouveau gouvernement. On va en parler avec notre invité Ambre Brunto dans moins de 10 minutes maintenant.
3: Le Sénégal sera bien en 16e de finale de la Coupe du Monde masculine de football. Les Lions de la Teranga font partie des meilleurs 3e à l'issue de la phase de groupe. Les Cap-Verdiens, eux, finissent 2e de leur poule après leur match nul 0-0 contre l'Arabie Saoudite. C'est historique, surtout que c'était déjà leur première fois en phase finale d'un mondial. Le gardien Vosinha est fier.
15: C'est une reconnaissance pour nous, parce qu'on sait qu'on vient d'un petit pays, mais on savait aussi qu'on viendrait ici pour rivaliser. Beaucoup d'entre vous pensaient peut-être qu'un Cap-Verdien n'est pas assez bon, mais nous sommes venus montrer que nous avons beaucoup de qualités. Nos joueurs peuvent jouer n'importe où dans les grands championnats. Nous sommes des passionnés. Nous avons grandi dans la difficulté. Nos grands-parents, nos parents ont fait beaucoup de sacrifices pour nous éduquer. Nous avons appris à estimer les choses à leur juste valeur. Nous sommes petits, mais nous avons de grands cœurs et nous sommes des battants.
3: Le gardien capverdien, Vosinha.
1: Et Gaëtan Penet pour le journal, merci beaucoup. On continue de parler du mondial.
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1: Avec vous, Olivier Pron, et donc la Coupe du Monde, évidemment, de football au programme et les derniers matchs de la phase de poule.
17: Enfin, le bout de ce premier tour si long et souvent déséquilibré. Dès demain débutent les 16e de finale, une phase à élimination directe, essence même de la compétition. Pour la France, le rendez-vous est fixé à mardi face à la Suède. Les Bleus ont en effet terminé premier de leur groupe après un 3e succès de rang. Hier, 4-1 face à une équipe de Norvège bis, amputée de nombreux titulaires, dont Erling Haaland. Une équipe de France qui monte en puissance, a dit Jules Koundé à Thomas de Saint-Léger.
18: C'est positif, on a commencé la Coupe du Monde contre le Sénégal avec une mi-temps très très poussive, aussi parce que l'adversaire était de qualité. Mais je pense qu'on est de mieux en mieux. Il y a toujours des choses à corriger. Aujourd'hui, je parlais du but, mais aussi d'autres situations où on a peut-être concédé un petit peu trop d'occasions. Mais je pense que c'est positif. On arrive de mieux en mieux à se trouver, à combiner. Donc je pense qu'on est en train de monter en puissance.
17: La France en route pour les 16e de finale, donc avec Jules Koundé, comme l'Espagne, vainqueur 1-0 de l'Uruguay, qui est du coup éliminé, ou encore la Belgique, première aussi de son groupe, après avoir écrasé l'Australie 5-1.
1: Mais des 16e de finale qui compteront au moins 7 sélections africaines, 1 sur 10.
17: Au moins, oui, c'est franchement bien. Afrique du Sud, Côte d'Ivoire, Maroc, le Ghana, avant même de jouer ce soir contre la Croatie. L'Égypte, après son difficile nul 1 partout, face à de valeureux Iraniens. Le Cap-Vert, on l'a entendu, on sera aussi une folie pour le petit archipel, qualifié après son troisième nul en 3 matchs, cette fois face à l'Arabie Saoudite 0-0. Et cet officiel depuis 30 minutes, c'est tout bon aussi pour le Sénégal, assuré d'être parmi les 8 meilleurs troisièmes, après enfin avoir tenu son rang et signé un large succès 5-0 face à l'Irak, toujours à la recherche de son premier but dans ce mondial. Sadio Mané se dit satisfait au micro d'Antoine Grenier.
19: Bien sûr, je pense que ce genre de victoire, c'est bon pour la confiance. Donc, tant mieux, il fallait un match avec beaucoup de buts de notre faveur et on l'a fait. Je pense que maintenant, j'espère qu'on va se qualifier. Et voilà, c'était l'objectif aussi de se qualifier. Donc, on n'a pas bien débuté le tournoi, on est conscient de ça. Je pense que voilà, ça nous a permis aussi de rectifier pas mal de choses. C'est ce qu'on a fait et on a été récompensé.
17: Oui, les Sénégalais qualifiés donc, récompensés, soulagés. Dans l'attente encore, la RDC et l'Algérie qui jouent la nuit prochaine contre respectivement l'Ouzbékistan et l'Autriche.
1: En attendant, un petit mot de rugby pour terminer, Olivier. Finale du championnat de France ce soir à Paris.
17: Le top 14, elle oppose cette finale, le triple tenant du titre et grand favori Toulouse à Montpellier, qui avait remporté ce bouclier de Brennus en 2022. 4 ans plus tard, les Montpelliérains rêvent d'un second titre de leur histoire. Alors, même si cela s'annonce compliqué face à la bande d'Antoine Dupont, de Roman Tamac ou encore de Thomas Ramos, même pas peur, c'est le mot d'ordre confié hier en conférence de presse par le capitaine Lenny Douchy.
20: Bien sûr. C'est sûr qu'on connaît les qualités du Stade Toulousain, mais on connaît aussi nos qualités et les qualités des joueurs qu'on a dans notre effectif. Donc ça ne va pas être un match simple, même plutôt très compliqué. Mais voilà, si on a peur, on rentre chez nous, on ne joue pas. Donc voilà, il n'y a plus qu'à rentrer sur le terrain pour montrer ce qu'on peut faire. Bien sûr que la pression va monter petit à petit, et ça j'en doute pas, mais voilà, on est très bien entouré, comme l'a dit Beko, avec des joueurs d'expérience, avec des joueurs qui ont quasiment tout vécu, donc voilà, il n'y a pas plus de stress à avoir que ça, le stress il va monter tout seul, et on verra bien demain ce qu'il en est.
17: Montpellier-Toulouse, finale du top 14, 19h05, TU, au Stade de France.
1: Olivier Pron pour les sports. Et juste avant notre invité international, on va revenir sur cette décision de la Cour suprême à Phnom Penh. Elle a confirmé ce jeudi la condamnation de 2 journalistes cambodgiens à 14 ans de prison pour trahison. Au cœur de cette affaire, Nicolas Feldman, des photos publiées sur Facebook. C'était au moment de la crise frontalière avec la Thaïlande.
21: Juillet 2025, de violents affrontements éclatent le long de la frontière entre le Cambodge et la Thaïlande. À leur retour de reportage, 2 journalistes sont arrêtés. Forn Sopiap et Piep Piera travaillent tous deux pour des télévisions locales et les autorités leur reprochent la publication sur Facebook de plusieurs photos. Parmi ces clichés, l'un d'eux retient particulièrement l'attention. On y voit les 2 journalistes aux côtés de soldats cambodgiens devant un temple historique. Sauf qu'un détail intrigue. Au sol, un objet ressemble à une mine antipersonnelle, une photo rapidement reprise dans les médias en Thaïlande. Pour Bangkok, c'est la preuve que le Cambodge déploie des mines à la frontière en violation des traités internationaux. Faux, répond Phnom Penh qui affirme que ces mines proviendraient des précédents conflits. Quelques mois plus tard, en décembre, les 2 journalistes sont tout de même jugés pour trahison. Ils sont accusés, je cite, d'avoir transmis à un État étranger des informations préjudiciable à la défense nationale, peine prononcée 14 ans de prison chacun, une condamnation confirmée en appel en mars, puis définitivement validée ce 25 juin par la Cour suprême. Nalé Pilorge est membre de l'ONG Likado. Likado fait partie de la douzaine d'associations qui réclament l'abandon des poursuites. Leur argument, les journalistes auraient dû être jugés selon le droit de la presse et non en fonction du code pénal.
22: Nous estimons qu'ils n'auraient jamais dû être condamnés pour trahison et que le tribunal n'aurait jamais dû confirmer cette condamnation. Ces journalistes doivent être libérés immédiatement et retrouver leur famille. Ils faisaient simplement leur travail. Le gouvernement et les tribunaux cambodgiens doivent arrêter de criminaliser les journalistes et les laisser exercer leur métier sans menace ni crainte.
21: Au-delà de ce cas, les ONG dénoncent le climat de tension sous le Premier ministre Hun manettes. La justice serait, selon Nelly Pillorge, utilisée pour réduire au silence les voix critiques et les médias indépendants.
22: Malheureusement, même si le gouvernement cambodgien affirme au monde entier que le Cambodge est un pays où les médias, les journalistes, les citoyens, la société civile, les organisations et d'autres peuvent s'exprimer librement, nous constatons le contraire. En particulier ces dernières années, nous avons vu des arrestations et toutes sortes d'autres méthodes pour réprimer et s'assurer que les gens, journalistes ou autres, ne puissent ni faire leur travail, ni exprimer leurs opinions et leurs idées.
21: Le Cambodge est 161e sur 180 au classement mondial de la liberté de la presse de Reporters sans frontières, un classement qui le situe parmi les États où la situation de la liberté de la presse est considérée comme très grave.
1: Menace sur l'information, signée Nicolas Feldman. Des drapeaux multicolores dans les rues et le ciel hongrois en pleine canicule en Europe. La marche des fiertés est tout de même prévue ce samedi dans plusieurs villes, y compris à Budapest. Elle avait été interdite l'an dernier par le gouvernement de Viktor Orban, même si la communauté LGBT+ s'était réunie malgré tout. Depuis, le conservateur pro-européen Peter Madiar est devenu Premier ministre. Et il n'envisage donc plus d'interdire cette marche des fiertés. Bonjour Ambre Brunto.
0: Bonjour.
1: Vous êtes doctorante en sciences politiques à l'université Paris 1 Panthéon-Sorbonne. Merci d'être avec nous ce matin. Les droits des homosexuels, bisexuels, transsexuels, queer et autres, ils n'ont pas forcément été très abordés pendant la campagne des législatives ces derniers mois, ces dernières semaines. L'autorisation de cette marche des fiertés, est-ce que c'est tout de même un symbole important pour la Hongrie? Ou est-ce que c'est simplement anecdotique? Comment vous le voyez?
0: Oui, c'est vrai qu'après 16 ans de régime sous Orban, où les droits des personnes LGBTQIA+, ont été particulièrement réprimés, c'est effectivement un symbole important que d'autoriser cette marche et de la soutenir. Il a donné formellement son accord, même si, effectivement, dans la campagne, c'est une thématique qu'il avait volontairement occultée, notamment, à mon avis, pour récupérer des voix, hein, d'une partie plus conservatrice de son électorat. Donc oui, même si bon, il y a beaucoup d'attentes et les associations notamment qui défendent les droits des personnes LGBTQIA+, ont énormément d'attentes et restent un peu sur leur garde vis-à-vis de ce nouveau Premier ministre.
1: Oui, parce que pour l'instant, la législation qui a été adoptée sous Viktor Orban, elle est toujours en mesure et elle a réduit ses droits LGBT ces dernières années.
0: Oui, bien sûr, dès 2012, Viktor Orban, donc dans la nouvelle constitution, va définir le mariage comme une union entre un homme et une femme, donc excluant de facto l'homosexualité. Et ensuite, il a fait passer une série de lois en 2020. Il interdit le changement de sexe à l'état civil. Il interdit aussi l'adoption pour les couples homosexuels. Et en 2021, il va faire passer une loi inspirée directement de la Russie qui va interdire toute promotion et l'affichage de contenu promouvant l'homosexualité. Donc, et il a mis du même pied l'homosexualité et la pédophilie pendant 16 ans. Donc effectivement, on part quand même... d'une législation particulièrement violente et réprimante pour les personnes LGBTQIA+.
1: Est-ce que cette situation, Ambre Brunto, donc, peut changer avec le nouveau Premier ministre Peter Madiar, qui, je le disais, est conservateur malgré tout? Est-ce que il peut malgré tout modifier un petit peu, assouplir certaines lois qui sont passées ces dernières années que vous mentionniez?
0: Oui, c'est vrai que ça n'a pas été du tout une thématique pendant la campagne. Là, lors de son discours, lorsqu'il a été élu Premier ministre le 9 mai, il a effectivement dit que chacun et chacune était libre d'aimer quiconque. Et qu'il a dit que effectivement il y aurait des lois qui seraient amendées, etc., pour pouvoir avoir plus de droits, enfin octroyer plus de droits aux personnes LGBTQIA+. En revanche, c'est pas du tout une priorité pour le gouvernement actuellement, qui se concentre plutôt sur la désurbanisation du régime. Et il a quand même eu des prises de position où il a dit que qu'un enfant, ça serait mieux qu'il soit adopté par un couple d'homosexuels plutôt que d'être orphelin ou placé dans des familles de trafiquants de drogue. Donc bon, on a des parallèles qui sont quand même, qui restent un peu problématiques et conservateurs.
1: Est-ce que la société hongroise, elle, est majoritairement favorable aux droits LGBT+? Est-ce qu'elle est plutôt conservatrice? Voilà, où est-ce que se situe l'opinion aujourd'hui?
0: Non, complètement. Les derniers sondages, justement, il y a notamment un sondage, pardon, qui a été réalisé par Médiane, qui montre que plus de deux tiers de la population population est favorable à, au mariage, à l'adoption pour les couples de même sexe. Donc on a une société qui est bien plus ouverte que
1: les saisons d'Orban n'ont pas influencé.
0: Évidemment, non, et au contraire, ça se trouve, ça a même contribué en fait à finalement visibiliser. Enfin, je veux dire, la Pride de l'année dernière où il y avait des centaines de milliers de personnes dans les rues a permis aussi de visibiliser une question qui a été balayée et réprimée pendant 16 ans.
1: Et pour autant, cette semaine, ces derniers jours, en tout cas, il y a tout de même des incidents qui sont constatés, notamment des jeunes militants d'extrême droite qui ont installé des drapeaux hongrois juste avant cette Pride d'aujourd'hui. Est-ce qu'il y a des différences aussi dans la capitale, par exemple, entre Budapest et des zones peut-être par exemple plus rurales, comme ça peut être le cas dans d'autres pays où ça peut être moins bien accepté?
0: Oui, bah donc il y a la Pride de Budapest et ensuite il n'y a qu'une autre seule Pride organisée dans tout le pays qui est à Pécs, au sud de la Hongrie. Donc évidemment, il y a un décalage assez fort juste sur l'organisation de la Marche des Fiertés, mais il y a de plus en plus d'événements, pas forcément des prides, mais des rencontres, par exemple, qui sont organisées deux fois par mois à Debrecen, qui est la deuxième ville du pays, et ça commence à émerger des organisations comme ça, des événements au fur et à mesure, même si l'écart reste quand même encore important.
1: Alors, si on élargit un petit peu Ambre Brunetaud, Peter Madier, il est entré en fonction depuis un petit peu moins de 2 mois maintenant. Pour le moment, où est-ce qu'on en est? Est-ce qu'on constate des réformes déjà importantes d'un point de vue sociétal notamment?
0: Oui, il y a deux grosses réformes qui ont été faites là au cours des dernières semaines, enfin les deux dernières semaines. La première, c'est le premier amendement constitutionnel qui empêche Viktor Orban de se représenter et d'être élu une nouvelle fois en limitant le mandat de Premier ministre à 8 ans. Et c'est rétroactif depuis 90, donc Orban ayant fait 5 fois le poste de Premier ministre, il ne pourra plus gouverner. Et ensuite, une autre réforme qui vient réformer donc les médias publics qui ont été le symbole de la propagande du gouvernement et qui vont donc pouvoir reconstruire des bases un peu plus saines dans les médias.
1: Donc c'est des choses importantes pour bien qu'on comprenne dans la société hongroise. C'est à la hauteur, entre guillemets, des attentes qu'on a de Péter Madiar depuis son élection?
0: C'est le début, on va dire. Il faut rester
1: les taux, oui, ça fait
0: exactement.
1: Un mois,
0: mais... Et il y a énormément de choses. Enfin, il s'agit de s'attaquer à un régime qui a pris la mainmise sur tout pendant 16 ans. Il faut tout démanteler, il faut tout reconstruire en essayant d'éviter de refaire les mêmes erreurs qui avaient permis justement à Orban d'arriver au pouvoir et de prospérer aussi longtemps au pouvoir. Il y a beaucoup d'attentes et il y a des grosses réformes qui sont attendues à la rentrée de décentralisation même sur cette réforme des médias. Il y a la suite des discussions avec les organisations professionnelles qui vont devoir se poursuivre. Donc il y a encore beaucoup d'attentes de la part des Hongrois et des Hongroises.
1: Des modifications aussi de la constitution, peut-être à venir, je crois. Également, une sorte de bras de fer qui s'installe avec le président, entre le Premier ministre, le gouvernement, on va dire, hongrois, et le président Tamás Szulyok.
0: C'est ça. Péter Madiar a demandé la démission du président de la République, mais de beaucoup d'autres personnes qui étaient à la tête des institutions les plus importantes du pays. Évidemment, Tamás Szulyok a refusé cette démission.
1: Un proche de Viktor Orban.
0: Exactement, oui, bien sûr. Et donc, il y a ce bras de fer qui a commencé et Péter Madiar a décidé d'entamer une réforme de la Constitution pour pouvoir destituer le président de la République.
1: Il a un poids, le président de la République, en Hongrie?
0: Beaucoup moins important que dans d'autres régimes. Il n'y a pas vraiment... c'est plus symbolique qu'autre chose, mais pour lui, je pense que c'est important, juste symboliquement, de faire partir ce qu'il appelle les marionnettes du régime Orban pour reconstruire quelque chose de solide.
1: Tout cela, pour terminer, Ambre Brunetaud, va se faire aussi sous l'impulsion de l'Union européenne. On sait que Bruxelles prévoit de donner 16 milliards pour la Hongrie, qu'en échange, la Hongrie doit aussi donner son feu vert pour une aide à l'Ukraine. Voilà, l'Europe doit impulser aussi ce changement en Hongrie.
0: Oui, puis les réformes qui vont être passées dans les prochaines, enfin qui ont été passées et qui vont être passées sont autant de gages que la Hongrie est en train d'essayer d'envoyer à l'Union européenne pour récupérer cet argent dont elle a particulièrement besoin en ce moment pour pouvoir réformer aussi d'ailleurs. Et donc oui, ça doit être un peu quelque chose pour impulser et pour essayer de récupérer cet argent. Oui.
1: Merci beaucoup Ambre Brunetaud d'avoir été avec nous sur RFI. Je rappelle que vous êtes doctorante en sciences politiques à l'université Paris 1 Panthéon Sorbonne. Restez avec nous. Dans un instant, ce sera l'actualité africaine. On reparlera de cette marche des fiertés en Hongrie qui est prévue cet après-midi avec un sujet qui sera dans le prochain journal international. Ce sera dans une demi-heure. Mais d'ici là, donc, c'est l'actualité africaine dans un instant.

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1: Et maintenant, je crois que nous allons pouvoir vous quitter, auditeurs amis, en vous souhaitant une excellente journée à tous.
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Chers amis auditeurs, auditrices, bonjour. Ah, enfin les vacances. Et si je peux me permettre, soyez très prudents si vous êtes sur les routes, à la mer, à la montagne, sous les cocotiers ou chez vous à vous reposer, les pieds en éventail, à l'ombre du cerisier. Bon. Bon courage à tous ceux qui sont encore au travail. Et je vous propose le Passo des Bédouins par Phil Bouvier. Allez, hop, c'est parti!

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1: Successivement, nous venons d'écouter Voyage à Venise, Jean-Marie Lacroix, Les Oiseaux d'Édouard, M. Maurice Larchange, Les Musiques de l'été, Fabien Véreiras, L'île-Dieu est une lady, Pierre Roussat, Vendez-moi du soleil, Sébastien Farge, Ma vie au soleil, Damien Poyard, C'est la pétanque, Pierre Péribois. Nous enchaînons avec Passe aux Chavannes, Cyril Renaud.

Cette émission se termine avec les titres suivants, Plus belle que l'été, Christophe Coineau, À l'orée du bois, Claude Genet et Corinne Bidot, La chanson du tour, Michel Pruvot, On est bien chez nous, Jeannot Christinaz, Salut les amoureux, Jérôme Robert, Seigneur Ricardo, Damien Michel. Je vous souhaite une agréable semaine à l'écoute de vos programmes radio. Tout de suite, le final avec notre ami Michel Pruvot, les tubes de l'accordéon. Au revoir à tous, bisous.

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0: Poursuivons nos recherches sur la chanson française et francophone. Aujourd'hui, c'est une Française mondialement connue, actrice de théâtre et de cinéma, mais aussi interprète de chansons à texte. Tout cela avec un immense talent. Son nom est Jeanne Moreau. Tout morose, paroles et musique, Sirius Bassiac, 1966.

Jeanne Moreau est née à Paris dans le 10e arrondissement le 25 janvier 1928. Son père, Anatole Désiré Moreau, né à Mazyron dans l'Allier, est le gérant de la brasserie à la Cloche d'Or dans le 9e arrondissement de Paris. Et sa mère, Kathleen Buquet, née à Blackpool en Angleterre, est une fille d'un marin pêcheur de nationalité britannique et elle est danseuse aux Folies Bergères et rejoint plus tard la troupe de Josephine Baker. Je suis fille de personne, paroles et musique, Cyrus Bassiac, interprète Jeanne Moreau, édition Majestic, production Canetti, 1966.

Après avoir passé une partie de son enfance à Vichy Allier et à Maririn Allier, Jeanne Moreau achève ses études secondaires à Paris et commence, à l'insu de ses parents, les cours de théâtre de Denis Dinès, doyen de la Comédie française. En 1946, Jeanne Moreau entre dans la classe comme auditrice, ça veut dire celles et ceux qui préparent les auditions à l'école de théâtre, au Conservatoire national supérieur d'art dramatique de Paris. Je monte sur les planches, paroles Eugène Gaïvic et Elsa Kagan, arrangement Vladimir Kosma, musique Philippe Gérard, interprète Jeanne Moreau, 1967.

Début 1947, Jeanne Moreau passe le concours d'entrée au conservatoire. En septembre 1947, Jeanne a 19 ans, elle participe au premier festival d'Avignon dans trois pièces sous la direction de Jean Villard. De retour aux Français, Jeanne Moreau obtient le rôle de Joas dans la pièce Athalie. Nous sommes en décembre 1947. Pensionnaire de la Comédie-Française, c'est à la suite de la publication d'une photo d'elle dans la pièce « Un mois à la campagne » que le père de Jeanne la chasse de la maison familiale. L'adolescente, parole Jeanne Moreau, musique de Philippe Sard, interprète Jeanne Moreau et Yves Dutheil, 1979.

Démissionnant de la Comédie française en 1952, Jeanne Moreau rejoint le TNP, Théâtre National Populaire, de Jean Villard au Festival d'Avignon, joue le rôle de l'infante dans le Cid avec Gérard Philippe. Le TNP, c'est Gérard Philippe, George Wilson, Philippe Noiret, Alain Cuny, Maria Cazares, Monique Chaumette, Germaine Hegel, appelée encore Germaine Montero, Sylvia Montfort et d'autres actrices et acteurs. Jean Villard engage comme directeur de la musique le jeune compositeur Maurice Jarre, père de Jean-Michel. Jean Villard parvient à ouvrir le théâtre et lui donner une nouvelle image, un public de comités d'entreprise, CE, et d'associations. Le TNP est un modèle sur lequel se développent de nombreux autres théâtres en province.

0: La célébrité, la publicité, paroles, interprètes, Jeanne Moreau, musique, Jacques Dattin, 33 tours Polydor, 1965.
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0: Pour Jeanne Moreau, une carrière de théâtre s'ouvre. Elle sera dans 86 pièces et lectures de textes en public de 1947 à 2011.
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0: Cet amour de Jacques Prévert, lu par Jeanne.

0: Jeanne Moreau, 1949.
1: Cet amour, si violent, si fragile, si tendre, si désespéré, cet amour beau comme le jour et mauvais comme le temps, quand le temps est mauvais, cet amour si vrai, cet amour si beau, si heureux, si joyeux et si dérisoire, tremblant de peur comme un enfant dans le noir, et si sûr de lui comme un homme tranquille au milieu de la nuit. Cet amour qui faisait peur aux autres, qui les faisait parler, qui les faisait blêmir. Cet amour guetté, parce que nous le guettions. Traqué, blessé, piétiné, achevé, nié, oublié, parce que nous l'avons traqué, blessé, piétiné, achevé, nié, oublié. Cet amour tout entier, si vivant encore et tout ensoleillé, c'est le tien, c'est le mien. Celui qui a été. Cette chose toujours nouvelle et qui n'a pas changé. Aussi vraie qu'une plante, aussi tremblante qu'un oiseau, aussi chaude, aussi vivante que l'été. Nous pouvons tous les deux aller et revenir. Nous pouvons oublier puis nous rendormir, nous réveiller, souffrir, vieillir, nous endormir encore, rêver à la mort, nous éveiller, sourire et rire et rajeunir. Notre amour reste là, têtu comme une bourrique, vivant comme le désir, cruel comme la mémoire, bête comme les regrets, tendre comme le souvenir, froid comme le marbre, beau comme le jour, fragile comme un enfant. Il nous regarde en souriant et il nous parle sans rien dire. Et moi je l'écoute en tremblant et je crie pour toi, je crie pour moi. Je te supplie pour toi, pour moi et pour tous ceux qui s'aiment et qui se sont aimés. Oui, je lui crie, pour toi, pour moi et pour tous les autres que je ne connais pas. Reste là, là où tu es, là où tu étais autrefois. Reste là, ne bouge pas, ne t'en va pas. Nous qui sommes aimés, nous t'avons oublié. Toi, ne nous oublie pas. Nous n'avions que toi sur la terre. Ne nous laisse pas devenir froid. Beaucoup plus loin, toujours et n'importe où, donne-nous signe de vie. Beaucoup plus tard, au coin d'un bois, dans la forêt de la mémoire, surgit soudain, tends-nous la main et sauve-nous.
0: Et encore un autre texte de Prévert, lu par Jeanne Moreau, Chanson de la Seine.
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0: Chanson de la Seine de Jacques Prévert, lue par Jeanne Moreau, titre du coffret de CD Inventaire de Jacques Canetti, production 1949.
1: La Seine a de la chance, elle n'a pas de soucis. Elle se la coule douce le jour comme la nuit, et elle sort de sa source, tout doucement, sans bruit, et sans se faire de mousse, sans sortir de son lit. Elle s'en va vers la mer, en passant par Paris. La Seine a de la chance, elle n'a pas de soucis, et quand elle se promène tout le long de ses quais, avec sa belle robe verte et ses lumières dorées, Notre-Dame, jalouse, immobile et sévère, du haut de toutes ses pierres, la regarde de travers. Mais la Seine s'en balance, elle n'a pas de soucis, elle se la coule douce le jour comme la nuit, et s'en va vers le Havre et s'en va vers la mer, en passant comme un rêve, au milieu des mystères, des misères de Paris.
0: Parallèlement, Jeanne Moreau tournera dans 130 films comme actrice de cinéma. En 1949, dans Le dernier amour de Jean Stély, c'est son premier film et son premier rôle. Puis en 1950, dans Le meurtre de Richard Potier, puis avec le réalisateur Jacques Becker en 1954, Touchez pas au Grisby, puis ce sera avec des réalisateurs comme Jean Dreville, Louis Malle, Vadim, Les liaisons dangereuses, avec l'acteur Gérard Philippe et le film Moderato Cantabile de Peter Brook. Jeanne Moreau obtient le prix d'interprétation féminine au Festival de Cannes en 1960. Le tourbillon, chanson du film Jules et Jim de François Truffaut, paroles et musique Cyrus Bassiac, interprète Jeanne Moreau, édition Warner Chappelle France, Polydor, Jacques Canetti, double CD 2000, chanson de 1962. 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

0: enlacés.
1: Puis Jeanne Moreau, actrice des films d'Antonioni, de Joseph Losey, de Jacques Demy, de Louise Buñuel, d'Orson Welles, de Philippe de Broca, de Bertrand Blier, d'André Deschiné, de Joseph Losey, de Jean-Pierre Mocky, d'Agnès Varda, de Josette Dayan, de François Ozon, de Théo Angelopoulos et bien d'autres.
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0: J'ai la mémoire qui flanche, parole de Sirius Basiak, musique François Aubert, édition Warner, 1963. Jeanne Moreau, c'est aussi des séries télévisées, des téléfilms, des épisodes, des mini-séries, des courts-métrages, au total 24 télévisions, de 1974 à 2013, des documentaires de 1970 à 2002. Elle est aussi réalisatrice, scénariste. Jeanne Moreau fait aussi de la radio à France Culture et France Inter. Elle est l'invitée de Jacques Chancel lors d'une radioscopie.
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0: Pas bien, parole Norge. Musique Philippe Gérard, interprète Jeanne Moreau. Double CD, édition Majestic, production Canetti, 1981.
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1: Octobre 2017, Jeanne crée un fonds Jeanne Moreau qui a pour mission de soutenir le cinéma et le théâtre et d'en favoriser l'accès aux enfants. En 1992, Jeanne Moreau obtient le César de la meilleure actrice et deux Césars d'honneur en 1995 et en 2008. Jeanne Moreau est la seule comédienne à avoir présidé deux fois le jury du Festival de Cannes.

0: Le 31 juillet 2017, Jeanne Moreau décède dans son appartement parisien. Elle avait 89 ans.
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0: Le vrai scandale, c'est la mort. Parole, interprète Moreau. Musique, Antoine Duhamel. Polydor Canetti, 1965.

Au cours de l'émission consacrée à Jeanne Moreau, je me suis aidé du livre « 100 ans de chansons françaises » de Jean-Louis Calvet, Chorus Archipoche 2008. Du livre « La chanson française et francophone » de Pierre Sacca et Yann Plougastel, guide Totem Larousse, Radio France 1993, et de Wikipédia. L'enfant que j'étais, paroles Moreau, musique Dutin, album Jeanne chante Jeanne, Polydor, production Canetti, 1969.

J'ai écouté mon album double CD 40 chansons sous-titré Événement Canetti 2000, un CD présenté par Jacques Canetti, Serge Revsani, chansons pour Lula, Sassem Bekoz, 2022. Un double album CD de Boris Vian, On n'est pas là pour se faire engueuler, France Inter, 2000, Universal Music et YouTube. Absence répétée du film Absence répétée 1972, CD 2000.

Pour cette émission, je remercie pour l'aide au montage technique Hervé Nicole, à la technique Nicole Hervé, au texte BC.

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1: Les voyages, tirés de l'album Jeanne chante Jeanne, paroles et interprètes Jeanne Moreau, musique d'Atin, Polydor, Jacques Canetti, 1969. Je sais.

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C'est qu'il n'y a pas d'âge pour avoir de vieux démons. Les siens lui parlaient, je crois, de filiation et d'arbres généalogiques. À celui-là aussi, on coupe les branches qui font ombrage et les feuilles meurent à l'automne. Alors, j'ai compris ces silences et je les partageais. Je me suis aussi dit que j'étais moi-même sans doute moins fougueux, moins dispendieux qu'en notre prime adolescence. Lors, on découvrait comme tout le monde le péril de toute véritable entreprise de séduction et la saveur des lèvres maladroites et conquises. On apprenait aussi par cœur les mystères âpres et charnus du con féminin qu'on touche d'abord avec les doigts. Et surtout, surtout, l'insolent et naïf sentiment de liberté, les poumons amples, quand on prend la route du voyage pour la première fois.

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Le poète est semblable au prince des nuages qui hante la tempête et se rit de lâcher, exilé sur le sol au milieu des outrages, ses ailes de géant l'empêchent.

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1: La poésie des simples, une série inspirée par la nature, de Marilyn Guinet-Perminja. Rosa a ramassé des fleurs de ronces ce matin pour se faire des tisanes qui remplaceront le thé et lui feront du bien. Et maintenant, elle s'en va pour rentrer au frais avant qu'il ne fasse trop chaud. Mais au détour d'un buisson, elle aperçoit un peu plus loin là-bas moult taches jaunes dans une lande. Des pissenlits ? Non. C'est trop grand et ils ont déjà défleuri, les pissenlits. Elle brave la chaleur et elle bifurque pour aller voir de près qui sont ces êtres fiers à la tête solaire. Des plantes dressées, bien structurées, à la tige ligneuse avec au sommet des petites fleurs d'un jaune éclatant, perchées sur des tiges, disposées harmonieusement de façon à former une croix. Si on regarde la plante du dessus, elle reconnaît le millepertuis, une très bonne plante médicinale dont on se sert depuis très longtemps pour soutenir les passages dépressifs à l'intersaison et aussi en huile de massage contre les douleurs, les piqûres d'insectes, les brûlures. Au Moyen-Âge, on accrochait un bouquet de millepertuis aux portes pour éloigner les mauvais esprits. Et elle était fêtée au moment de l'apogée de sa croissance, le 24 juin à la Saint-Jean. Il fallait l'accueillir à midi exactement et on la nommait herbe de la Saint-Jean. Rosa remarque qu'ici, elle est beaucoup plus abondante que l'année dernière. Serait-elle venue en nombre ? Pour une mission importante, peut-être ? Rosa s'assoit à côté d'un pied de millepertuis. Elle dialogue avec la plante et elle imagine à sa façon sa vie. Et elle lui dit une ode. Ô Hypericum perforatum, millepertuis, tu te répands à chaque saison un peu plus. Tu t'empares de la terre abandonnée pour lui donner ta lumière. Par tes rayons de soleil jaune et rouge, le rouge de la passion, de l'amour pour la vie, pour tout ce qui se crée sur la terre, et tu avances. Tu protèges la forêt à venir des voracités animales. Oh, hyper, au-dessus, Eikon, des images, au-dessus des images, contre les apparitions malfaisantes. Tu crées des remparts autour des sanctuaires pour la bonté. Oh, millepertuis, j'aime ta noblesse. Tu te tiens droit dans la lande, les bras en croix, portant couronne fleurie, tes pétales s'éveillent en spirale pour faire des hélices qui font danser le vent solaire sur notre terre. Tu as joliment créé des trous de lumière dans tes feuilles, non en les perçant, mais en les peignant en délicates touches d'huile rouge. Oh, millepertuis, tu t'es bâti une solide pyramide ouverte au vent, prête à envoyer ton feu d'artifice de l'été, tes étamines qui célèbrent le lumineux en toute vie, dedans comme dehors. En élixir, le millepertuis réveille les soleils éteints, ceux de nos mondes intérieurs qui ont besoin de clarté pour traverser les nuits et les maladies. Oui, l'élixir floral de millepertuis aide à mettre de la lumière dans les corps. Ceux des enfants qui font des cauchemars ou ceux des plus âgés qui se perdent dans les limbes. Rosa reprend sa route en remerciant le millepertuis pour la joie de vivre qu'elle a ressentie à son approche. C'était le millepertuis dans la série La poésie des simples avec un extrait de l'album Los Impossibles de l'ensemble L'Arpeggiata Christina Plouard.

0: Je viens de tuer quelqu'un et c'était complètement prémédité. 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
1: Tu vas bientôt fermer ta gueule!

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2: Sophie Pouzrat.
1: Au sommaire de cette édition, des nouveaux échanges de frappes entre les États-Unis et l'Iran. Chaque parti accuse l'autre de violer le cessez-le-feu en place une semaine après avoir signé un protocole d'accord. On fera le point sur la situation au début de ce journal. La marche des fiertés annulée à Paris à cause de la canicule, mais celle de Budapest aura bien lieu. Une célébration à nouveau autorisée par le gouvernement hongrois après son interdiction l'an dernier par l'administration Orban. En France, Jean-Luc Mélenchon s'exprime à nouveau sur le 7 octobre. Le leader de la France insoumise estime que l'usage du terme terroriste pour désigner l'attaque du Hamas peut être discuté. Et puis, le trafic aérien rétabli entre Paris et Kinshasa après sa suspension suite à la découverte d'un cas français d'Ebola. Mais selon un infectiologue, les risques de propagation en France de l'épidémie sont très limités par les contrôles aux frontières, vous l'entendrez. L'accord Iran-États-Unis signé la semaine dernière, seulement déjà mis à l'épreuve depuis hier au Moyen-Orient. Les États-Unis et l'Iran ont en effet repris leurs échanges de frappes. Washington dénonçant une violation du cessez-le-feu par Téhéran. Bonjour Abla Jounaidi.
3: Bonjour.
1: Washington qui a mené des bombardements ciblés contre plusieurs sites militaires iraniens. Et en représailles, l'Iran affirme avoir visé des intérêts américains dans la région.
3: Oui, hier, Donald Trump avait menacé l'Iran de riposter après l'attaque la veille, jeudi, d'un navire commercial transitant par le détroit d'Ormuz. Une stupide violation de l'accord de cessez-le-feu, avait dit le président américain. La nuit dernière, donc, l'aviation américaine a frappé plusieurs sites iraniens, notamment des installations de missiles, des dépôts de drones et des radars côtiers près de Bandar Abbas, dans le sud du pays également. Les médias d'État à Téhéran, eux, indiquaient qu'une tour de télécommunications avait été touchée par des projectiles à Sirik, un port faisant face à Ormuz qui abrite une base navale du corps des gardiens de la Révolution. En réponse, l'Iran affirme avoir visé des intérêts américains dans la région, notamment des positions liées à la marine américaine et dans le Golfe, sans en préciser exactement les cibles. Bahreïn aujourd'hui a affirmé que des drones iraniens avaient ciblé le QG de la 5e flotte, de la 5e flotte de l'US Navy a déclaré avoir été ciblé par des drones iraniens. En effet, le calme est revenu désormais, mais ces derniers développements démontrent la fragilité de cette trêve et la volonté sans cesse proclamée des autorités iraniennes de garder le contrôle sur Ormuz, alors que Washington et Téhéran ont moins de 60 jours avec l'aide des médiateurs pour négocier, entre autres choses, l'avenir du détroit stratégique.
1: Abla Jounaidi du service international de RFI, merci à vous. Après le choc, la colère au Venezuela endeuillée par le double séisme meurtrier qui a fait au moins 920 morts selon un dernier bilan provisoire, les habitants qui s'efforcent de retrouver des proches sous les décombres dénoncent le manque d'aide et de matériel adapté fourni par le gouvernement. La présidente par intérim Delcy Rodriguez a été notamment huée à Caracas près d'un immeuble effondré. Selon l'ONU, le bilan des morts devrait s'alourdir car au moins 50 000 personnes sont portées disparues pour l'instant. Dans un peu moins de 2 heures, le cortège de la Pride de Budapest s'élancera dans les rues de la ville. Il fera chaud dans la capitale hongroise, mais malgré la température, les esprits seront plus légers. L'an dernier, l'ancien dirigeant nationaliste Viktor Orban avait interdit la manifestation et aujourd'hui, l'événement est autorisé par la police et la communauté LGBT fera donc la fête sans entrave, en espérant que le nouveau gouvernement confirme son soutien, Julien Chaban.
4: Il y aura paradoxalement moins de monde dans les rues de Budapest ce samedi, mais c'est une bonne nouvelle. La marche des fiertés s'était transformée l'an dernier en rassemblement anti-Orban. Et bien cette année, la manifestation redevient une fête. Tamás Dombos dirige ATTER, la plus ancienne association LGBTQ de Hongrie.
5: Tous les problèmes de l'année dernière sont désormais derrière nous. Nous sommes donc bien sûr beaucoup plus détendus. Cette année, nous aurons des chars dans la parade et un DJ. C'est une marche beaucoup plus joyeuse.
4: Les poursuites judiciaires lancées contre les organisateurs et le maire de Budapest ont été abandonnées. Le climat, en général, a changé avec l'arrivée au pouvoir du nouveau Premier ministre Péter Madiar.
5: Oui, c'est clair. Ce nouveau gouvernement a abandonné le discours hostile tenu par le précédent. Il a envoyé des messages encourageants. Nous espérons que cette nouvelle façon d'aborder la question sera également suivie de mesures législatives. Les lois restent restrictives doivent être abrogées et de nouveaux progrès accomplis. Nous sommes donc prudemment optimistes sur ce qui pourrait se passer.
4: Tamás Dombos a raison d'être prudent. Des drapeaux arc-en-ciel ont été jetés dans le Danube. Et si Peter Madiar se dit ouvert à l'adoption pour les couples homosexuels, il précise que c'est parce que ce serait mieux, je cite, qu'être orphelin ou placé chez des délinquants sexuels ou des trafiquants de drogue. Le chemin est encore long.
1: Julien Chavanne, et si la marche des fiertés LGBT de Budapest aura bien lieu, on l'a entendu, celle de Paris en revanche, qui devait également se tenir ce samedi, est reportée à cause de la vague de canicule, car la France et une partie de l'Europe continuent de subir la chaleur. 193 millions de personnes vont connaître des températures à au moins 35 degrés ce samedi, un chiffre en hausse, et plusieurs pays comme la Suisse, le Royaume-Uni ou encore l'Allemagne ont battu des records de chaleur. Et malgré les températures toujours fortes, les signes d'une fin prochaine de cette vague commence à se faire voir en France. Le nombre de départements en vigilance rouge canicule baisse. Il passe de 50 à 37 et l'alerte rouge devrait être levée complètement d'ici dimanche soir. Mais les conséquences de cette canicule inédite où le pays a enregistré les journées et les nuits les plus chaudes de son histoire, eh bien elles vont continuer de se faire sentir entre les annulations d'événements culturels et sportifs, la mortalité en hausse et les hôpitaux au bord de la rupture. Cette semaine, par exemple, les SAMU parisiens ont enregistré 80% d'appels en plus et les prévisions météo préviennent déjà du risque d'une prochaine vague caniculaire d'ici au 14 juillet. On reste en France où, dans l'actualité politique, le candidat à la présidentielle Jean-Luc Mélenchon s'exprime à nouveau au sujet du 7 octobre. Le leader de la France insoumise estime que le caractère terroriste de l'attaque du Hamas peut être questionné, une position qui n'est pas vraiment nouvelle, mais qui a donc été réitérée lors d'un rassemblement cette semaine pour soutenir le militant anticapitaliste Anas Kazib. Victorien Villaume.
6: Anas Kazib était convoqué jeudi au tribunal pour apologie du terrorisme pour avoir le 7 octobre célébré, je cite, la résistance palestinienne. Une convocation abusive pour Jean-Luc Mélenchon et les Insoumis qui étaient donc présents au rassemblement de soutien. LFI martèle en effet que les mises en examen pour apologie du terrorisme dans le dossier israélo-palestinien ne sont là que pour faire taire et pourchasser les militants politiques. C'est dans ce contexte que Jean-Luc Mélenchon a estimé que le caractère terroriste du 7 octobre était questionnable.
7: Si bien que le tout venant, qui est assez stupide pour croire ce qui est écrit dans la presse, peut croire qu'en effet, eh bien, il y aurait parmi nous des gens qui se réjouiraient du terrorisme à supposer que les actes dont on parle soient bien du terrorisme.
6: Le conflit israélo-palestinien est l'un des principaux thèmes politiques de LFI. Le 7 octobre 2023, le parti de gauche radicale avait créé la polémique en assimilant les attaques du Hamas à une offensive armée de forces palestiniennes et en ne soulignant pas leur caractère terroriste.
1: Victorien Villaume. Dans l'actualité également, un mort, 13 blessés dans un accident à Pékin. Un petit avion est rentré en collision avec un gratte-ciel le plus haut de la ville. Les autorités locales ne précisent pas pour l'instant les causes de cet accident rarissime. Les vols d'Air France entre Paris et Kinshasa ont repris ce samedi après avoir été temporairement suspendus la veille. La raison, un cas français d'Ebola, un médecin de retour de RDC a transité par cette ligne aérienne. Des contrôles sanitaires renforcés sont prévus à l'embarquement à l'aéroport de Kinshasa pour éviter que l'épidémie ne se dissémine à l'international. Et pour Denis Malvy, infectiologue au centre hospitalier universitaire de Bordeaux, les protocoles sanitaires mis en place en France et à l'échelle internationale sont rigoureux et limitent considérablement les risques de contamination.
8: Ce patient a été orienté vers une structure de soins de haute qualité, de performance, avec une unité dédiée aux patients atteints de ce type de problème, de ce qu'on appelle les maladies du risque épidémique et biologique. Il bénéficie donc de ce que la France peut offrir de meilleur en l'état. Les autorités internationales ont les moyens de repérer ces personnes qui vont être surveillées à domicile, surveiller la température corporelle. En tout cas, il n'y a pas de marge d'erreur et de hasard dans le dénombrement des personnes qui devront recevoir cette surveillance un peu particulière. S'agissant du risque d'expansion, évidemment, il est maîtrisé par précisément la qualité de systèmes de surveillance qui, au niveau international, sont quand même vraiment mobilisés et au niveau national, extrêmement performants.
1: Propos recueillis par Aude Villiers-Moriamé. Un tour à la Coupe du Monde de football pour finir et cette mission accomplie pour l'équipe de France. Les Bleus terminent leur phase de groupe avec le plein de points et de confiance grâce à une troisième victoire victoire facile 4-1 à Boston face à une équipe de Norvège très remaniée. En 16e de finale, les Bleus affronteront donc la Suède. Ce sera mardi soir à New York, 21h, temps universel. En attendant, au programme de ce samedi, Panama affronte l'Angleterre et la Croatie fera face au Ghana. Match à suivre sur nos antennes africaines à partir de 20h50 TU.
9: J'ai toujours su, toujours compris que le cannabis a des vertus et qu'il fallait en profiter.
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9: Je pense que le Maroc a bien fait de légaliser.
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11: Le Maroc est réputé à travers le monde entier pour la qualité de sa résine de cannabis. C'est le plus gros producteur de la planète. Problème, jusque-là, seuls les narcotrafiquants en profitaient réellement, exploitant un terroir unique dans le nord du pays. À flanc de montagne, dans le Rif, les champs de marijuana s'étendent à perte de vue. Il y a quelques années, l'idée a germé dans l'esprit des autorités, extirper cette économie de l'illicite, de l'informel, pour en faire une culture légale. Agriculteurs, coopératives de transformation, exportateurs, une nouvelle filière s'est déployée. Au royaume du cannabis, la révolution du chanvre légal, un grand reportage de Mathias Reynal.
12: Tanger, nord du Maroc, une galerie marchande dans une rue passante du centre-ville. Assise dans sa boutique, une vendeuse somnole au son des anachides, des chants religieux. Sofa et table basse design, quelques mètres plus loin, a ouvert en septembre dernier le premier shop dédié au cannabis au Maroc.
13: Je suis Mahlouf Aziz, cofondateur de la société Canaflex. Et en parallèle, je suis le président de la coopérative BioCanat, donc qui a eu la première autorisation au Maroc, dans l'histoire du Maroc, dans le cannabis légal.
12: Pendu au téléphone, Aziz Mahlouf est un homme d'affaires très occupé. Depuis octobre 2022, sa coopérative BioCanat est autorisée à transformer le cannabis, gélules de compléments alimentaires, mais aussi cosmétiques, shampoings, crèmes. Une vingtaine de produits à base de CBD sont exposés sur les étagères de cette boutique dédiée au bien-être. Derrière ces trois lettres CBD, il y a le cannabidiol, une substance naturellement présente dans le chanvre. Contrairement au THC, le CBD n'a pas d'effet psychoactif. On prête à cette molécule différents bienfaits, des effets anti-inflammatoires, antipsychotiques, mais aussi anxiolytiques.
13: Depuis Tanger, on livre pratiquement 350 pharmacies au niveau national. Qu'au début, on a démarré l'activité réelle de distribution et tous les jours, il y a 10 nouveaux clients qui arrivent. Le CBD il est disponible au Maroc en forme de 10 huiles, 10 gouttes, enfin en forme de gélules. Mais acheter de la résine du CBD au Maroc ou de la fleur de CBD au Maroc reste non envisageable pour l'instant parce qu'il y a une interdiction sur la loi marocaine sur tout ce qui est récréatif. Donc pour le moment, ça reste sur des produits compléments alimentaires ou des produits cosmétiques pour la consommation de tout ce qui est CBD au Maroc.
12: Au Maroc, la filière du cannabis légal en est encore à ses débuts. Elle a commencé à se mettre en place à partir de l'été 2021. Ces derniers mois, le secteur enchaîne les premières fois.
13: La dernière en date, c'est le 10 avril. Et ça, c'était une vraie première marocaine avec l'export de la résine ou de la poudre de Beldia.
14: C'est quoi la Beldia ?
13: La Beldia, c'est la variété authentique marocaine avec des taux de THC qui sont au-delà de 1% et qui est exportée et en destination des groupes pharmaceutiques internationaux. La loi sur le cannabis au niveau national, ça veut dire au-delà de 1% de THC dans la plante de cannabis, c'est automatiquement une industrie pharmaceutique qui doit l'extraire ou qui doit la travailler. On a livré en Suisse, donc là, la variété Beldia marocaine va commencer à se vendre en pharmacie dans un pays européen. On va voir le produit marocain tant délaissé dans le passé, aujourd'hui, et il devient un médicament comme tous les médicaments et qui est vendu en pharmacie au niveau international. Et ça, c'est une fierté pour le Maroc. Et ce n'est que le début.
12: entre Aziz Mahlouf et le cannabis, c'est une histoire intime. Pour ce Marocain de 42 ans, la légalisation est une revanche sur la vie.
13: Moi, personnellement, je suis peut-être né dans un champ de cannabis. Moi, je suis fils d'un agriculteur de cannabis. En 2021, un soir, assis devant la télévision, je vois que le Maroc est en train de se préparer pour la légalisation. On n'avait même pas envisagé à ce que le cannabis soit légalisé, à ce qu'un agriculteur puisse cultiver de la plante de cannabis sans avoir des problèmes ou sans avoir des risques, qu'il soit incarcéré ou qu'il soit poursuivi pour du trafic de stupéfiants. J'avais ma femme qui on regardait la télévision à un certain moment et à ce moment-là, je pose la question, est-ce qu'on y va ou on n'y va pas? Il m'a dit pourquoi pas, c'est une opportunité d'investissement, une opportunité d'affaires. Et à partir de là que le petit projet que vous voyez devant vous, il a démarré. C'était aux alentours de juillet 2021, juste après le passage en chambre de représentants de la loi, juste après le vote de la loi 1321 et la publication en bulletin officiel.
12: Reste désormais à changer l'image du cannabis, toujours très sulfureuse au Maroc.
13: Lorsqu'on entend le cannabis au Maroc, automatiquement c'est de la drogue. Alors déjà, le travail énorme qui nous attend pour faire comprendre aux citoyens marocains que le cannabis, il y a aussi autre chose. Et c'est vraiment un travail en profondeur qui est en train de se faire pour changer la mentalité et dire le cannabis n'est pas que du hashish, des diabolisés, c'est parler, parler, reparler, parler, reparler. C'est ce qu'on est en train de faire avec vous. Le cannabis, il peut donner à l'humanité tout ce qu'il a besoin. La nourrir, l'abriter, l'habiller et la soigner, la relaxer, si j'ose dire. C'est une plante qui est assez spécifique. Entre halal et haram, entre légal, non légal, entre médicinal, récréatif. À chaque fois, on trouve le cannabis, il a ça et ça. Mais là, aujourd'hui, le cannabis, ça reste une plante miracle dans tous les sens du terme. Oui, effectivement.
12: Image léchée, montage soigné, un spot publicitaire défile sur un écran de la boutique et montre les différentes étapes de transformation du cannabis. Derrière la caisse du magasin, sous un léger voile noir, Fatima Zahra, 23 ans.
14: Je travaille comme conseillère commerciale dans Canaflex.
3: Chez Canaflex.
14: Premier jour, je dis un an de
3: Lors de mon premier jour ici, j'avais des appréhensions. C'était bizarre de se dire que j'allais vendre des produits à base de cannabis. Mais maintenant, ça va. À notre époque, on ne peut plus avoir peur de tout ce qu'on ne connaît pas. On doit faire des recherches. Et c'est comme ça que j'ai pu découvrir que cette plante a des bienfaits. Je ne savais pas qu'elle avait tous ses avantages. C'est en travaillant ici que j'ai découvert les innombrables produits qu'on peut fabriquer à base de cannabis. C'est là que j'ai compris que cette plante a plus de bons que de mauvais côtés. Au Maroc, tout ce qu'on sait, c'est que les gens la fument, que c'est une drogue.
12: Pour l'instant, la fréquentation reste timide. Fatima Zahra reçoit une demi-douzaine de clients par jour dans sa boutique. Depuis Tanger, il faut rouler 2h30 pour atteindre le village d'Irerman, dans la province de Chefchaouen. Au milieu des montagnes, un sentier serpente entre les champs. Quelques oliviers, du blé et plus loin des plants de cannabis, de la beldilla dont les feuilles pleines de chlorophylle se déploient sous un soleil de plomb.
15: Cette parcelle-là, c'est la variété beldilla. D'ici 2 semaines, on viendra la nettoyer, enlever les mauvaises herbes, et puis dans 2 mois, elle sera prête, on pourra la récolter.
12: Najib, 38 ans, cultive du cannabis légal depuis 2022.
15: La plante que vous voyez ici, elle va servir à fabriquer des médicaments. Cette plante, on ne va plus la vendre aux trafiquants. Elle sera vendue à la coopérative de manière officielle sous la supervision de l'État. On assiste à un grand changement actuellement. On commence à voir la lumière au bout du tunnel. C'est un sentiment indescriptible. Avant, on travaillait en cachette. On subissait le regard des gens. On te considérait comme un criminel. Aujourd'hui, Hamdoullah, notre travail est utile. On extrait de la terre un produit qui va soigner les gens et qui va servir aux médecins.
12: Pour cultiver légalement le cannabis, les paysans doivent faire partie d'une coopérative agricole. Leur travail est strictement contrôlé par l'Agence nationale de réglementation des activités relatives au cannabis. L'ANRAC, c'est le garde-fou du secteur. La loi autorise aujourd'hui uniquement la reconversion des superficies existantes vers le légal. On a assisté entre 2023 et 2024 à l'extension rapide des surfaces autorisées, multipliée par 7. On est passé d'environ 300 à plus de 2000 hectares.
15: Mes conditions de travail ont beaucoup changé. Je me sens enfin considéré comme un être humain, avec une valeur. Je sais que je peux travailler dignement, que je vais recevoir la rémunération que je mérite. Avant, on travaillait avec des gens qu'on ne connaissait pas. On était à leur merci. Ils pouvaient nous voler la récolte, le fruit d'une année de travail. Et à qui on pouvait se plaindre ? Avant la légalisation, je ne savais pas grand-chose sur le cannabis. Je savais seulement que les gens le fumaient. Depuis, on a suivi des formations. Des experts nous ont tout expliqué. Comment cultiver la plante, combien de temps ça prend, ce genre de choses.
12: Dans les montagnes déshéritées du Rif, le cannabis légal suscite un réel engouement. En 2024, plus de 3000 autorisations ont été délivrées par l'ANRAC aux agriculteurs marocains, contre seulement 430 en 2023. À Chefchaouen, le chef-lieu de la province, Jaber Hrababi est un opérateur touristique bien connu. Le visage encadré par un bonnet et une barbe fournie, un look de vieux hipster, c'est un enfant du pays. Il nous reçoit dans le riad familial qu'il est en train de transformer en maison d'hôte.
9: J'ai toujours, moi personnellement, toujours su, toujours compris que le cannabis a des vertus et qu'il fallait en profiter. Donc il fallait continuer à espérer, à attendre un jour que le monde s'oriente vers une acceptation de cette plante et lui donne la valeur qu'elle mérite. Je pense que le Maroc a bien fait de légaliser et de pouvoir donner l'opportunité à tous ces habitants du pays Jbala, de Sennaja, Ktama, Issagen, de leur donner la possibilité de faire des choses pour le bien-être et aussi pour l'État, d'avoir une zone contrôlée, une zone où il y a de l'argent qui rentre pour pouvoir justement développer. Parce que jusqu'à aujourd'hui, tout cet argent qui était aspiré de cette région, aller ailleurs, à Tanger, à Tétouan, l'Europe, la Hollande en particulier, l'Espagne.
12: Il s'est lancé dans le chanvre légal et a cofondé avec Aziz Mahlouf la coopérative de transformation, Biocanat.
9: Alors Biocanat est la première unité à être construite dans la région, dans les champs. Pourquoi ? Parce qu'il fallait créer un écosystème où l'agriculteur devait être roi, devait être le maître des lieux. Il faut changer les choses, il faut changer cette... voir l'agriculteur du cannabis comme un dealer, comme un... Non, ce n'est pas le cas. Il faut que l'agriculteur soit vraiment honoré, soit mis à sa place, remis à sa place, qu'il puisse produire de façon légale, produire avec la tête haute, dignement, vivre de ce qu'il cultive, comme n'importe quel agriculteur. Il faut que vraiment l'agriculteur soit mis au centre du développement. Et je pense que l'État, il a cette vision et qu'il essaye de donner de l'importance à l'agriculteur. L'agriculteur doit passer en premier.
12: Le système mis en place par les narcotrafiquants, explique Jaber Hrababi, ne profitait pas aux paysans marocains.
9: Souvent, ils ne gagnent rien du tout. Au contraire, ils s'endettent. C'est un cercle vicieux. Et ils restent toujours dépendants. Dans ce monde d'illégalité, l'agriculteur est uniquement là pour travailler. C'est un esclave. L'agriculteur n'est souvent pas payé. Pourquoi ? Parce qu'il attend que le soi-disant... acheteurs vendent sa marchandise en Europe pour pouvoir payer après les agriculteurs.
12: Au mois d'août 2024, plus de 4800 cultivateurs de cannabis condamnés, poursuivis ou recherchés par la justice marocaine ont été graciés sur décision du roi Mohamed VI.
9: Vraiment, c'est un geste royal. Il a ouvert la porte aux populations faibles, aux agriculteurs de cette région. Je pense qu'il y a un changement, un déclic. C'est un déclic très important. Parce qu'ils ont compris que ce n'est pas uniquement des lois, ce n'est pas une loi, c'est Sa Majesté qui est derrière, qui veut que le territoire évolue, change, l'agriculteur soit mis à sa place. Il faut un peu de temps, c'est passer de l'illégal au légal, je pense que ça va être lent, mais il y a un véritable secteur qui va s'ouvrir et qui va se construire dans le nord du pays. Le nord du pays va complètement changer.
12: Tout en luttant contre le trafic de drogue, le Maroc veut désenclaver économiquement le Rif, où la plante est cultivée depuis des siècles et fait vivre des milliers de familles. Retour à Errerman. Le café du village est un bâtiment de 2 étages, sans charme, mais qui offre un panorama de rêve sur les montagnes du Rif. Assis en terrasse, Mohamed sirote un expresso.
16: Je suis paysan, je cultive du cannabis légal. La grâce et la légalisation, c'est des bonnes choses. Dans la province de Chefchaouen, tout le monde a été soulagé. Les gens qui ont intégré le secteur légal, ils sont tranquilles. Moi, je dors sur mes 2 oreilles maintenant. Avant, il suffisait juste d'entendre une Jeep passer pour commencer à avoir peur. Aller à l'hôpital, tu oublies, je ne pouvais pas y aller, je risquais d'être arrêté. Je ne savais pas si j'étais recherché, alors je me soignais avec des plantes, comme Mowgli.
12: Mohamed sort de sa poche un papier. C'est son dernier billet de sortie. Il a fait de la prison.
16: 7 fois. Que tu cultives ou pas, si tu as un problème avec quelqu'un, il peut te dénoncer. Moi, j'ai vécu en cavale pendant longtemps, 17 ans. Dès que tu sèmes le cannabis, tu es menacé, toi et tes enfants, ton foyer, ta maison. Mais aujourd'hui, on est en paix.
12: Des bâtiments d'un blanc immaculé et ultra moderne dans un paysage de carte postale en pleine montagne. C'est ici, dans le village de Beni Yapta, que s'est installée la coopérative de transformation Biocanat. Nous retrouvons l'un de ses cofondateurs, Jaber Hababi.
9: Alors là, on vient d'arriver à l'usine d'extraction du cannabis Biocanat qui a été monté il y a maintenant bientôt 2 ans. Donc on est en train d'essayer d'avancer et de trouver les voies, surtout au niveau des marchés étrangers. Donc c'est un travail, je pense, qui va être long mais qui est nécessaire pour permettre que le secteur s'ouvre au monde. Là, vous allez voir la base du travail. On essaie de se concentrer. L'écosystème, c'est autour d'un village, autour des agriculteurs, dans les champs. Et on est là pour permettre à tous ceux qui sont autour de nous d'abord de rentrer dans la légalisation, d'accepter ce projet et de venir développer.
12: Pour pénétrer dans la zone de production, les normes sont strictes. Il faut enfiler des protections, surchaussures, charlottes. Un lourd parfum de chanvre flotte dans l'usine. Dans un grand hangar, des sacs remplis de fleurs de cannabis, dans le laboratoire attenant, on extrait l'huile et les cristaux de CBD. Il est venu de Rabat, 5 heures de route. Nabil Attof est un entrepreneur marocain installé aux États-Unis où il possède une entreprise de cosmétiques.
17: C'est beau, franchement, bien équipé. Le personnel est bien, la propreté est là. Ça, c'est essentiel, et c'est ça qu'on veut, le respect des normes internationales. Je suis vraiment intéressé par le CBD.
18: Exporter ce produit aux États-Unis, bien sûr, la première fois, ça va être un petit peu difficile. C'est toujours la première fois. Et après ça, alors, Inch'Allah,
17: on espère que ça va aller.
19: C'était un grand plaisir. Je suis vraiment fier de la production, là. Comment tu as fait tout, impeccable. Je suis vraiment intéressé.
9: Donc voilà l'accord de partenariat,
18: ça va commencer
9: aujourd'hui ici avec RFI comme garant de cette nouvelle aventure.
18: Absolument.
9: On pourrait peut-être travailler en partenariat et essayer d'ouvrir le marché marocain qui est très compliqué à ouvrir mais qui est très intéressant. On est déjà dans un terroir qui est le terroir qui a toujours donné la meilleure qualité de cannabis dans le monde. Et je pense qu'il faut la mettre en avant et vendre ce produit Maroc
13: aujourd'hui, grâce à Dieu, autorisé, c'est un challenge.
12: 4 ans après la légalisation de la culture du chanvre au Maroc, le secteur, plein d'ambition, est prêt à escalader les montagnes du Rif. L'enjeu est immense pour la région. Le cannabis légal doit fournir à sa population un nouveau modèle de développement et rendre à ses agriculteurs leur dignité.
11: Au royaume du cannabis, la révolution du chanvre légal. Un grand reportage de Mathias Reynal, réalisation Pauline Leduc.
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0: Et Radio Crécy Vaudan, c'est l'agriculture rock aujourd'hui qui fête ses 45 ans. Et oui, l'association Radio Crécy Vaudan démarre cet après-midi de portes ouvertes. Portes ouvertes avec toute une série d'ateliers qui vous sont offerts. Eh bien, vous qui êtes peut-être dans la vallée, qui nous écoutez, avec notamment des ateliers qui démarrent dès 14h, dès tout de suite maintenant, des ateliers montage son. À l'ancienne, avec la bonne vieille bande magnétique qu'on va découper, qu'on va scotcher, mais également comment animer une émission de radio, comment on fait, quelles sont les astuces, et puis venez visiter aussi les locaux de la radio, les portes sont ouvertes, libre, en entrée libre évidemment, et puis peut-être vous irez peut-être dénicher un petit CD dans notre discothèque que nous souhaitons mettre à disposition. À prix libre, puisque on vide la discothèque, sachez-le. Et donc, vers 17h, 18h, au programme de cette journée, sont les restitutions des ateliers et des visites, surprises radiophoniques, qui auront eu lieu ici, avec notamment aussi l'atelier DJ Endir, qui est donc un atelier de mix qui aura lieu cet après-midi, ici même, dans les locaux de Radio Crécy Vaudan. Avec aussi toutes nos émissions bénévoles, et notamment nos bénévoles, puisque je vous le rappelle, on est une radio associative, ça veut dire qu'elle vit aussi grâce aux bénévoles qui viennent ici régulièrement pour vous proposer toutes sortes d'émissions, le soir, la journée. Et on aura aujourd'hui, mais bien sûr animé par Denis et sa team, qui seront présents dès entre 18h et 20h. Je vous annonce pas le programme parce que ça sera avec Denis. C'est toujours des surprises, mais que des bonnes surprises, évidemment. Crécy Mix à partir de 20h jusqu'à 22h. Et de 22h à minuit, les poules aussi ont des oreilles. Avec en live, ici même, au Projo, c'est le groupe La Fille de l'Ours, un groupe local, musique des Balkans. Ils seront ici au Projo et en direct à l'antenne. Pour vous proposer de la musique et de la joie et de l'histoire qu'on puisse partager un petit peu des instants ensemble, même s'il fait un petit peu chaud, mais on espère un petit peu que la température va se rafraîchir aussi en début de soirée. La radio associative, c'est tout un univers, tout un monde tout au long de l'année, et tout au long de l'année, il s'agit, un des axes très importants de la radio associative, c'est l'éducation auprès des jeunes, et puis d'utiliser cet outil magnifique qu'est la radio pour vous proposer des rencontres. Et je ne saurais vous recommander d'aller jeter un œil, et puis voir même vos deux oreilles, sur le site de la radio pour aller découvrir des travaux qui ont été réalisés tout au long de l'année. Je pense notamment à l'Odyssée d'Ulysse, en 6 épisodes, qui vous est proposé. Sur le site de la radio, qui a été réalisé par deux classes de 6e qui vous font le récit sonore de l'Odyssée d'Ulysse à partir de l'œuvre littéraire de Muriel Zach. Le feuilleton d'Ulysse, la mythologie grecque en 100 épisodes, c'est disponible et ça a été réalisé cette année avec cette rencontre entre les collégiens et puis la radio, qui finalement a proposé cette diffusion en direct depuis la bibliothèque du Touvet. Les sons sont donc disponibles, c'est un régal à écouter, c'est un vrai délice, puisque les enfants vous comptent toute l'Odyssée d'Ulysse. Mais également, cette année, comment ne pas parler du podcast D'égal à égal, une série de chroniques présentant plusieurs inégalités hommes-femmes, notamment pour expliquer, dénoncer et savoir comment réagir face aux cyberviolences de genre et aux violences conjugales également, mais aussi visibiliser la place des femmes dans le domaine des sciences et sur les réseaux sociaux. Ce podcast D'égal à égal est disponible sur Spotify, sur Deezer, sur notre site internet. Il a été réalisé par une classe de seconde du lycée Marie-Rénoir de Villarbonneau, en Isère évidemment. Et on sort, il n'y a pas très longtemps, d'un autre projet encore, et qui me tient particulièrement à cœur, c'est Ce que tu vois. Un autre podcast de 2 épisodes cette fois-ci, c'est La Rencontre, par la danse avec la compagnie Frontière, des collégiens et d'écoliers également de classe de CM2, des collégiens de classe de 6e, avec la différence, le handicap invisible, puis celle entre les habitants des maisons de Crolles et les collégiens. Donc les habitants de maisons de Crolles, c'est un lieu qui accueille des personnes jeunes, touchés jeunes par la maladie d'Alzheimer. Cette rencontre a eu lieu donc là-bas, au sein des maisons de Crolles. C'est donc deux classes de sixième qui sont venues danser avec les habitants. Et grâce par le mouvement, par le regard, eh bien, ils ont pu entrer en communication. La radio était là, donc une classe média, une classe de quatrième, pour eh bien, valoriser cette rencontre et raconter cette histoire. Le podcast est disponible sur le site de Radio Grésivaudan, évidemment. Et juste avant de vous délivrer une surprise, car ici même dans les studios, on a aujourd'hui quatre jeunes qui sont âgés autour de 10 ans. Mais juste avant de leur donner la parole, c'est ma façon à moi de vous dire c'est bientôt à vous. Et juste avant de vous donner la parole, un dernier projet sur lequel j'avais envie de mettre eh bien, un coup de projecteur également, ça s'appelle Dire l'amour. Ça a été cette fois-ci réalisé par les classes de 4e, deux classes de 4e du collège Marcel Chêne à Pontcharrat qui sont allées à la rencontre des habitantes et des habitantes de l'EHPAD Le Granier et du foyer Soleil de Pontcharrat, des ados et des anciens qui se questionnent ensemble et qui s'écoutent, se répondent en explorant cette vaste et passionnante aventure qu'est l'amour. Vous imaginez, hein, les anciens, les jeunes qui discutent d'amour. C'était comment l'amour hier, c'est comment l'amour aujourd'hui, comment on peut dire l'amour, comment on peut partager ça. Donc c'est en, évidemment libre à vos oreilles pour aller écouter ce podcast Dire l'amour sur le site de Radio Grésivaudan. C'était une rencontre, donc des ateliers pédagogiques qui sont animés par la radio tout au long de l'année. Aujourd'hui, c'est la fête de la radio. Elle a 45 ans. Ça fait 45 ans que la radio fait des ateliers radio. Je vous rappelle le programme. Vous pouvez venir nous rejoindre ici, même au Projo, eh bien, dans les locaux de Radio Grésivaudan pour une simple visite, pour venir voir les studios. Et peut-être, ouvrez grand vos oreilles maintenant, car j'ai le plaisir eh bien, d'accueillir Tom, Leandro, Alice et Morgane qui sont autour des micros de Radio Grésivaudan. Bonjour à vous.
1: Bonjour. Bonjour.
0: Alors, vous nous avez préparé une émission. Alors là, c'est du live. C'est la... Pour la petite histoire, Tom est venu ici dans les studios de Radio Grésivaudan il y a quelques semaines. C'était complètement improvisé. Et il nous a fait une chronique improvisée. Oh, il était tard, hein. il était 21h, quelque chose comme ça. Et on a pris l'antenne pour une petite chronique improvisée et une telle envie de partager eh bien, ce qui anime son cœur, ce qui anime des valeurs qui sont fortes pour lui, que Tom Mara m'a dit « Écoute François, j'aimerais bien revenir à la radio avec des copains, on va préparer une émission. Cette émission, eh bien, j'ai envie de la faire. Est-ce que tu crois que c'est possible? Est-ce que des enfants de 10 ans peuvent venir ici dans les studios de Radio Grésivaudan pour eh bien, prendre la parole en direct ?» Et s'adresser à vous qui nous écoutez. Ben oui, c'est possible, je lui ai dit Tom. Et donc, ça va Tom?
2: Oui, ouais, très bien.
0: Super. Eh bien, écoute, je crois que votre bande, vous avez même imaginé un nom pour votre bande, c'est ça? Ça vous appelez comment?
2: L'équipe des colos.
0: L'équipe des colos. Et je suis accompagné également de Anne-Émilie qui a accompagné eh bien, ces jeunes, qui les a guidés tout au long. Bonjour Anne-Émilie.
3: Bonjour.
0: Donc Anne-Émilie, eh bien c'est toi qui vas les questionner un petit peu. Et puis moi, je vous retrouve peut-être d'ici 10-15 minutes. Et j'ai quelques questions à vous poser en tout cas. Donc c'est à vous, à toi Anne-Émilie.
3: Alors, pour commencer, Leandro, est-ce que tu peux nous expliquer ce que c'est l'équipe des colos?
2: Bah, c'est un peu une équipe des colos où tu protèges un peu la nature, les animaux qui commencent à disparaître. Voilà.
3: Donc c'est une équipe que vous avez eu envie de former?
2: Bah, à la base, c'était plus Tom et Alice. Et après, ils ont commencé à faire une équipe un peu plus grande.
3: Ok, Tom, tu voulais ajouter quelque chose?
4: Oui, l'équipe des colos, on avait envie de la créer ou d'y participer pour protéger notre futur et notre présent. Parce que... si on fait rien, le monde sera invivable dans le futur, pour l'humain.
3: Ok. Et du coup, Leandro disait que c'était toi et Alice qui étaient à la base de l'équipe d'écolo. Est-ce que tu peux me raconter comment elle s'est formée, cette équipe?
4: Eh ben, un jour, à la cantine, on avait envie de créer une équipe. Et on a réfléchi à comment organiser, qu'est-ce qu'on allait faire et comment on allait la nommer.
3: Et vous avez choisi équipe des colos ?
4: Alors oui, en fait on n'a pas vraiment réfléchi au nom, mais c'est pas équipe des apostrophes écolo, c'est l'équipe des DES colo, C-O-L-O. Et du coup, comme on est plusieurs, on a mis un S.
3: Ok. Et Alice, est-ce que tu peux me dire, donc au début vous étiez deux, ensuite vous avez amener plein d'autres enfants à faire partie de l'équipe avec vous. Vous êtes combien maintenant ?
2: Maintenant, on est 14.
3: Et vous avez quel âge ?
2: Alors, les plus petits, ils ont 9 ans. Il y en a qui ont surtout 10 ans. Et le plus grand, il a 13.
3: Et ça se passe bien, même si vous avez des différences d'âge ?
2: Oui.
3: Oui, Tom ?
4: Aussi, je voulais rajouter que ça s'étend... Sur, en fait, on avait des enfants qui étaient dans notre école avant et qui n'y sont plus, qui ont déménagé, mais qui font toujours partie de l'équipe des colos. Et du coup, bah, on n'est pas que tous du même village. Et aussi, le plus grand, qui a 13 ans, et ben, il habite à Bordeaux. Il s'appelle Robin.
3: Ok, et Alice, du coup, ça veut dire que la plus grande partie de l'équipe, vous êtes dans la même école ?
2: Oui.
3: Vous voyez à la récréation ?
2: Oui.
3: Mais vous n'êtes pas forcément dans la même classe ?
2: Oui.
3: D'accord. Et donc, là, tout le monde n'est pas là aujourd'hui. Vous êtes là parce que vous êtes ceux qui étaient disponibles pour venir à l'émission de radio ? Vas-y, Tom.
4: Parce que on est là parce que comme on est 14, c'est difficile de faire des réunions, d'organiser des réunions, et il n'y a jamais tout le monde en même temps. Et donc c'est ceux qui participent le plus et qui sont le plus au courant de ce qui se passe actuellement dans l'équipe des colos.
3: C'est ceux-là qui sont là, vous,
4: oui.
3: Vous quatre. Okay.
0: Tiens, j'ai une petite question. Comment ça se passe, vos réunions ?
4: Alors, on n'en a pas eu beaucoup jusqu'à maintenant. C'était chez mon père, parce que c'est plus grand. Et bah, c'est arrivé. Mais c'était difficile d'avoir l'attention de tout le monde. Et donc, on avait comme idée d'aller demander à la mairie s'ils avaient un local à nous prêter de temps en temps pour faire nos réunions.
0: Et alors, la mairie vous a suivi ?
4: On n'a pas demandé encore.
0: Ah, vous allez demander, ouais, d'accord. Et mais comment on fait quand on a 10 ans ? Parce que quand on a 10 ans, on a envie des fois de jouer aussi, de faire autre chose. Et vous arrivez à vous poser et choisir des sujets de conversation ? Comment ça se passe ? Racontez-nous un petit peu.
3: Morgane, tu veux nous raconter un peu ?
5: C'est surtout que, par exemple, on a envie de faire ça, du coup on arrive à au lieu de aller sur les écrans directement, on va, on se pose et on regarde ce qu'on peut faire pour l'équipe.
3: Ouais, super. Et vous avez déjà fait des choses ?
5: Bon, pour l'instant on est plus en train de planifier beaucoup de choses pour l'avenir puisqu'on est encore petit. Mais du coup, on planifie et après, on espérera qu'on pourra faire.
3: Ouais, chouette. Léandro, tu voulais ajouter quelque chose ?
2: Par exemple, une fois sur le chemin de la cantine, il y avait beaucoup d'élèves qui prenaient des gendarmes sur le chemin et les jetaient dans la rivière. Et Tom et moi, pour qu'on était souvent ensemble, on les empêchait, par exemple.
3: Les gendarmes, les coléoptères gendarmes, c'est
2: oui,
3: ça ?
2: Oui, les insectes.
3: Donc ils tuaient les insectes et vous les avez empêchés de tuer les insectes.
4: Après ça, c'était quelque chose qu'on faisait ensemble, mais c'est pas un projet comme l'émission. Et puis aussi, je voulais rajouter que Bah, des fois, ça demandait des sacrifices, comme par exemple aujourd'hui, pour que tout le monde puisse aller. Enfin, presque tout le monde est venu parce qu'il y avait quelqu'un d'autre, une autre enfant qui s'appelle Lys, qui n'a pas pu venir. Et bah, cet après-midi, c'était l'après-midi de la kermesse de l'école. Et du coup, on n'a tous pas pu y participer.
3: Ah oui, vous sacrifiez la kermesse de l'école, là, pour être ici dans les studios,
4: oui,
3: pour parler de l'équipe d'écolo. Et Léandro, donc tu me parlais des gendarmes que vous aviez défendus.
4: Oui.
3: Vous aimeriez, du coup, sensibiliser plus de personnes à l'écologie et plus d'enfants, mais aussi d'adultes, qui fassent comme vous, en fait, qui fassent attention aux autres êtres vivants.
2: Bah oui, franchement, ce serait surtout bien s'il y avait plus d'enfants
0: Rapproche-toi du micro un petit peu, Léandro.
2: Ce serait bien s'il y aurait plus d'enfants qui viendraient avec nous protéger la nature, vu qu'on n'est que 14, et quand même pour protéger la nature, notre futur et présent, ce serait assez, c'est assez dur à 14.
3: C'est vrai, c'est assez dur à 14, ouais. Morgane, Léandro, vas-y, finis.
2: Et aussi, plus qu'il y en a qui ne sont pas dans la même école de nous, on ne peut pas faire beaucoup de choses ensemble.
3: Oui.
2: Et
3: Morgane, tu voulais ?
5: Et aussi, ce serait bien aussi avoir des parents, puisque là, on est encore petit, mais s'il y a des parents avec nous, on pourra faire beaucoup plus de choses que si on est tout seul.
3: Oui, tout à fait. S'il y a des parents, des adultes qui s'y mettent aussi.
0: Est-ce que vos parents, ils vous suivent ? J'imagine que si vous êtes là, c'est que oui, dans ce que vous faites. Oui ?
4: Oui.
0: Est-ce que vous parliez des enfants qui embêtaient les insectes gendarmes, est-ce que parfois vous trouvez que les parents pourraient aussi ne pas faire ceci, ne pas faire cela? Ouais.
4: Bien Léandro. Sûr.
3: Léandro.
2: J'ai jamais vu de parents dans ma vie qui touchaient aux insectes. Par exemple aux gendarmes. Quand ils marchaient, ils écrasaient des gendarmes comme s'il n'y avait rien. J'ai jamais vu ça, et heureusement.
0: Bon, ça va alors. Les parents sont sages.
3: Les parents font attention, c'est ça?
2: Oui.
3: Ils ne marchent pas sur les insectes
2: comme
3: ça. Sauf
2: quand il y a des grosses araignées.
3: Les grosses araignées? Ils font quoi?
2: Ça fait peur.
3: Ils ont peur des grosses araignées?
2: Non, pas mon papa, mais moi j'ai un peu peur de ça. Alors, des fois, on les tue des fois.
3: Ah ouais,
2: ouais.
3: Alors qu'il faudrait aussi faire attention.
4: Alors, je voulais dire que moi, j'ai déjà vu des adultes aussi faire des choses, écraser des insectes, dont des araignées. Et aussi, pas que à propos d'écraser des insectes, mais aussi sur la globalité de tout ce qui est écologique. Donc, notre consommation, recycler ses déchets, tout ça, tout le monde ne le fait pas et il faut. On n'a plus vraiment le choix. Et si ça continue, les humains, ils vont plus vivre super longtemps. Enfin, notre qualité de vie se réduit. On cause notre propre extinction.
3: Morgane, tu voulais...
5: On parle beaucoup gens qui font pas attention, mais il y a aussi beaucoup de gens qui font attention, comme par exemple, une fois, moi, j'ai sauvé un bébé chauve-souris.
3: Ah, c'est super, ça.
5: Il s'avait écrasé dans mon appartement.
3: Il s'était écrasé? Il était entré?
5: Oui.
3: Et il arrivait plus à ressortir?
5: Non, surtout que c'était vraiment un bébé, du coup, déjà, il voulait pas très bien, je pense, c'est pour ça qu'il a dû tomber dans ma maison. Et du coup, on l'a sauvé avec mon père.
3: Vous avez fait comment pour le sauver ?
5: On l'a pris, on l'a mis sur un petit papier, on l'a mis sur un petit papier dehors, et la nuit, il a pu partir avec ses parents et ses amis sans problème.
3: Parfait. En plus, les chauves-souris, c'est fragile. Elles ont du mal à trouver des habitats où elles sont tranquilles. Donc, c'est super. Alice, est-ce que tu as des choses que tu conseillerais aux gens de faire aussi pour améliorer les choses? Tu as des idées? Non? Morgane, t'as...
5: Ne pas chasser pour le plaisir, puisque même si ils aiment faire ça, ça réduit le nombre d'animaux plutôt. Et du coup, ça enlève de l'espérance de vie pour toute l'humanité. Puisque quand on n'aura plus de viande, il y en aura beaucoup qui n'auront plus de protéines. Et du coup...
3: Ah, tu crois que c'est parce qu'on risque de plus avoir de viande? Ou parce que... Quand il y a plus... Quand ça bouleverse un écosystème?
5: Plutôt pour ça.
3: Tom?
4: Chasser pour le plaisir... Moi, je comprends pas vraiment le loisir de tuer. Et tuer les animaux, c'est pas que triste parce qu'on tue un animal. Ça a un impact aussi, comme l'a dit Morgane, sur l'humanité. Parce que chaque être vivant a sa place dans un écosystème. Et c'est comme une machine, et chaque être vivant, c'est une roue dentée. Et si on enlève cette roue dentée, la machine, elle fonctionne plus.
3: Ok. Léandro,
2: Par exemple, il y a beaucoup d'espèces qui commencent à disparaître, comme les ours polaires. Donc c'est magnifique à voir, mais tellement il fait chaud, et c'est un peu à cause de nous. Les glaciers fondent, et puis ils n'ont pas d'endroit à vivre, ils meurent. Malheureusement.
3: Ouais. Et quel autre problème ça peut faire, les glaciers qui fondent aussi?
2: Je sais pas.
3: Tu sais pas? Morgane?
5: Alors moi, je voulais parler de quelque chose que je trouve important, mais c'est pas trop sur le sujet des glaciers machin. Mais en fait, la nature, elle nous a dotés de mains, et c'est elle qui nous a créés aussi. Et nous, tout ce qu'on est en train de faire là, c'est de la casser et de tuer les animaux pour rien.
3: Ouais.
2: C'est vrai.
3: Et ça vous désole.
5: Oui.
3: C'est ça que tu es en train de dire. Tom, tu voulais parler des glaciers.
4: Oui, je voulais parler ce qu'a dit Léandro à propos des glaciers. Les glaciers qui fondent, ça fait monter le niveau des eaux et... Ça a un impact jusqu'à jusqu'à des milieux tropicaux, certaines îles de la Grande Barrière de Corail sont des endroits traditionnels où certaines tortues marines viennent pondre. Et il y en a de moins en moins parce que le développement des œufs est de plus en plus compliqué parce que la montée des eaux envahit l'inonde et du coup y a de moins en moins de place et comme l'eau monte en permanence, les œufs qui sont enterrés sous le sable, ils sont noyés et ils peuvent pas éclore.
3: Voilà, ça c'est un exemple et en fait il y a plein d'effets en chaîne à chaque fois que quelque chose va mal. En cascade, derrière, il y a plein d'autres choses qui en pâtissent. C'est ça. Et là, on est parti dans des îles ou dans le pays des ours polaires, mais là, ici, là où vous vivez, qu'est-ce que vous pourriez conseiller aux gens autour de vous de faire pour améliorer les choses? Alice, t'as une idée, par exemple? Il fait très chaud, qu'est-ce que les gens ils pourraient faire pour que... À part mettre une climatisation, est-ce qu'il y a d'autres choses qu'ils pourraient faire pour que ça soit plus vivable? Léandro?
2: Pour que ce soit plus vivable, franchement, même si les voitures, ça pollue beaucoup, surtout les voitures à essence...
3: Ouais, donc c'est de moins utiliser la voiture.
2: Oui, et aussi de moins bouger. Par exemple, les écrans, ça fait monter un peu la chaleur. Et si on a un animal de compagnie, bah, ça fait un peu de chaleur, plus qu'il bouge beaucoup, un animal de compagnie, bien sûr. Et voilà.
3: Ouais.
2: Il y a beaucoup de chaleur en ce moment.
3: Ouais. Morgane, voilà. T'avais une idée?
5: Bah, on peut arrêter d'utiliser beaucoup de choses en même temps, se concentrer sur une chose. Au moins, on prendra peut-être plus de temps, mais on fera pas tout d'un coup.
3: Ralentir un peu, en fait. Ralentir, ouais, sur l'utilisation de tout ce qui consomme de l'énergie.
5: Oui, exactement.
3: Ok. Tom, oui, tu voulais dire ?
4: Je voulais dire, juste à propos des voitures, de ce qu'a dit Leandro, je voulais avertir, parce que beaucoup de gens pensent que les voitures électriques ne polluent pas, mais elles polluent aussi d'une manière différente. Elles polluent sur... En fait, on sait comment recycler les batteries, mais on le fait pas parce que économiquement, c'est pas possible. Et donc, les voitures électriques polluent aussi. Pas sur le réchauffement climatique, mais sur la perte de la biodiversité. Parce que pour aller chercher les batteries, en fait, les batteries sont faites d'un minerai rare qu'on trouve en faisant des mines.
3: Et les mines, ça détruit des écosystèmes et ça pollue...
4: Des environnements.
3: Des environnements, ok. Et Leandro ?
2: Ah, aussi, j'avais oublié de rajouter fumer.
3: Fumer, ça réchauffe
2: encore
3: l'atmosphère.
2: Plus.
3: Mais après ça, c'est peut-être aussi pas facile. Enfin, les gens qui fument, peut-être...
2: c'est dur d'arrêter.
3: C'est dur d'arrêter, et puis ils le feront déjà pour leur santé, mais... Morgane, oui.
5: Bah, en revenant un peu sur le sujet de Tom, et bah, oui, il faut... Ça a pollué d'une autre manière, mais la chose... Oui, ça pollue un moins que les voitures à moteur, mais les batteries consomment bien plus que des voitures à moteur.
3: Consomment d'une manière différente. Consomment de l'électricité.
5: Mmh. Oui.
3: Oui.
5: Bah, c'est la même chose. Bah, en fait, tu pollues peut-être moins pour toi, mais et pour la nature, ça pollue autant.
3: Ouais, ça... En amont, en fait, il y a d'autres problèmes. Ça rejette pas des gaz d'échappement mais autant, mais il y a d'autres problèmes en amont, ça reporte le problème, quoi.
0: Je crois que vous avez réfléchi à des solutions par rapport à tous ces problèmes. Vous aviez des idées. Je rappelle juste à nos auditrices, nos auditeurs, que c'est la fête de la radio aujourd'hui, qui fête ses 45 ans, et qu'à l'antenne, vous écoutez les colos. Les colos, on dit, ou les colos ?
4: Les colos.
0: Les colos. Bah oui, voilà, les colos, c'est mieux. Et les colos, c'est Tom, Leandro, Alice et Morgane qui ont décidé et qui ont choisi de venir prendre l'antenne en direct. Hein, je précise, sont en direct, sont âgés de 10 ans. Et ils ont envie de vous partager leur engagement. On vous entend, chuchoter. Hein. Leur engagement pour la nature. Et donc, on parlait des solutions, peut-être. C'est quoi les solutions? Je me demande s'il n'y a pas... On a entendu parler de low-tech. Est-ce que ça vous parle un petit peu, ça?
4: Non. Moi, oui. Les low-tech, c'est des technologies qui ne consomment pas ou peu, faites de matériaux réutilisés. Et il en existe partout à travers le monde, dans des pays pauvres, où les gens ne peuvent pas acheter de grosses technologies très performantes et consommantes, polluantes. Du coup, ils fabriquent avec des matériaux de récupération des low-tech. Et si les low-tech étaient plus connus dans le monde, eh bien, ça arrangerait déjà pas mal les choses.
3: Ils fabriquent quoi, par exemple ?
4: Par exemple, un désalinisateur d'eau de mer ou... j'ai pas vraiment d'idée, mais Corentin de Châtel-Perron, qui est un reporter, enfin quelqu'un qui fait des documentaires sur Arte, parle très bien de tout ça. Et il vous montre des exemples, comment vivre avec les low-tech. dans ces séries documentaires, la biosphère du désert, l'appart du futur et Nomade des mers.
0: Alors, si vous pouviez inventer, remplacer un objet et en créant, en utilisant une low-tech, ça serait quel objet que vous aimeriez ou qu'est-ce que vous aimeriez inventer ? Vous avez des idées ?
3: Ouais, Léandro, t'as une idée ?
2: Non, pas du tout. Franchement, low-tech, c'est pas comment ça s'appelle. Je ne connais pas du tout ça.
3: En fait, tu connais ça sous un autre nom, c'est recyclage des fois, de récupérer des objets pour les réutiliser.
2: Oui,
3: en
2: c'est
3: faisant autre chose.
2: Un peu. Moi, par exemple, des fois, j'essaie de récupérer des produits, des bouteilles de produits à nettoyer et après mettre de l'eau dedans, comme ça, ça fait un peu comme un brumisateur.
3: Ouais, alors ça, c'est du recyclage. Et puis low-tech, c'est du recyclage technologique, voilà, où il y a de la technologie dedans. Mais c'est à la base, c'est la même, le même esprit. Morgane ?
5: Bah, en parlant de choses qu'on pourrait inventer, ça serait bien quelque chose qui fonctionne pour se déplacer avec autre de choses polluantes.
3: Ouais.
0: Une autre source d'énergie.
5: Oui, comme par exemple le mouvement de l'eau, quelque chose comme ça.
3: Redis-le dans le micro.
5: Bah, par exemple, comme le mouvement de l'eau, quelque chose comme ça.
3: Ouais, par exemple, ouais. Bah, l'énergie hydraulique qui est utilisée, pas pour se déplacer, mais...
5: Oui, mais ouais, on pourrait produire de l'électricité pour, par exemple, faire un moyen de transport avec ça.
3: Oui. Tom ?
4: Récemment, pour transporter des marchandises, des cargos à voile ont été fabriqués. Et ils sont tout aussi performants que les cargos à moteur. Mais les cargos moteurs polluent beaucoup, vraiment beaucoup. Et donc, si on pouvait remplacer tous les cargos ou presque tous les cargos à moteur par des cargos à voile, ça changerait aussi déjà beaucoup les choses. Si on pouvait faire plein de petites choses comme ça, petits mouvements, on améliorerait largement les choses.
0: Alors justement, Tom, toi, je vois que tu as des idées au niveau à l'international, on peut dire. On s'approche bientôt d'élections importantes. Imaginez-vous, vous êtes pendant une journée maire de votre commune, c'est vous. Vous vous retrouvez à la mairie. Quelle serait votre première décision, la première décision des colos ? Léandro, nous t'écoutons.
2: Bah, déjà, de prendre très soin de la nature, de ne pas mettre des coups de pied dans les fleurs, ne pas arracher les fleurs, par exemple. Donc, et laisser un peu les animaux tranquilles.
0: Et comment tu t'y prendrais pour faire ça ? Pour informer les gens ?
2: Bah, moi, je. Bah, par exemple, je piraterais. Je ferais un peu sonner la sonnerie de.
0: Tu ferais des messages vocaux ?
2: Oui.
0: Mais alors, t'as pas besoin de les pirater puisque tu es maire de la commune, c'est ta première décision.
2: Oui.
0: Ton
2: des
0: idée,
2: messages
0: c'est.
2: Messages vocaux en disant, et ceux qui ne respectent pas, ils seront punis.
0: Ok. Alors d'abord, informer, expliquer qu'on n'arrache pas les fleurs.
2: Oui.
0: Parce que c'est important pour la biodiversité. Il y a plein de doigts qui se lèvent, il y a d'autres idées.
3: Alors,
0: Alice.
4: Faire ses petits trajets à pied, enfin, et pas prendre la voiture juste pour faire ses petits trajets.
0: Concrètement, comment tu fais pour inciter les gens à ce qu'ils puissent véritablement plutôt aller à l'école à pied ou faire des choses comme ça ? Est-ce que tu as une idée ?
4: Non.
0: Est-ce qu'il faut arranger les trottoirs ? Il faut comment on fait pour que les gens ils prennent moins leur voiture ?
4: Je sais pas.
0: On sait pas. Oui, Tom.
4: Leur faire se rendre compte de ce qui se passe actuellement et peut-être qu'ils seront si on comprend vraiment bien, les gens vont commencer à se dire ouais quand même c'est oui, c'est un peu de peine, mais c'est pour beaucoup de choses.
0: Une petite peine pour beaucoup de bien.
5: Oui, voilà.
0: Morgane.
5: Bah, on pourrait aussi dire on interdit la chasse pour le plaisir, parce qu'ils aiment faire ça. Ils peuvent comprendre, ils peuvent aimer faire ça, mais ça tue plus la nature que ça la sauve. Même pour les espèces envahissantes, comme par exemple le sanglier, même si des fois il fait des choses qu'on ne veut pas, par exemple détruire nos jardins, c'est pas bien l'exterminer juste pour, puisqu'il a détruit votre jardin.
4: Alors, en plus, tous les dérèglements comme les espèces invasives, dont les sangliers, ça a été... ça a été apporté par l'homme, par exemple. C'est parce que les humains ont tué presque tous les loups, qui est devenu une espèce en voie de disparition. Et les loups, ils mangeaient les sangliers. Donc maintenant, il y a beaucoup de sangliers. Et maintenant, on tue les sangliers. Et ça va avoir encore un autre impact.
0: Je crois qu'on imagine bien le village que vous aimeriez construire pour les 20 prochains, d'ici peut-être 20 ans. C'est vous, les futurs adultes?
4: Oui.
0: Aujourd'hui, vous avez 10 ans, oui?
4: Moi, dans mon village, je mettrais des abris à oiseaux et on ferait souvent des festivals pour la nature, l'écologie, tout ça. Et ce serait un village très investi dans l'écologie.
3: Et toi, Morgane?
5: Aussi, on parle beaucoup maintenant, là, mais il y aura beaucoup de choses en 20 ans, par exemple, qui ne sont plus du tout les mêmes à cause de ce qu'on est en train de faire en ce moment. Par exemple, chasser beaucoup, beaucoup d'animaux. Là, ce qu'on fait en ce moment, on pourra plus le faire plus tard, puisqu'on en aurait tellement peu que on se dira, là, on aurait dû faire ça.
3: Ouais, et par la force des choses, du coup, il faudra...
5: Il faudra absolument le faire. Donc c'est mieux de mettre maintenant que de le faire plus tard pour pas abîmer encore plus et d'être encore plus dans le problème.
3: Oui, faut pas attendre qu'il soit trop tard.
5: Et même si, par exemple, il y a des mouches, tout ça, ne les tuez pas juste puisque vous les aimez pas, puisqu'ils ont... Il y a tous les animaux qui ont une place dans un écosystème qu'il faut pas bouleverser, sinon on va avoir des problèmes, nous. Même pour nous, que pour les animaux, pour nous, quand il y aura plus de certaines choses, par exemple les abeilles, on n'aura plus de miel, nous. On pourra plus jamais faire de miel. Et ça, pour ceux qui aiment bien le miel, ça va être compliqué.
0: Tom, Leandro, Alice, Morgane, vous avez autour de 10 ans.
5: On a tous 10 ans, je crois.
0: Vous avez tous 10 ans. Vous êtes peut-être plus âgés, certains, peut-être moins jeunes, plus jeunes. En tout cas, j'ai envie de vous poser une question, peut-être juste avant qu'on écoute une première musique, parce qu'après, il va falloir qu'on rende l'antenne pour la fête de la radio et puis les émissions qui suivent. J'avais envie de vous demander, quel est le moment précis qui vous a donné envie d'agir et de vous engager? Quel est le moment qui a fait que vous vous êtes dit c'est important d'être un colo et puis d'être presque incollable? Oui, Leandro.
2: Alors moi, je ne sais pas du tout, parce que j'étais pas dans l'équipe des colos quand elle a été créée. Alors j'aurais proposé à Tom ou Alice de parler.
4: Leandro, pourquoi t'as voulu y participer alors?
0: Eh oui. Alors pourquoi t'as voulu participer à cette...
2: Déjà, il y avait des copains à moi. Tom est parti. Et c'est que j'aime beaucoup les animaux, surtout les animaux de compagnie. Et j'aime beaucoup la nature et voilà.
0: C'est ton amour pour la nature, pour les animaux. Morgane, toi, c'est quoi qui a fait
5: Moi, j'ai été l'une des premières, je pense, à rejoindre l'équipe des colos vraiment. Mais il y a la plupart de l'équipe d'écolo qui ne font rien pour l'équipe d'écolo en ce moment.
0: Ouais. Mais qu'est-ce qui a fait que toi, tu as eu envie de rejoindre?
5: Moi, j'ai eu envie de rejoindre. Puisque déjà, il y avait certaines de mes amies, dont Alice, qui est présente aujourd'hui. Et il y avait aussi, j'adore les animaux. J'ai toujours aimé ça, même quand j'étais petite. Et du coup, je me suis dit, au lieu de les tuer comme

0: l'eau avec Alice parce que, ben en fait, dès tout petit, avant j'adorais les pirates. J'aimais trop les pirates. J'avais un déguisement de pirate et tout. Et en fait, après, d'un coup, en fait, c'était très bizarre. Une nuit, un matin, je dormais. Et j'ai rêvé que j'ai vu un énorme œil qui me regardait avec l'iris bleu ou orange. Et je me suis réveillée. Et après, j'adorais la nature.
1: On sait pas trop pourquoi, mais...
0: Non, on sait pas pourquoi. Même moi, je sais pas.
2: C'est un œil qui t'a lancé.
3: C'est très beau. C'est un rêve qui t'a donné envie de peut-être vivre dans un joli monde.
0: Peut-être que c'est mon cerveau qui a... Je sais pas, mon cerveau qui a eu une révélation.
3: Qu'il fallait agir.
0: Oui. Et donc, maintenant, on va écouter tout de suite Tout le monde danse de Chaka Punk.

0: Alors, nous sommes avec l'équipe des colos. Tom, Leandro, Alice et Morgane. Et vous aviez, je crois, un message à faire passer pour clore cette émission. Oui. Leandro, tu commences ?
1: Alors, si on veut que le monde reste vivable dans le futur, il va falloir commencer à revoir nos modes de vie. Il y a 20 ans, les étés étaient beaucoup moins chauds. Aujourd'hui, imaginez que ça sera dans 20 ans. Non, pardon, qu'est-ce que ça sera dans 20 ans ?
2: Si on ne fait rien dans le futur, l'air sera irrespirable à cause des gaz et des particules toxiques qui l'envahiront. L'oxygène manquera puisqu'on rejette de plus en plus de CO2 et qu'on rase ou qu'on brûle de plus en plus de forêts.
3: L'eau potable manquera, la nourriture aussi, et la plupart de ce qui restera sera pollué par les pesticides et les polluants éternels comme le PFAS ou les déchets radioactifs pollueront les terres, les mers et l'air. Et d'une façon ou d'une autre, ils pollueront aussi notre corps. Pensez aux écosystèmes bouleversés, voire détruits. Tout ça nous touche car un écosystème, c'est plusieurs espèces vivantes qui ont besoin les unes des autres pour vivre. Et même nous, humains, nous avons besoin d'autres espèces, de plein d'autres espèces pour vivre. Si nous ne passons pas tout de suite aux énergies renouvelables, nous subirons aussi un énorme choc énergétique car les stocks d'énergie fossile seront bientôt épuisés.
2: Tout cela entraînera en plus des conflits. Tout le monde se battra pour avoir de l'eau. Tout le monde se battra pour avoir de la nourriture. Tout le monde se battra pour avoir de l'énergie, des matières premières et du territoire pour habiter et pour cultiver. Nous n'aurons plus la place de stocker les déchets non recyclables. Il faut donc ne plus en produire. La sixième extinction de masse a déjà commencé. Si nous n'agissons pas tout de suite, ce sera bientôt un désastre épouvantable et l'humain ne sera pas épargné.
4: Heureusement, il existe des solutions, comme des gestes à adopter. L'utilisation de nouvelles technologies appelées low-tech. Manger bio local et sans utiliser d'huile de palme. Évitez de terrasser ou bétonner vos jardins, de couper vos arbres. Évitez les véhicules à moteur. Nous avons détruit le présent, protégeons le futur.
0: Merci à vous tous.
4: Au revoir.
5: Merci l'écolo. Bye bye tout le monde, et puis on retrouve tout de suite la suite du programme sur l'antenne de Radio Grésivaudan avec Denis et ses acolytes qui sont installés au sein même du Projo. Tom, tu avais un dernier mot à nous dire, je vois que tu palpites de ne pas louper ce dernier instant d'antenne.
2: C'était juste pour dire que la prochaine musique qu'on va écouter, c'est... Dinosaure de Gaël Faye.
5: Merci à vous en tout cas, merci beaucoup.
3: Au revoir.

0: Radio Grésivaudan, bonjour, bienvenue à la fête de la radio 2026. On est en direct du Projo. Donc, chers habitants et habitantes de Crolles, nous sommes prêts à vous accueillir toute la journée jusqu'à minuit. Je vais vous annoncer le programme, mais tout d'abord, votre MC, c'est Denis Demey, bien sûr, pour ceux qui écoutent un peu la radio. C'est moi qui prends un peu le fil rouge de la journée. On va commencer par une libre antenne jusqu'à à peu près 15h30, 16h. Après, on aura une émission mi-métal, mi-kitsch qui s'appelle Le métal d'hier et d'aujourd'hui avec Clément et Nicolas. Ensuite, on aura une restitution d'ateliers parce que cet après-midi, si vous venez, il y a des ateliers gratuits, DJ, montage, jingle, etc., etc. Il y aura donc une restitution de 16 à 17, de 17 à 18h. Ensuite, un mais bien sûr live de 18 à 20 en direct, ouvert au public, bien sûr. Pour finir, un 2 heures de set de DJ in the mix. Ah, j'ai oublié son prénom. Eric Indier. Eric Indier. Et pour finir, l'émission de Max et de Cola, les poulons aussi des oreilles avec de la musique live. Donc, on est parti donc pour à peu près une dizaine d'heures de radio totalement en direct. Une prouesse technique. Et qui va mettre nos corps à contribution, mais on n'a pas peur parce qu'on a du foncier. Donc pour commencer, on va faire donc de la libre antenne autour de la table. Il y a donc Alberto qui va nous faire un petit flash info bientôt. Une fois que j'aurai présenté Lila, bonjour Lila.
1: Bonjour.
0: Comment ça, Lila? Est-ce que tu peux te raccrocher un tout petit peu du micro? Merci. Ça va?
1: Ça va super.
0: Super. Donc on va dire que tu passais devant la radio, tu dis hey, viens faire de la radio et t'as dit
1: oui.
0: Ah, ça c'est
1: Avec plaisir.
0: génial. Est-ce que tu peux remonte-le un peu comme ça?
1: D'accord.
0: Ouais, super. Comme ça on t'entend mieux. Et on a Idem.
2: Oui, bah c'est un peu pareil, hein. Je passais par là, je me baladais et puis j'ai vu de la lumière, du monde, des gens sympathiques et je me suis dit je vais rentrer et puis je suis très content. En plus il y a la clim. Donc
0: ouais,
2: c'est très
0: pour l'instant, on n'est pas trop
2: pour
0: mal. Vous
2: l'instant.
0: Pouvez venir
2: Ah,
0: pour
2: ça
0: vous
2: va
0: mettre au
2: chauffer
0: frais.
2: alors.
0: Pour vous mettre au frais, n'hésitez pas à venir nous voir. Et donc, je vous ai promis un flash info de Alberto. Bah, c'est parti.
3: Bonjour Denis, bonjour à tous. 40 degrés, c'est ce que vous vivez en ce moment dans les plaines du Nord-Isère. Le mercure n'a jamais été aussi haut. Le département est toujours placé en vigilance orange. Avec ces températures, le risque d'incendie est bien réel. La préfecture de la vallée du Rhône et du Nord-Isère a placé la vallée en aléa sévère. La canicule met aussi la pression sur les hôpitaux. Le CHU de Grenoble confirme un regain d'activité dans ses services. La situation est telle que le gouvernement a activé depuis ce jeudi le plan Orsan au niveau 3. Cela veut dire que pour faire face à cette crise, les effectifs hospitaliers sont renforcés grâce à la réserve sanitaire et que certaines interventions non urgentes peuvent être déprogrammées. Un jeune randonneur est porté disparu dans le massif de Belledonne en Isère depuis mercredi. C'est un jeune homme brun d'1m78. Il portait un t-shirt blanc, un sac à dos, une casquette noire, des lunettes de soleil et possiblement un coupe-vent noir au moment de sa disparition dans le secteur de la Grande Lozère. Si vous avez des informations, contactez le PGHM au 04 76 77 57 70. Bonne nouvelle pour les automobilistes qui nous écoutent. Le prix des carburants est en légère baisse. Le gazole et le SP95 s'est vendu aujourd'hui à moins de 1,90€ le litre. Des niveaux que l'on n'avait pas vus depuis les premières semaines de la guerre au Moyen-Orient. Avec l'accord passé entre Trump et l'Iran pour mettre fin à cette guerre, les prix devraient continuer à chuter. Troisième jour de compétition pour les championnats de France de cyclisme sur route. Ils ont lieu en ce moment à la Tour du Pin et au Val Dauphiné dans le Nord-Isère. Cet après-midi, c'est au tour des femmes de concourir pour la course en ligne. Les championnats de France de cyclisme se terminent demain avec la course en ligne pour les hommes. Et pour la Coupe du Monde de foot, on connaît les adversaires des Bleus. Ils affronteront mardi prochain la Suède après un sans faute dans les phases de poule. Coup d'envoi à 23h.
0: Merci Alberto pour ces infos fraîches et chaudes. Enfin, on ne sait pas trop non plus. Est-ce qu'il y a un sujet qui vous inspire pour qu'on lance un peu cette libre antenne? Ou non, t'es pas trop inspiré, Lila, t'as pas envie de rebondir sur ce qu'il a annoncé?
1: Bah, il fait chaud, oui.
0: Ouais, on va pas faire 10 minutes sur la chaleur. Qu'est-ce que t'en penses, toi, Aïdem?
2: Eh ben, c'est très complet, très pro, je trouve aussi. Hein, ça met un côté un peu dramatique aussi, quand même, dans les informations que tu as choisi de mettre en avant.
3: Ouais.
2: Et moi, ce que je trouve intéressant aussi dans cet exercice-là, de prendre la parole et puis d'émettre des idées, c'était aussi de mettre en avant les choses positives et des astuces aussi pour faire en sorte que ces temps difficiles, avec ce temps-là qui nous accable, et aussi des nouvelles qui ne sont pas forcément très réjouissantes, plutôt inquiétantes, de produire, de mettre en avant des belles choses, des choses positives qui jouent sur notre morale et nous permettent aussi de véhiculer de la joie et de, voilà, ça fait une forme de résistance quelque part, je trouve.
0: Alors l'idée, imagine, tu fais un journal des bonnes nouvelles, il dure 3 minutes. C'est le problème, non?
2: C'est un challenge, mais je suis persuadé qu'on est capable de tenir beaucoup plus que 3 minutes.
0: Ah oui, non, mais c'est sûr.
3: Ah oui.
0: Mais en même temps, effectivement, c'est le propre de l'actualité. L'actualité, c'est souvent ce qu'on retient. C'est pas forcément les trucs qui arrivent de valeur, tu vois.
2: Si par exemple, dans ton exercice de mettre en avant des informations, tu avais dit là, ça se passe bien, tout se passe bien, tout le monde est heureux. Les gens ne réagissent pas forcément.
0: Certes. Ouais. Mais sans trahir le secret de la radio, on avait un débat très intéressant en antenne tout à l'heure sur les interdictions des réseaux sociaux aux mineurs ou aux moins de 16 ans. Tu as une petite info là-dessus, Alberto, rapidos, qu'on te lâche pour que tu prépares ton prochain flash quand même.
3: C'est ça. Merci, Denis. En fait, ça fait un an tout juste que l'Australie a interdit l'accès aux moins de 16 ans. Et ils en retirent un bilan un peu mitigé, un peu moyen, parce que la plupart arrivent à détourner, à contourner l'âge limite. Et ils en parlent maintenant pour faire un bilan, mais aussi parce qu'en septembre, possiblement, notre actuel président veut faire la même chose, mais pour les mineurs. Donc du coup, qu'est-ce que vous en pensez? Est-ce que ça serait une bonne ou une mauvaise chose? Et peut-être, la première à poser la question, c'est la première concernée, donc Lila.
0: Exactement.
3: Qui est au tour de la table.
0: Exactement. Lila, qu'est-ce que tu en penses?
3: Qui est dans cette tranche d'âge et qui est utilisatrice des réseaux sociaux comme moi je suis, mais je suis un peu trop vieux pour la tranche.
2: Concret aussi, ce qui est vécu aussi à ton âge.
1: Eh bien, merci. Moi, je pense que pour beaucoup d'adolescents, ça serait une catastrophe qui réussirait aussi à contourner les limites pour les plus déterminés. Et beaucoup seraient très déterminés. Moi, je sais que ça me dérangerait pas trop, parce que j'ai vécu.
0: On sent qu'il y a une maman derrière qui a verrouillé.
1: Voilà, c'est ça. Mais je sais que vraiment des personnes des amis ou qui sont vraiment très attachés à leur relation à travers les réseaux. Et ça serait une terrible nouvelle.
3: Parce qu'aujourd'hui, les réseaux, c'est pas seulement du pur divertissement sans aucun intérêt, mais c'est un outil qui te permet de communiquer avec les proches, les amis.
1: Oui, même avec des personnes que tu n'as jamais rencontrées.
3: Ouais.
1: Ouais.
3: Et toi, ça t'est arrivé, par exemple, dans ton usage? T'as une anecdote ou t'as...
1: Oh, oui, oui, j'ai beaucoup d'anecdotes. Par exemple, quelqu'un qui t'ajoute sur... Moi, j'ai Insta. Et quelqu'un qui t'ajoute sur Insta et qu'au final, personnellement, c'est devenu mon copain. On s'est rencontrés avant, bien sûr. Et voilà, ça peut vraiment... Ça peut vraiment faire rencontrer des personnes complètement que t'aurais jamais rencontrées.
0: Et en fait, pourquoi il t'a suivi ou tu l'as suivi? C'était quoi? Parce qu'il y avait des vidéos, des photos?
1: C'est pas très beau comme vision, mais c'est un peu comme si les réseaux sociaux... Quand t'es sur les réseaux sociaux, c'est comme si t'étais dans un grand catalogue où tu mets des photos de toi, comme ça. Et si la personne, elle aime ce que tu montres, elle peut te suivre. Mais après, c'est un petit peu étrange de faire ça quand même.
0: Oui, c'est sûr.
1: Ça relève de la... Je sais pas. C'est pas très normal.
2: Donc, et ça demande aussi d'être prudente.
1: Oui.
2: Et alors moi, je voulais dire aussi, parce que les jeunes gens de ton âge sont pas tous à la même enseigne. C'est-à-dire que... quand derrière, il y a les parents responsables aussi qui réalisent aussi que ça peut être dangereux ou qu'il faut surveiller. eh bien, ils instaurent des règles. C'est ce que tu nous as dit.
1: Oui.
2: Et donc, ça peut aussi mettre en avant les choses positives, comme être en lien avec plein de gens aussi, puis d'ouvrir son esprit, d'avoir des points de vue différents, de ne pas se sentir seul dans des situations. Mais il y a aussi des dérives. Moi, ce que je voulais dire, c'est quand j'ai appris effectivement qu'il y avait cette mesure qui a été mise en place, je me suis demandé aussi si derrière, l'État n'avait pas une autre idée qui était aussi de mieux contrôler ces réseaux sociaux et de finalement, en lançant cette mesure de mettre des règles pour les plus jeunes, c'était aussi une question de faire en sorte que l'anonymat ou ça soit contrôlé, en fait, de pouvoir collecter aussi des informations pour éviter les dérives.
0: Tu penses que le gouvernement veut collecter des données sur les éventuels opposants en limitant leur accès ?
2: Non, ça me paraît bizarre. Pas le fait de limiter, parce que ça, c'est lié aux jeunes gens. Mais dans cette mesure-là aussi, de pouvoir contrôler les gens aussi qui évoluent dans ces sphères et qui font des dérives importantes, et d'avoir l'identité de ces personnes aussi. Moi, c'est ce que j'ai compris aussi dans cette action-là.
0: Moi, j'étais pas au courant. Donc...
2: Oui, moi, je suis pas du tout là-dedans non plus. Donc...
1: Comme quoi, ce serait... Pour voir si c'est... Enfin, ce que t'entends par ça, c'est que ce serait que les jeunes qui font des dérives comme ça ?
2: Pas du tout, justement, c'est ça. Je me suis mal fait comprendre peut-être dans mon propos. C'était dans un premier temps de mettre ça en avant comme mesure pour juste et qui est une très bonne chose de préserver l'innocence en fait des jeunes gens ou en tout cas d'éviter des dérives importantes. Hein. Et dans le même temps, en lançant cette mesure, eh bien de contrôler davantage tous ces réseaux sociaux. Ah oui.
3: Et après, au niveau du contrôle des contenus, normalement, c'est un peu, quelque part, la responsabilité des entreprises qui gèrent les plateformes. Parce que, normalement, il y a des modérateurs. Donc, il y a toutes des équipes en fond qui sont là pour modérer un peu les contenus trop violents, trop hardcore, ou contraires, ou agressifs, ou contraires aux règles de l'ARCOM. Donc, déjà, il y a un premier boulot qui devrait être fait par rapport à ça. Et puis après. Au-delà de ça, si on veut, préserver les jeunes, les mineurs, etc., il y a aussi des outils qui existent, comme le contrôle parental, qui peuvent être déjà mis au... Enfin, et je sais pas si interdire, ce serait une bonne idée, sachant que, effectivement, on est dans une génération, on est né avec ça, tout le monde l'a, donc il y a un peu aussi un truc de « si on n'est pas dessus », on se sent un peu à part, et donc je trouve que le truc le plus sain, c'est d'être accompagné, d'avoir les bonnes habitudes et d'en parler avec ses amis, avec ses parents, et voilà, et de ne pas rester seul face à son petit rectangle numérique qui tient entre les mains.
0: Il ne faut quand même pas oublier que tous ces réseaux sociaux, ces smartphones, le smartphone a 15 ans, hein. Les réseaux sociaux 10, donc on est comme encore à l'époque un peu Far West. Comme chaque fois qu'il existe un truc qui sort, nouveau, au début, c'est pas trop géré. On est encore dans cette période, mais effectivement, l'Australie tente de gérer un peu. Bah, je pense qu'il y aura d'autres pays. Et peut-être que, on ne sait pas, mais dans 15 ans, les nouvelles générations qui seront nées avec les réseaux sociaux, un téléphone portable dans la main, seront éduquées différemment, parce que là, en fait, tu n'es pas éduqué que ce que tu découvres en même temps que ça arrive. Donc, comme une nouvelle chose, ah, super, on fait n'importe quoi. Après, on va réguler et les gens qui auront appris à vivre avec dès leur naissance vont pouvoir éduquer différemment les générations futures. Là, ce qui est pénible, c'est que c'est trop le Far West.
1: Je suis d'accord avec ce que tu dis et j'aimerais rebondir en EMC, parce que je suis au lycée de Pontcharra et on a fait un débat.
0: Alors, EMC.
1: En EMC, éducation morale et civique,
0: okay.
1: Un débat sur est-ce que c'est une bonne idée d'interdire le téléphone au lycée à partir, je crois, de la rentrée prochaine,
0: okay.
1: Si je ne me trompe pas. Je sais pas, j'ai aussi entendu ça, et y avait beaucoup d'arguments qui étaient super pour cette interdiction. Mais quand on a demandé à toute la classe qui serait pour cette interdiction, il n'y a personne qui a levé la main. Et même si je devais débattre donc pour cette interdiction, mais j'avais beaucoup d'arguments qui étaient très construits, logiques et complètement recevables. Mmh. Et pourtant, en face, il y avait beaucoup moins d'arguments construits. Ouais. La drogue.
0: Voilà, c'est ça. Les gens avec des yeux, des gobies comme ça, les yeux rouges. Alberto, si tu veux rester avec nous, tu restes. Mais si tu,
3: ouais,
0: tu vas préparer ton prochain flash. C'était cool déjà faire une petite entame de match sur ce genre de débat. On va faire une petite pause musique, histoire qu'on boive un petit coup, tranquille, avec une petite Björk.

0: Nous sommes de retour sur Radio Grésivaudan. Est-ce que parmi vous, il y a des gens qui connaissent les fréquences
1: 92.4, ouais. 89 et ouais. 87.8.
0: Merci Clément, il y a Clément qui vient de s'installer.
2: C'est vrai.
0: Alors par contre, il faut que tu te mettes beaucoup plus près du micro, parce qu'il y a Didi et Clément qui nous ont rejoints pour un petit quart d'heure avant de faire passer la main à Nicolas et Clément qui vont nous faire une émission Mi-Metal Mi-Kitsch. Ça va être génial. J'ai hâte. Et donc, pendant cette petite pause musique, parce que je vous rappelle que nous sommes en libre antenne totale, il y a Aidem qui nous a dit « Ah ben moi, j'ai un petit sujet qui me tient à cœur. Aidem, c'est à toi. »
3: Des millions de sujets, en fait. Hein, mais, enfin, peut-être pas des millions. Mais juste pour préciser, quand même, au niveau technique, on peut capter Radio Grésivaudan sur quel au niveau géographique.
0: Alors, vas-y Clément.
1: À Crôle, on peut capter Radio Grésivaudan sur le 87.8. Aussi dans la vallée du Grésivaudan sur le 89 FM et du côté d'Alvar sur le 92.4.
0: C'est exactement ça.
3: Et pour des amis qui habitent à Chambéry, est-ce qu'ils peuvent capter ?
0: Oui.
1: Ils peuvent capter Radio Toutoui sur la DAB. Et sur Internet, on peut capter Radio Grésivaudan.
0: Exactement, en streaming sur le site Internet de la radio.
3: En a quelques minutes, moi je voulais parler l'engagement bénévole dans des projets et l'importance aussi de cette mobilisation de personnes qui donnent de leur temps, qui donnent de l'énergie pour faire vivre de très très beaux projets. Je voulais mettre en avant un projet en l'occurrence. J'en profite.
0: Ah mais vas-y, c'est la libre antenne, c'est pour ça.
3: C'est un projet, donc ça part d'une association qu'on avait montée qui s'appelle Dialogue. Et le but, justement, c'était de pouvoir faire en sorte que les gens puissent se rencontrer dans un lieu aussi agréable, avec des bonnes vibes, des bonnes valeurs. Et le challenge, c'était justement de rendre accessible cet endroit. Donc, c'est le 12 rue Voltaire à Grenoble, faire en sorte que les gens se rencontrent et puissent dialoguer, débattre sur des sujets un peu brûlants des fois.
0: C'est quoi? C'est une espèce de think tank de rue? C'est ça?
3: C'est comme un oasis, je dirais.
0: Okay.
3: C'est atypique. Donc, effectivement, on a lancé ce projet-là. Alors, bien évidemment, comme on le sait, le nerf de la guerre, c'est un peu aussi l'argent pour les
0: Toujours.
3: Projets. Donc, on est en recherche de financement aussi pour ce projet-là. On est nombreux aussi à s'investir. C'est un café associatif qui héberge une quinzaine aussi d'activités d'associations du bien commun, en fait.
0: Hein. Okay.
3: Y a énormément de choses, c'est très, très riche. Et il y a également de très belles personnes. Enfin, c'est très simple. Hein. Le but, c'est de se rencontrer et de libérer sa parole. Dans une communication non violente et de pouvoir aussi ne pas se sentir seul, démuni dans une époque où il y a énormément de choses et on peut être un peu perdu.
0: Ok, donc tu rappelles le nom s'il te plaît.
3: Donc c'est le Café Chimère.
0: Le Café Chimère, voilà, donc Café 12 Chimère. Rue Voltaire à Grenoble.
3: Voilà.
0: Un espace de communication bienveillant, j'aurais tendance
3: à dire. On n'a pas la clim, mais par contre ça rajoute encore de la chaleur humaine, mais plus un bien-être. C'est une très belle expérience aussi. Donc, je vous incite à venir fréquenter ce lieu.
0: Alors, le bénévolat, ça a des multiples formes, on est d'accord. Hein. Par exemple, nous, là, autour de la table, on est tous bénévoles à la radio, sauf Lila qui passait par là, mais qui connaît très bien la radio quand même. Par exemple, moi, j'ai eu des autres engagements bénévoles. Moi, j'étais coach de volleyball, tu vois, dans le milieu associatif sportif. Tout ça, effectivement, ça prend du temps. Faut être impliqué. Et le bénévolat, effectivement, c'est à partir du moment où tu veux donner ton temps, parce que n'oublions jamais... Ah, il était beau ce temps suspendu.
3: Oui.
0: Que la chose la plus importante, c'est pas l'argent, c'est le temps. Oui. Le temps, c'est ce qui fait que tu fais des choses.
3: Oui, et puis aussi de rencontrer l'autre et d'arriver aussi à s'entendre, à avoir un peu de légèreté pour vivre la joie, des moments de joie qui pour nous sont extrêmement importants aussi, cette émotion de joie. Pour après avoir l'énergie d'entreprendre des combats, nos propres combats dans nos...
0: Et nous qui sommes autour de la table, qui sommes tous bénévoles à Radio Grésivaudan, comment vous êtes venu, vous, à pousser la porte de la radio?
3: Alors, nous, c'est... Alors, moi, personnellement, ah, là-bas, c'était en étant...
0: Vite fait, hein, rapidos.
3: Ouais, rapidos. On était... donc, en fait, on est tombés amoureux, avec François-Marie et moi. Bon, c'est platonique, hein, pas besoin de préciser, mais... Et en fait, on avait dans l'optique, justement, encore une fois, de rassembler des gens et de pouvoir, pouvoir s'organiser pour réagir aussi aux enjeux qu'on rencontre. Et on avait loué à cette occasion des salles à Grenoble. Et on avait investigué, on avait informé de ces temps-là, mais les gens ne sortent pas le soir. Ouais. À 19h, ils sortent que pour des personnalités, des gens connus. Je fais un résumé, mais... Et donc, du coup, il n'y avait pas grand monde dans ces événements-là.
0: Et donc, tu t'es dit, le canal radio...
3: Et on s'est dit, les gens, en fait, ils sont accrochés à leur confort, chez eux, le frigo pas loin, la télé, l'ordinateur, et hop, la radio. Et là, ils peuvent se connecter.
0: Bah, super.
3: Et du coup, on a...
0: Et Didi, toi ?
4: Moi, je suis son copain. Je suis son copain, donc, c'est lui qui m'a attiré. Là, et comme pas c'était intéressant, et donc, Israël et tout ça, c'est très
3: Didi sympa. Est quelqu'un, je le précise, exceptionnel. C'est quelqu'un de... Ah oui, vraiment.
4: Je sais faire du couscous.
3: En toute objectivité, il fait partie des gens de valeur qui ont des qualités humaines extraordinaires et qui sont à valoriser dans notre société.
0: Lila, toi, tu as un avis à nous partager un peu sur le bénévolat. Pas trop, tu nous disais que toi, tu n'es pas trop...
5: Moi, le bénévolat, vraiment, ça ne me parle absolument pas. Enfin, ce n'est pas du tout dans mon quotidien. Mais quelque chose qui pourrait s'en rapprocher, c'est en ce moment... les deux dernières semaines, nous, les secondes, on faisait des stages d'observation dans un milieu qu'on a choisi. Enfin, il fallait aussi que l'entreprise nous accepte.
0: C'est évidemment obligatoirement en entreprise ou ça peut être dans des assos?
5: Ça peut être aussi dans des associations.
0: Okay.
5: Moi, je l'ai fait dans un planning familial.
0: Trop bien.
5: En Belgique. Mais voilà, c'est mon cas personnel. Sinon, je sais que je connais des personnes qui vont faire, je sais pas, chez un coiffeur ou des choses comme ça. Et ça permet de se donner une idée du métier, de l'environnement, du cadre professionnel et de potentiellement en vouloir faire son futur métier ou son projet professionnel. Voilà.
0: Super !
3: Donc ça t'a enrichi et tu as vécu concrètement cette expérience et tu t'es aperçu aussi que finalement le bénévolat s'est accordé quelques heures, mais que ça t'a enrichi toi. Et ça a fait grandir ton expérience. Et à la fois, ça a permis aussi à l'action aussi de perdurer et de continuer à vivre. Ouais. Ouais.
5: Oui, en faisant un stage, on met ses petites mains dans le métier, sans non plus. Et en aide, mais pas. Voilà, on ne sait pas faire vraiment. Mais ça aide quand même si ce n'est pas grand-chose.
0: C'est génial. Enfin, après, ça te met un pied dans le grand bain, on va dire. Et toi, Clément, comment t'as poussé la porte ?
1: Moi, c'est depuis tout petit, j'avais une passion pour la radio.
0: Ouais.
1: En fait, mon grand-père, à l'époque, il faisait des émissions sur le patois.
0: Ok.
1: Dans le Grésivaudan. Et c'est mon grand-père qui m'a fait découvrir Radio Grésivaudan. Et après, le mercredi, j'allais à Radio Grésivaudan dire bonjour.
0: Trop bien.
1: J'ai connu les anciennes équipes de Radio Grésivaudan. Et en 2018, j'ai monté le projet de faire une émission le son d'hier et d'aujourd'hui, une fois par mois. Et c'est là où ça a démarré. Et
0: Idem, toi, ton émission, c'est...
3: Bah, nous, en fait, par la suite, quand on s'est séparé avec François-Marie...
0: Rapidos, parce qu'on va bientôt laisser la place.
3: Très, très intéressant, et je crois qu'il y a encore accès dans les archives. C'était de mettre en avant le thème de l'amour, en fait. Okay. Pour nous, c'est central. Et chaque émission, on aborde le thème de l'amour en précisant des choses plus précises.
0: Ouais. Eh ben, merci, chers amis. Cette libre antenne touche à sa fin. T'avais peur, Aïdem, hein ?
3: Hein ?
0: T'avais peur,
3: mais
0: hein ?
3: Non, mais l'exercice n'est pas évident, parce qu'il n'y a rien, on ne dit pas, on prend le micro, on improvise.
0: Je t'ai accompagné, t'étais
3: oui,
0: dans le...
3: et très bien, mais...
0: On était dans un wagon au lit, là.
3: J'aurais bien aimé aussi te connaître sur le terrain du volley.
0: Ah, bah ça, j'ai été coach pendant 20 ans, et j'ai arrêté il n'y a pas si longtemps, parce que la radio prenait de plus en plus de temps, mais oui, c'est... L'associatif sportif, c'est génial. Hein. Enfin, c'était un job à mi-temps en plus. Bon, par contre, ça prend du temps. Merci Clément, merci Lila, merci Didi.
4: On peut faire une équipe de gré.
0: Merci Aïdem. On va se mettre une petite musique, un petit Coldplay.
3: Tu peux chanter, hein, autrement, non,
0: on va se mettre une petite musique parce qu'il faut qu'on soit serein pour installer la prochaine émission. Merci à tous et on passe à la suite avec un petit Coldplay.

0: c'était Coldplay sur Radio Grésivaudan. Bah voilà, maintenant une nouvelle émission, un espèce de crossover entre The Dark Lodge et le son d'hier et d'aujourd'hui. C'est donc, je vous laisse entre les pattes de Clément et de Nicolas. Et de Moussia, pardon.
1: J'ai un souci technique, ça commence mal. Ça commence mal.
0: Qu'est-ce qui se passe, mon Clément? N'aie pas peur, c'est les aléas du direct.
1: C'est les aléas du direct. Voilà, là, ça va venir.
0: Allez, c'est parti, on lance le jingle os. Est-ce qu'il crie ton jingle?
2: Pas au début, il commence calme. c'est pour piéger les auditeurs, tu vois, comme ça, ils vont croire qu'ils vont du calme, et puis en fait, sauf que paf.
0: The Dark Lodge, quels horaires? À quel moment sur Radio Grèze?
2: Alors, c'est un vendredi sur deux, de 20h à 21h30.
0: Ok, dans une cave?
2: Bah oui. Ah non, on voit pas la lumière du jour. Hein. On n'est pas dans le studio habituel, il y a une fenêtre, déjà on est
1: fond. C'est bizarre, je vais utiliser un autre logiciel.
0: Je vais pas grave, mon Clément, vas-y, c'est... on va broder pendant que. Ouais, et. Waouh wow ah, qu'est-ce qui se passe?
2: Tu fais pas semblant quand tu dis non. Que tu vas broder. Hein. Oh la vache.
0: Clément, qu'est-ce que t'as fait?
1: J'ai rien fait.
0: Alors, mesdames et messieurs les auditeurs, vous assistez à une espèce de sirène incendie. On va mettre tout de suite de la musique.
1: Et j'espère que ça va venir. Ah, je suis avec mon logiciel virtuel DJ. Yeah. Allez.
3: Ça fait du
2: non, mais c'est pour alerter. Il avait ordre d'état à l'antenne.
0: C'est bon, on n'est pas mort. Bon.
1: Allez. Il faut que je trouve ton générique. Le générique, il est où? Ah, c'est bon.
0: T'es bon, mon Clément? Ça gère la fougère. Donc on va faire un peu l'histoire du métal du commencement presque, c'est ça?
2: Ouais, c'est ça.
0: Voilà. Jusqu'à des musiques actuelles.
1: Il n'y a pas de son, c'est un problème de jack.
0: Ah.
1: C'est un problème de jack.
0: Et qu'on va alterner avec du son un peu de la même époque que les morceaux qui ont été choisis.
1: J'ai un problème de jack.
0: Mais en mode...
1: Avec celui-là.
0: En mode kitsch.
2: Ouais, voilà, donc c'est ça, on fait vraiment le mélange Dark Lodge et le son d'hier et d'aujourd'hui. Ouais, on va faire un peu le mélange des deux. Comme
0: ça fait combien de temps que le Dark Lodge existe?
2: Ouais.
0: Non, ah
2: c'était
0: ouais!
2: C'était notre 15e saison là qu'on a fini.
3: Ouais.
0: Ah, c'est impressionnant quand même!
2: Merci.
0: Et ça fait depuis. Comment vous êtes dit, allez, je vais à Radio Grésivaudan pour faire du métal?
2: Alors, bah, en fait, c'est le. Donc, c'est Valkyrie là qui n'est pas là pour le moment. Et en fait, il connaissait les animateurs de l'émission radio métal avant.
0: Ok.
2: Ça s'appelait Metal Zone.
0: Ok.
2: Et on leur fait un coucou. Hein, on fait un coucou de Germs qui nous écoute peut-être. Voilà, il y avait Christian Lamor, il y avait Vince, il y avait plein de monde. Et donc, il les connaissait. Puis du coup, on est passé un coup dans leur émission.
0: Ok.
2: Et puis,
0: juste
2: en fait,
0: pour faire coucou, parce que vous aviez un groupe ou... Non.
2: Non, on a passé 2-3 morceaux okay. Comme ça. C'était en mode un peu rigolo et tout. On va faire de la radio, ça va être marrant.
0: Trop bien.
2: Et puis, bah, en fait, quand ils ont fini, ils ont fait la blague. Bon, bah, c'est bon, vous avez réussi l'entretien d'embauche. Maintenant, vous pouvez y aller. Et nous, au début, on croyait vraiment que c'était qu'ils disaient, ouais, allez, c'est bon, vous plaisantez et tout.
0: Ok.
2: Mais sauf qu'en fait, non, ils voulaient vraiment arrêter. Ils en avaient marre. Et puis, donc, du coup, bah, avec Valkyrie, on s'est dit, qu'est-ce qu'on fait? Ça peut être sympa. Allez, okay. On y va. On y va. Je crois que on était déjà 2 fois par mois à l'époque. Et puis, puis voilà, ça nous a plu. Donc, on a continué.
0: Et vous avez un groupe ou non, juste non. Méloman Averti?
2: Non, voilà, ouais, Méloman Averti, c'est tout. Ouais.
0: Ok. Je vois que t'as un petit truc au poignet là. C'est quoi? C'est
3: quelques petits bracelets.
0: Le Hellfest.
2: Il y a du Hellfest. Il y a du Metal Days, donc un festival qui n'existe plus malheureusement.
0: Okay.
2: En Slovénie. Il y a le Scylla Copener qui est dans l'Ain, donc qui est à côté,
0: okay.
2: une heure de route de Grenoble, qui est très bon festival d'ailleurs. Il y a quoi? J'ai le Plein Air Fest qui est vers Lyon aussi. Qu'est-ce que j'ai? Bah là, je l'ai enlevé, mais on revient du Grass Pop.
0: Ok. Ça c'est où ça?
2: Grass Pop, c'est en Belgique.
0: Très bien.
2: C'est un peu le Hellfest belge.
0: Parce que moi, j'ai des très bons amis qui font du métal dans un super groupe qui s'appelle Shigen. Et ils se plaignent un peu que dans le coin, il n'y a pas trop de... Il y a des micro-événements, mais ce n'est pas trop la musique du coin, quoi, le métal. Non, toi, t'en penses quoi?
3: Surtout dernièrement, là, ça se réveille, ça devient bien actif. Il bah, y a... Il y a notamment Splintering qui met en place certaines dates de concerts métal. Il y a aussi plus récemment Diaou League Association okay. qui propose des dates en métal, ouais, punk, tout ça.
2: Il y a Alchemium, il y a... Il y a qui, bah, Metalian, ils en font aussi
3: oui,
2: des concerts.
3: Oui, ils en font aussi encore, donc.
2: Voilà, il y a le, il y a qui, bah, il y a les, mince, les Titan Prods aussi qui en font encore.
3: Ouais, ouais.
2: Non, il y a facile okay. 5 ou 6 assos qui font des concerts dans le coin. Il y a le Branzin qui a toujours une prog pas que.
0: Alors oui, ça me dit bien quelque chose. Ils programment beaucoup, ouais.
2: Ouais, ils ont toujours une prog de fou. C'est
0: et ils sont pas vers Chambé, eux.
2: Ouais,
3: oui,
2: ils sont
3: ouais,
2: c'est ça.
3: Hein. Barbara, ouais.
0: Ouais, j'ai connu des gens du groupe Hellor Glam qui jouent souvent là-bas.
2: Mmh. Ouais, ouais, mais après, ouais.
0: Mon Clem, t'es comment, toi ?
1: C'est bon, l'ordinateur, il a reconnu le câble, c'est un...
0: Superbe.
2: Ouais.
0: On envoie le pâté, alors ?
1: On va envoyer le pâté dans quelques minutes.
0: Ah, minute ou seconde ?
1: Seconde.
0: Ah, quart de seconde ?
1: Quart de seconde.
0: Centième ?
1: Attention, c'est parti.

0: Bien le bonjour, heureux de vous retrouver pour une nouvelle émission pour le métal d'hier et d'aujourd'hui. C'est une première, je suis avec Nicolas, bonjour.
1: Rebonjour.
0: Bonjour Oussia.
2: Rebonjour Clément.
0: Alors, on va faire une émission spéciale, le métal d'hier et d'aujourd'hui.
1: Voilà.
0: T'as choisi quelques titres de métal.
1: Ouais, bah c'est ça, qui vont couvrir à peu près toute l'histoire du métal de 1970 à 2025. Alors oui, je n'ai pas choisi deux titres de cette année, mais bon, 2025, ça va, c'était hier.
0: Et moi, j'ai choisi quelques titres d'hier, style Eurovision.
1: Ah oui, ça va changer. Ouais. Quoique, il y en a peut-être un où ça va peut-être se regrouper.
0: On commence avec un petit métal pour commencer ou pas?
1: Bah, on peut se faire ça, ouais.
0: Allez.
1: Bah, vas-y, donc je sais pas, là, c'est toi qui maîtrise la playlist.
0: Un petit métal.

0: Donc c'était voilà Metallica, vous aurez reconnu Master of Puppets, grand classique du groupe. Il date de 1986, le morceau est aussi vieux que moi, voilà. Et donc il a été remis un peu au goût du jour il y a quelques années, puisqu'il est, voilà, il a été un peu central dans un des épisodes de la quatrième saison de Stranger Things. Grand classique, donc avec le personnage d'Eddie qui était un fan favorite.
1: Oui.
0: Et voilà, donc grand. Oui, c'était un de tes favoris, du coup, hein, j'ai l'impression.
1: Oui, j'avoue.
0: donc grand classique de 1986, donc grande année pour le métal, pour le thrash métal. Voilà. Et donc, Clément, je crois que tu nous as peut-être trouvé un petit morceau, alors pas du tout en rapport avec le métal, mais qui date à peu près de cette époque.
2: J'ai trouvé L'Oiseau et l'Enfant. Marie Myriam, tu connais ?
0: Ah oui, c'est pas la même ambiance.
2: Allez, d'accord. On écoute ça tout de suite sur Radio Gâteau-Dent.
0: C'est parti.

0: Ah, ce que c'était bon. À l'instant, c'était Myriam, Marie-Myriam, l'oiseau et l'enfant.
1: Il y a moins de guitare là, quand même.
2: Ça monte de saturation.
0: Il y a moins de, comment dire, de tap tap tap tap. Ouais, ouais. Ça tape moins.
1: Non, mais moi, j'attends la reprise par Ultra Vomit quand même.
0: Hein. Et il est sorti en 1997, il me semble.
3: De quoi ?
0: 77.
1: 77, ouais, c'est plus vieux que ça. Ouais.
0: Allez, on va continuer avec un autre son dans le style métal. On va continuer avec Black.
1: Du Black Sabbath, on revient aux origines ?
0: On revient aux origines.
1: Et bah, allez,
0: c'était à peu près. C'est plus vieux que. Marie Myriam.
1: Ouais, c'est 1970, donc c'est un peu plus vieux. Ouais.
0: On est à peu près dans les mêmes années.
1: Ah, c'est la même décennie. Quoi.
0: La même décennie.
1: C'est bon, pas le même genre.
0: C'est parti. Black
1: Sabbath, The Wizard.
0: Allez, un peu de métal, ça fait du bien.

0: Nicolas qui doit en parler, il en parlera bien quoi.
1: Ah, tu nous as mis une petite ambiance funky là.
0: Vas-y Nicolas, donc Black Sabbath.
1: Ouais, donc Black Sabbath, et ben voilà, on retourne aux origines du métal, donc fin des années 60, donc là voilà, avec leur premier album, donc ça s'appelait Black Sabbath tout simplement. Et donc voilà, donc là c'était le morceau The Wizard, extrait de cet album. Et donc voilà, alors on parlait pas encore de métal à l'époque, mais c'est vrai que c'est communément admis aujourd'hui que c'est le premier groupe à en avoir vraiment fait. Et voilà, il me semble que tu connais aussi.
2: Genre Adam Torres à dire, c'est la source.
0: Voilà.
2: The Roots.
1: Ouais, c'est ça.
2: Ozzy Osbourne mort cette année.
1: Ouais. Paix à son âme.
2: Mais j'aurais tendance à dire, il a tenu longtemps par rapport à ce qui s'est mis dans le cornet, quoi.
1: Bah c'est ça, on le croyait comme Keith Richards, on croyait qu'il était immortel, mais malheureusement, bah oui, il a été rattrapé par la main.
2: Coupe le son derrière, s'il te plaît, Clément, merci, parce que là, on s'entend presque pas. Et ça sera mieux sans. Clément, toi, tu connaissais Black Sabbath ou pas?
3: Non, pas du tout. Je connais d'autres métal style du AC/DC.
2: Ouais,
4: d'autres
2: bon,
4: groupes,
2: c'est.
4: Tu veux dire, ouais.
3: Ouais.
2: Est-ce que c'est considéré métal AC/DC?
1: Ouais, c'est plus hard rock. Après, oui, voilà. ça reste dans la famille musicale. Après, c'est ouais. Pas, disons que tu mets du AC/DC à un métalleux, il va pas faire la gueule, quoi.
2: Oui, voilà. Ouais, c'est un peu comme de la méthadone à un gars qui aime bien l'héroïne.
1: ouais, non, très bonne analogie. Ouais, j'aurais pas fait mieux.
2: Faut pas avoir peur des analogies comme ça. Black Sabbath, beaucoup d'albums, très longue carrière.
1: Ouais,
2: et puis ils ont
1: fait
2: concert d'adieu l'année dernière, il me semble, donc.
1: Ouais, c'est ça, ouais. Bah en fait, c'est deux semaines avant la mort d'Ozzy, ils ont fait le dernier concert et puis Ozzy derrière, pouf. Donc ouais, c'est ça. Ils avaient déjà plus ou moins arrêté depuis un petit moment parce que le guitariste avait aussi des gros soucis de santé. Donc voilà, c'était compliqué. Bah ils n'étaient pas tout jeunes non plus.
2: N'oublions pas que Ozzy Osbourne, qui est quand même à l'origine un peu de la télé. Réalité où il y a quand même un peu un des précurseurs avant les Kardashians.
1: Oui,
2: il y avait
1: une émission
2: sur Ozzy Osbourne où il le suivait toute la journée. C'est là où bon, alors il était connu des musiciens et du grand public par le métal, mais vraiment là il est vraiment rentré chez les gens suite à cette émission dont le nom m'échappe.
1: Ozzy Osbourne,
2: tout simplement. Où on a découvert toute sa famille. Et toutes ces fêlures à ce bon vieux Ozzy.
1: Ah oui, bon, il en avait. Ouais.
2: Donc maintenant, Clément, c'est ton tour. Qu'est-ce que tu nous as trouvé?
3: On va continuer dans le style Eurovision.
1: Ouais. Les années 70 aussi, ou tu nous amènes ailleurs?
3: Je vous amène ailleurs.
2: Alors, annonce-nous ça.
3: On va partir en 2006.
2: Ouais.
3: Ah, oui. C'est parti. C'est l'ordi qui avait gagné.
4: Ah, oui. Ah bah voilà.
1: Voilà, on reste dans le thème là.
2: Alors là.
3: Allez. L'ordi, c'est tout de suite, c'est sur Radio Gazoudan dans le métal d'hier et d'aujourd'hui.

0: Que c'était bon, ce son Lordi Hard Rock sur Radio Grisivaudan.
1: Bah ouais, voilà, c'est ce qu'il a, bah c'est vraiment ce qui les a propulsés, qui les a fait connaître. D'ailleurs, morceau qui joue toujours en live. Et je sais pas si vous avez regardé l'Eurovision de cette année, parce que là, ils sont, bah, du coup, Lordi, ils sont revenus là-bas, comme ça faisait 20 ans qu'ils avaient gagné. Ils sont revenus donc pas pour concourir, mais pour jouer un morceau. Et ils ont joué un morceau exceptionnel. Donc je sais pas si vous connaissez le Papa Pingouin.
2: Le Papa Pingouin perdu sur la banquise.
1: Exactement. Donc ils sont revenus, ils ont joué ça et c'était absolument fabuleux. Franchement, ça vaut le coup là. Si, bon, on l'a pas là tout le coup, mais si
2: norvégien, finlandais, je me rappelle. Finlandais.
0: Je peux peut-être me faire une partage de co. Et si on a le temps, on peut peut-être la passer.
2: De quoi?
1: Le Papa Pingouin.
2: Celle-là là. Ouais. Wow, on va dérouler le conducteur et puis on voit où ça nous mène. De toute façon, ouais. On n'est pas pressé.
0: Allez, on va continuer.
2: Alors, Nicolas, qu'est-ce que tu nous as préparé par la suite?
1: Bah, je crois que Clément, tu voulais nous mettre un autre morceau de 2006, voilà, que j'avais choisi. Et donc là, j'ai proposé une petite reprise, une reprise de Depeche Mode de Enjoy the Silence par Lacuna Coil. Voilà, donc qu'on a pu voir en live il y a pas longtemps et que oui. Bah, le morceau est assez sympa. Donc
3: très bonne surprise.
1: Voilà, donc ça.
2: Lacuna Coil, c'est ça?
1: Ouais, okay. Les Italiens.
2: Allez, c'est parti.

0: Et donc c'était Enjoy the Silence, reprise donc de Depeche Mode par Lacuna Coil. Voilà, donc ouais, que, tain, le morceau, il est, ça fait déjà 20 ans qu'ils l'ont repris.
1: Déjà 20 ans.
0: Bah ouais, ouais, 2006, ça. Du coup ça, ouais, mais ça passe toujours bien, moi je trouve.
2: Bah moi je, très bonne surprise là. D'accord, je connaissais ouais. pas du tout, je kiffe.
0: Et ben voilà. Donc c'est ça, bah, le, bah, on a découvert ça, donc il y en a pas mal qui ont découvert ça au Grass Pop.
2: Ah ouais, vraiment pendant le festival quoi.
0: Voilà.
2: Ouais.
0: Donc moi je connaissais déjà un petit peu parce que voilà quand même.
2: Hein. Et Lacuna Coil alors c'est quoi comme groupe
0: C'est un groupe italien qui était qui avait commencé à faire des trucs plus on va dire un peu dans la mouvance néo un peu goth et qui avait eu pas mal de succès à l'époque et voilà maintenant ils sont après ils étaient partis faire des trucs plus commerciaux qui m'avaient moins plu et là après ils sont un peu revenus sur des refaire des trucs plus sympas donc voilà des trucs un peu plus modernes aussi presque metalcore et du coup c'est cool.
2: Bah
0: aussi on peut en parler hein, puisqu'on les avait vus en live il y a pas longtemps.
1: Ouais, j'ai été très impressionnée. La chanteuse et le chanteur, ils ont une sacrée présence sur scène. C'était la première fois que je les voyais en concert et bonne surprise en ce qui me concerne aussi.
2: Bah. Mon Clem, on enchaîne.
3: On va enchaîner.
2: Allez,
3: je voulais chanter.
0: Il a le sourire.
3: J'ai envie de chanter. Je peux.
2: Ah bah tu peux chanter, c'est ouais. Open bar.
3: Voilà. On va s'écouter tout de suite Barbara Pravi. C'est tout de suite dans le métal d'hier et d'aujourd'hui.
0: T'as présenté comme ça.
2: Génial.
3: Il est sorti en 2021.
0: Ah bah ça, c'est récent.

0: Est-ce voilà. que c'était bon? Ça va très vite à la fin. J'ai l'impression que de valser tellement que ça va vite. Oui, je me suis fait embarquer.
1: Et voilà. On est d'accord, on est là. C'est le principe du métal d'hier et d'aujourd'hui. Il n'y a pas que du métal.
2: Il n'y a pas que. Oui, il y a du hier et aujourd'hui aussi.
1: Ouais. C'est ça qui est important.
2: Alors, donc ça, c'était 2021.
0: 2021.
2: Donc bah voilà, bah alors dans le métal, bah en 2021, il y avait des choses un petit peu différentes, puisque bah, je pense que vous connaissez déjà Gojira.
3: Oui.
2: Évidemment. Donc voilà, Gojira, là il sortait, donc il sortait l'album. Attends, comment il s'appelait déjà là? C'était Fortitude. Voilà, c'était oui. l'album Fortitude qui donc voilà qui était. Alors ils étaient déjà bien établis. Et ouais, petit album qui était vraiment cool. Je l'avais bien aimé celui-là. C'est possible, ouais. Je sais plus.
4: Ouais, parce qu'il me semble que leur Grammy c'est 2022, non?
2: Je crois.
3: C'est vrai
2: qu'il me semble, ouais.
3: Je... marqué, ouais. Ça me ouais. ça me parle.
4: Il me semble, hein, il me semble que c'est l'année du Grammy, ça. Mais effectivement.
2: Ouais, 2022, ça devait être ça. Ouais.
4: Ouais. Gojira, incroyable groupe.
2: Bah oui, oui.
4: On est d'accord.
2: Ah bah ouais. Puis bah en fait, qui était même connu des milieux métalleux depuis fort longtemps. Puisque là, moi, je me souviens même de, il y avait un député à une époque qui en avait parlé du groupe à l'Assemblée nationale, et voilà, qui donc à une époque où personne le connaissait en dehors du milieu métal, et donc c'était devenu un moment un peu culte dans le milieu métal, et bah je pense que voilà, rétrospectivement, on dira bah ouais, c'était peut-être le moment où on commençait déjà à en parler dans les sphères publiques.
4: Pour ceux qui connaissent pas le métal, c'est français, quoi.
2: Ah oui, c'est français.
4: Voilà, c'est la France.
3: Cocorico.
4: Exactement. Et surtout vision interplanétaire lors de la cérémonie d'ouverture des JO Paris Évidemment. 2024, où justement la scène est incroyable. Il sonorise quand même la décapitation de Marie-Antoinette, ne l'oublions pas.
2: Ah oui,
3: c'est très
2: révolutionnaire.
4: Oui, ça marque un peu les esprits.
2: Un petit peu, ouais.
4: Et ben, alors Gojira, j'ai appris, ne serait-ce qu'hier seulement, qu'ils avaient un petit son particulier, reconnaissable entre tous, ouais, qui font avec leur médiator. Le guitariste, dans les morceaux, il prend son médiator pas avec le bout, et en fait il traverse les cordes sur la tranche du médiator.
2: Ouais, c'est
4: ce
2: ça,
4: qui fait un son extrêmement particulier,
2: ouais, parce
4: que j'avais jamais entendu.
2: Parce que oui, effectivement, les cordes de guitare, pour ceux qui ne savent pas, en fait, les cordes épaisses, en fait, il y a un petit fil qui est enroulé autour de la corde principale, et ce qui fait qu'en fait, si on gratte dessus, bah, ça fait un son particulier, effectivement.
4: C'est parti, mon Clem, on y va?
0: C'est parti.
2: Donc c'est parti pour Born for One Thing.

0: C'était donc Gojira sur Radio Grésivaudan. Dans c'est toujours la fête de la radio. 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C'est pour l'instant l'émission Le Métal d'hier d'aujourd'hui. Mais je vais passer le micro à Alberto pour un petit flash info.
1: Merci, bonjour. Nous vivons un record historique de chaleur en Europe. Au moins 193 millions d'habitants connaissent en ce moment même des températures supérieures à 35 degrés. Et alors, il n'y a pas que les citoyens qui sont obligés de s'adapter, il y a aussi les producteurs. Nos producteurs de noix, notamment Grenoble, vont devoir trouver des solutions face au réchauffement climatique et au regard de l'urgence. Parce que les sécheresses seront accrues, l'usage de l'eau pour les cultures sera également réduit. Alors que les noix sont particulièrement gourmandes en eau, il faut compter environ 5258 litres d'eau pour 1 kg de noix. Donc selon le secteur, une réflexion à l'échelle européenne serait bénéfique. L'ARS Auvergne-Rhône-Alpes lance une nouvelle campagne d'analyse d'œufs de poulailler autour de Rumilly en Haute-Savoie, près d'Annecy. Les particuliers volontaires devront déposer une boîte de 6 œufs issus de leur poulailler dans des points de collecte renseignés par leur commune. Ils doivent également remplir un questionnaire. L'objectif, lutter contre la pollution des eaux souterraines au PFAS, ces polluants synthétiques éternels. Cela devrait permettre de mieux analyser l'origine de ces PFAS ainsi que les impacts sur la santé et les milieux naturels. Le jeune randonneur est toujours porté disparu dans le massif de Belden en Isère depuis ce mercredi. C'est un jeune homme brun d'1m78. Il porte un t-shirt blanc, un sac à dos, une casquette noire, des lunettes de soleil et possiblement un coupe-vent noir. Il a disparu autour du secteur de la Grande Lozère. Si vous avez des informations, n'hésitez pas à contacter le PGHM au 04 76 77 57 70. Et ça y est, nous connaissons le nom de la championne de l'étape de la course en ligne des femmes professionnelles au championnat de France. C'est l'Ardéchoise Célia Guéry qui vient de décrocher son premier titre sur Route Élite. Sa performance sur l'ultime montée de Béjouy a fait la différence sur ses compères Émilie Morier et Cédrine Carbaol. Demain, le championnat se termine avec l'étape masculine, coup d'envoi à 15h15.
2: Merci Alberto pour ce flash info. On va poursuivre encore dans l'Eurovision. On va partir en 2023 avec un Suisse, avec Remo Fauré. Je sais pas si
0: Ah, moi je connais pas du tout là. Allez, fais-nous découvrir ça,
2: allez, c'est parti.

0: J'aime bien ces quelques notes de piano.
1: C'est un nostalgique, mon Clément, j'ai l'impression.
0: Oui, j'aime bien la variété, toutes les variétés.
1: À l'ancienne ou la variété actuelle aussi?
0: Actuelle aussi.
1: Ah.
0: J'aime bien le David Guetta aussi.
2: D'accord, c'est pas tout à fait le même piano. Quoi.
1: Pas le même délire.
0: Pas le même délire. Nous as prévu quoi, Nico?
2: Ah bah je sais pas, c'est toi qui as la playlist, donc.
1: Alors la prochaine, mon Clem, qu'est-ce que c'est?
2: Qu'est-ce que tu as choisi après?
0: Je partirai bien dans les années 2012 avec Avatar.
2: Ah bah ça va faire plaisir à Ossia ça.
1: Alors qu'est-ce que c'est Ossia, Avatar?
3: Avatar, c'est un groupe de métal suédois que j'ai découvert grâce à Nico et que on a dû voir bien. À peu près, alors bon, pour Nico, bien 10 fois en concert, je dirais, moi, un petit peu moins.
2: Un truc comme ça, ouais.
3: Et qui sont assez incroyables sur scène, qui ont un jeu ultra dynamique et un unisson qui est assez impressionnant. Ils ont un côté assez théâtral. Et là, on les a revus, du coup, pour le Grass Pop. Et encore une fois, ils ont mis le feu à la scène pour présenter leur dernier album qui est sorti il n'y a pas longtemps, Don't Go in the Forest. Mais du coup, comme à chaque fois, ils ont joué la chanson qu'on va vous présenter maintenant et qui les résume bien parce que ça s'appelle Smells Like a Freak Show.
2: C'est parti.

0: Et donc c'était Smells Like a Freak Show de Avatar, donc toujours sur Radio Grésivaudan. Voilà, pour cette fête de la radio, où on fait le métal d'hier et d'aujourd'hui, donc mélange de la Dark Lodge et du son d'hier et d'aujourd'hui. Et donc voilà, si vous venez d'arriver, le concept c'est on passe à un morceau de métal et un morceau non métal d'à peu près la même année. Et puis voilà, donc là c'est au tour donc de Clément du son d'hier et d'aujourd'hui qui va nous sortir une petite pépite.
1: Allez, je vais vous sortir une pépite. Vous savez que Natacha Saint-Pierre, elle avait fait l'Eurovision en 2001.
0: D'accord, je savais pas l'année, je me semblais.
1: On va s'écouter le titre « Je n'ai que mon âme ». C'est tout de suite sur Radio Grésivaudan, dans le métal d'hier et d'aujourd'hui.

0: Ah, c'était super ce titre. T'en penses quoi, Nico ?
1: Ça, l'ambiance, elle change un petit peu, je trouve, par rapport à Avatar. On n'est quand même pas exactement sur le même credo, je trouve.
2: Après, elle a une belle voix.
1: Non, elle a une belle voix, ouais.
0: Sa voix, j'aime bien. On va continuer avec quoi maintenant ?
1: Bah, je sais pas, tu m'avais pas parlé de. Peut-être on reste en 2001 avec un petit System of a Down.
0: Ouais, si, je t'avais parlé de ça.
1: Voilà, donc bah voilà, donc cette année ils ont sorti leur album. Alors je sais pas si c'est le plus culte, mais pour moi, pour ma génération, oui. Donc c'est l'album Toxicity. Puis j'ai choisi un morceau. Alors j'ai pas choisi le Chop Suey parce que bah voilà, c'est un peu le morceau qu'on entend tout le temps. Et voilà, donc j'ai voulu changer un petit peu. Donc j'en ai pris un autre qui s'appelle ATWA et donc qui parle de Charles Manson. Pas le Charles Manson en tant que tueur, mais en tant qu'un peu poète et musicien, parce que voilà, en gros, ils estimaient que on parlait pas forcément assez de cet aspect de sa personnalité, et donc voilà, ils avaient voulu faire un petit hommage aussi à ça, et donc voilà, c'est le morceau donc qu'on appelle communément À toi, et donc on s'écoute ça.

0: Et voilà, ATWA, c'était donc System of a Down sur Radio Grésivaudan. Et donc voilà, c'était le métal de 2001. C'est l'époque du lycée, moi ça me rajeunit pas. Hein.
1: J'étais au collège.
0: Oh, la petite jeune.
2: Allez, on va partir dans les années 2019. On va partir en Roumanie avec une interprète. J'aime bien les pays de l'Est. Je suis allé une fois, c'était en 2013. Allez, on s'écoute tout de suite. Esther Peony. C'est tout de suite sur Radio Grésivaudan. Dans le métal d'hier et d'aujourd'hui. C'est pas du métal, j'avoue.
0: Je veux bien te croire.

0: Ah, est-ce que c'était bon? Ouais, ce son qui vient tout droit de Roumanie.
1: Ouais, ça va, quand tu avais parlé de Roumanie, j'ai eu peur de tomber sur un truc plus kitsch que ça, mais là, ça va. ça m'a rappelé, ouais, il y avait un groupe de métal roumain là, qui s'appelle Iana, qui avait fait un mélange de métal et d'espèce de R&B. Enfin, c'est pas du R&B, mais c'est une espèce de R&B spécifique de la Roumanie. Et voilà, donc c'était un monument de kitscherie assumé. Mais le morceau, en plus, c'était vraiment sympa, c'était bien dynamique et tout, c'était vachement super cool.
0: On part en 2004, je crois que tu nous as choisi un titre
1: 2004,
0: dans la playlist.
1: 2004, ça me dit rien.
0: Non, alors un petit peu en Terra, 1990.
1: Voilà, 90,
2: Là, on est dans du sérieux.
1: Ah bah là oui, là du sérieux. En plus, là, c'est leur titre culte, c'est le Cowboys from Hell, de la grande époque, avec les frères Darrell, avec Phil Anselmo et tout. Vraiment la grande époque.
0: Ça va chauffer.
1: Ouais, grave.
0: Il fait déjà chaud dehors, ça va chauffer à l'intérieur aussi.
1: Ah ouais, bah oui, carrément. Ouais, ah bah là, ça va partir en pogo, attention, moi je dis tout de suite.
0: Allez, tout de suite, un petit Pantera sur Radio Grésivaudan.

0: voilà les Cowboys from Hell.
1: C'était du très bon son. Que...
0: Ah bah oui, toujours.
1: Ouais.
0: Le classique.
1: Le classique de Pantera.
0: Oui.
1: On va s'écouter un titre de 2004. James Forks, c'est parti.
0: James Forks.
1: Oui.
0: D'accord. Très bien. Moi, je connais pas.

0: C'était du très bon son. Il est britannique.
1: D'accord.
0: C'était sympa. James Fox. C'était le titre Hold On To Our Love.
1: Hold On To Our Love.
0: Oui.
1: Ok, très bien.
0: Ça veut dire quoi en anglais?
1: Je crois que c'est tu mises tout sur notre amour ou quelque chose comme ça.
0: J'aime bien quand c'est en français. C'est
1: d'accord.
0: Plus facile à comprendre.
1: En même temps, si c'est un Britannique, il va pas vouloir chanter en français. Hein. Ils sont comme ça, s'il vous plaît.
0: Allez, on va continuer avec du métal.
1: Ouais.
0: En 2025.
1: 2025. Ah bah oui, ça c'était un choix d'Oussia, Rivers of Nihil.
2: Oui. Bah, c'est un groupe qu'on a écouté au Grass Pop aussi, bien sympathique. Alors, va falloir que tu me rafraîchisses la mémoire parce que je ne sais plus de quel pays ils sont originaires.
1: Je crois qu'ils sont américains.
2: D'accord. Bah oui, c'est en fait, je les écoutais dans un des morceaux. Il y avait un usage d'instruments de cuivre que je ne m'attendais pas du tout à trouver là. Et voilà, bah, du coup, j'ai trouvé ça original et. J'avais envie de vous faire partager un petit peu un morceau du groupe, donc voilà.
1: Eh ben c'est parti, on s'écoute ça.

0: Ah, c'était... Ça sent les vacances.
1: Ouais, c'est les... Ah bah, les bruits de mer, ouais, c'est clair, ça marche bien.
0: Allez, on va continuer. On va partir avec ces bruits de mer en Italie.
1: D'accord.
0: Avec Angelina Mango. Elle okay. avait participé à l'Eurovision. C'est parti, c'est tout de suite dans le métal d'hier et d'aujourd'hui.
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0: Est-ce que c'était bon? Nous sommes partis en Italie.
1: Oui, ça s'est entendu.
0: Je crois que Denis, tu la connaissais celle-là.
2: Ben oui, on la connaît cette chanson. Elle a participé au Festival International la chanson de Sanremo. Donc je suis un aficionados.
0: L'Eurovision aussi.
2: Alors, il faut savoir que l'artiste qui gagne le concours international de chanson de Sanremo est automatiquement qualifié pour l'Eurovision pour l'Italie.
1: D'accord.
2: Sachant que ce concours dure 5 jours et c'est un truc de fou furieux. Et c'est un événement en Italie. C'est à date première édition des années 50 et du mardi au samedi soir. Et c'est 21h, 2h du mat.
3: Gros truc.
1: D'accord.
2: Tous les soirs.
0: Oh là là.
2: Et ce qui est intéressant pour ceux qui aiment bien ce genre de musique, c'est que c'est de l'Eurovision. C'est-à-dire que tu vas sur le site de la RAI, tu peux le regarder de ton ordinateur. Parce que c'est diffusé en Eurovision.
1: En direct.
2: Voilà,
1: en direct,
2: exactement. D'accord. Comme par exemple, typiquement, le concert de Vienne qu'il y a tous les ans au 1er janvier. Mm-hmm. Il y a quelques événements comme ça qui sont. Le concert de Paris de musique classique, il est en Eurovision.
1: OK.
2: Voilà. Et donc, le concours international de la chanson de Sanremo est visible par tout un chacun en Europe via le site de la RAI.
1: Ça, c'est fort, ça, quand même.
0: Nicolas, maintenant, si je te dis un Judas Priest. Ça
1: ah bah
0: te
1: ouais.
0: parle ?
1: Ah bah forcément, oui, des grands classiques du métal. Et là, en plus, je crois que j'avais choisi un morceau, un vieux morceau, donc d'avant vraiment qu'ils soient avec leur popularité n'explose. C'est une reprise, encore une fois, une reprise de John Baez.
0: Ça date de 1977.
3: Oh, je
1: ouais,
3: vois
1: c'est
3: laquelle.
1: Ça. Ah bah oui, c'est marrant ouais, parce que tu dis ouais, un groupe de metal qui reprend John Baez. Bon, c'est un peu étrange, mais ça a bien marché et c'est devenu même un de leurs morceaux classiques. Je crois qu'ils la jouent encore régulièrement en live. Donc c'est vraiment c'est le morceau qui s'appelle Diamonds and Rust. Et qui est vraiment une très bonne reprise, je trouve. Et puis, voilà, vous pouvez vous faire votre avis en l'écoutant tout de suite.

0: Ah, c'était bon.
1: Ce bah son. Ouais, grave. Ah bah, Judas Priest, ça fait toujours plaisir à écouter.
0: Cette émission touche presque à sa fin, Nicolas.
1: Ouais, bah, c'est effectivement. On est...
2: pas
1: effectivement,
2: si
1: c'est bientôt l'heure. Ouais.
0: On va s'écouter quelqu'un qui avait fait l'Eurovision.
1: Ouais.
0: Jamala, c'était en 1944.
1: De quoi 1944.
0: 44
1: ouais. Ah, c'est si vieux que ça, l'Eurovision, je savais même pas.
0: Allez, c'est parti.

0: Ça y est, cette émission est terminée.
1: Ah maintenant, oui, c'est passé trop vite.
0: Ouais, c'est passé trop vite. Maintenant, on donne la main à Denis.
2: Ah, me revoilà, bien sûr. Tu as bien branché mon micro, mon Clem.
0: Oui, j'ai branché ton micro.
2: Ok, bah merci beaucoup pour cette fabuleuse émission du métal d'hier et d'aujourd'hui.
3: Avec plaisir.
2: On va enchaîner par un petit son histoire de respirer. On va boire un coup. Au revoir.

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0: Ouais, de retour sur Radio Gressive Rwanda, on est à l'antenne, on vient d'écouter un petit mix de DJ Havel, c'est ça ?
1: Oui.
0: On a la chance d'avoir DJ Havel. DJ Havel, qu'est-ce qu'il a fait ? Il a participé à l'atelier mix avec DJ In The Air toute l'après-midi, et donc voilà un peu la restitution, les deux sons que tu nous as présentés. Est-ce que tu peux nous en parler ?
1: Alors moi j'ai adoré cet atelier, c'était vraiment trop bien. On a appris plusieurs techniques. Voilà, on a appris à changer de morceau sans qu'on s'en rende compte, à en mélanger deux et faire tout.
0: Et
1: faire plein de choses.
0: Comment
1: comme
0: tu
1: ça.
0: Les as choisis ces morceaux ?
1: Bah en fait c'est pas moi qui les ai choisis, c'est lui. Okay. En fait après on s'est mis d'accord.
0: Et
1: sur
0: donc
1: un
0: du
1: morceau.
0: Coup il t'a appris à faire une transition et à mixer les deux morceaux quoi.
1: Oui.
0: Ok, et t'as kiffé ?
1: Ouais.
0: De ouf.
1: Ouais.
0: Tu veux acheter du matériel ?
1: Bah j'ai déjà une mini platine.
0: Le papounet en PS derrière.
1: J'ai déjà une mini platine.
0: Ah ouais.
1: Mais vraiment un peu toute petite.
0: Ok. Voilà. Et tu fais du son déjà chez toi ?
1: Oui.
0: Ah trop bien ! T'en as fait combien ?
1: Bah en fait je fais pas trop des sets DJ, mais en fait mon père il m'a prêté un ordi où en gros il y a des tonnes de musique et du coup je peux mettre plein de trucs.
0: Ah, mais pour l'instant tu mixes pas, par contre t'écoutes.
1: Non, je préfère écouter de la musique.
0: Ok, bah super, merci Havel. Donc ça va, là c'est parti, là t'es chaud. Ok, merci beaucoup Havel, on est toujours sur Radio Grésivaudan, c'est la fête de la radio. On est là jusqu'à minuit et on va continuer à un peu faire de la libre antenne jusqu'à 18h. On enchaînera ensuite avec mes bien sûr et mes acolytes. Plus après DJ Indie Air qui va nous mixer de 20h à 22h. On finira par les poulons aussi des oreilles. Jusqu'à minuit avec de la musique live. Clément, lève le doigt. Qu'est-ce que tu veux ?
2: Je ne savais pas que les poules.
0: Ton micro, on ne t'entend pas.
2: Je ne savais pas que les poules avaient aussi des oreilles.
0: Attends, bah du coup, j'ai pas mon casque.
2: Je ne savais pas que les poules avaient aussi des oreilles.
0: Ah bah oui, mais c'est comme ça, c'est le titre de l'émission. L'émission phare de Radio Grésivaudan. Sur quelle fréquence, mon Clément ?
2: On est sur le 87.8 à Crawl, 89 FM dans le Grésivaudan, et le 92.4 du côté d'Alvar.
0: Ok, super, merci beaucoup. Alors, on va faire de la libre antenne. Et DJ Havel, tu connais le principe de la libre antenne ?
1: Non.
0: Eh bah, si t'arrives, tu dis ce que tu veux.
1: Ok.
0: Est-ce que t'as un truc à dire ?
1: Non.
0: Oh, comment ça non ? Et on accueille Agnieszka à ma gauche. Comment ça va Agnieszka ? On voulait Agnès B, mais non, c'est Agnieszka qui est venue.
3: C'est Agnieszka M.
0: Ah.
3: C'est pas mal quand même.
0: Comment ça va ? En plus, toi, t'as fait une rando rapidos pour être là ?
3: Rapidos ? Non, un peu plus lent que rapidos, mais oui. Je suis rentrée plus tôt exprès pour te voir.
0: Ah, oh, c'est pas possible.
3: Et du coup, quel
0: toi,
3: honneur.
0: Toi aussi, t'es bénévole à Radio Grésivaudan ?
3: Oui.
0: Et ton émission ?
3: Alors moi je partage l'émission avec Sylvanie,
0: ouais.
3: Qui s'appelait La parole aux mamans et qui est devenue depuis bientôt 3 ans Toutes les couleurs d'être parents.
0: Ok, donc voilà. Ça parle de la parentalité.
3: Mais pas que,
0: ah.
3: Ça parle de l'amour, des couleurs, des émotions, de la thérapie, de l'art.
0: Est-ce que je t'ai demandé la récurrence et l'horaire de ton émission ?
3: De quoi ?
0: C'est quel jour et quel horaire ?
3: Un jeudi, non, tous les jeudis, de 19h30 à 20h30.
0: Super. On accueille aussi Céline de la radio. Bonjour Céline.
4: Et bonjour à tous et à toutes.
0: Comment ça va ?
4: Eh bien, on est très heureux parce qu'aujourd'hui, c'est la fête de la radio, c'est la fin de la grille de programme, donc c'est toujours une saison qui se tourne, c'est toujours émouvant, mais ça annonce plein de super trucs pour l'année prochaine.
0: Et on n'oublie pas la tournée des festoches aussi. Qu'est-ce qui vous reste là ?
4: La tournée en herbe. Alors la semaine prochaine, on a une grosse semaine. On va être à la Folle Épopée, à la Fécla mercredi. On va être au Grésy Blues jeudi. On va être à l'Arpenteur samedi. Et dimanche, on est à Bien le Bourgeon. Donc on est pas mal la semaine prochaine.
0: Bien le Bourgeon, ce serait pas Grès-en-Vercors ça ?
4: Absolument.
0: Oh, Grès-en-Vercors, c'est un beau petit pays. Hein. C'est au bout du bout du bout de la route.
4: Ouais, mais ça vaut le coup. Hein. C'est un festival incroyable. Faut y aller, faut venir.
0: Exactement. Et donc je suis toujours avec Oussia et Nicolas et
5: Christophe.
0: Et Christophe qui est un peu loin du micro, mais s'il a envie de parler, il parle. Donc la libre antenne, comme je vous disais, est-ce que quelqu'un a un petit sujet sous le coude là ? Non ? Vous avez dit de réfléchir un peu, non ? Rien. Ah, Clément est chaud.
2: Les fortes chaleurs.
0: Oh, mais
3: non,
0: Clément.
3: Non.
0: Il faut pas sauter les pieds dans le plat comme ça. Nous, on est sur Radio Grésivaudan, on fait toujours des pas de côté. Nous, on aime bien sauter à pieds joints dans les flaques d'eau.
2: Avec ces fortes chaleurs, j'ai envie de faire une bataille d'eau.
0: Ah ben non, mais on n'est pas là pour faire une bataille d'eau.
3: Parlons d'amour.
0: On est là pour parler d'amour. Vas-y, mais si tu veux, Niska.
3: Bah oui, attends. Il fait chaud.
0: Parler d'amour sous ces fortes chaleurs, effectivement, ça peut apporter un peu de baume au cœur.
3: Exactement.
0: On ne va pas être obligé de parler en rime, sinon on ne va pas s'en sortir.
3: Non, mais c'est un bon sujet, je trouve. Ah, on ne parle pas assez. On parle beaucoup des guerres, de malheurs, de politique, de la chaleur, mais on parle quand de l'amour? Jamais.
0: T'aimerais bien qu'au journal télé, il commence par dire aujourd'hui c'est la journée de l'amour.
3: Eh ben voilà, j'aimerais bien. Ouais. Aujourd'hui mais tout va bien, qu'est-ce que la ça vie est belle.
0: Qu'est-ce que ça implique
5: comme... avec que des bonnes nouvelles.
3: Ah ben voilà.
0: On a parlé un peu vite fait tout à l'heure avec Mehdi. Or, début de journée, on avait un peu trouvé qu'au bout de 3 minutes, il n'y aurait plus personne, il n'y aurait plus de nouvelles à annoncer.
6: Après, il y a toujours des nouvelles à annoncer. Il se passe toujours des bonnes choses. Voilà, en général, ça attire moins l'attention, mais c'est vrai qu'il y a toujours des bonnes choses. Ouais,
0: qu'est-ce qui, par exemple, est la dernière nouvelle qui vous a mis sur le cul, par exemple? Mais un truc, tu fais... Oh
3: ah si, tiens. Une nouvelle qui touche un peu tous les grenoblois qui deviennent parents en ce moment.
0: Ouais.
3: C'est la chaleur dans les chambres à la maternité de CHU de Grenoble. Un sujet qui parle de la chaleur, mais cette fois-ci, ça touche vraiment au bébé. Donc alors, ça, c'est une nouvelle qui m'a choquée, à quel point la ville de Grenoble, elle est incapable d'accueillir les nouveau-nés qui viennent de naître dans les conditions adaptées. Il fait 30 degrés dans les chambres.
0: Alors, effectivement, en venant dans la radio, dans la voiture, j'écoutais une radio concurrente où il y avait un reportage à la maternité de Grenoble où ils interviewaient une jeune maman de jumeaux.
3: Voilà.
0: Et où c'était clairement dit, déjà, tu peux pas ouvrir la fenêtre. Tu peux pas, le store il est pété. T'es explosé plein sud. Ces petits ils sont prématurés. Mmh. Et c'est un peu l'enfer. Et interview du responsable de la technique de l'hôpital dit oui effectivement les plans datent de 2006 pour refaire tout ça il faudrait des millions d'euros. Et effectivement. Après est-ce qu'on pouvait anticiper un réchauffement climatique si rapide? Je vous laisse le micro.
4: je crois qu'on a été largement avertis en fait. Hein. On n'a pas voulu entendre l'alerte de nombreux scientifiques depuis des décennies. On a favorisé des discours de politiques qui n'y connaissaient rien, qui avaient des intérêts pour justement écarter le sujet. Donc malheureusement, on paye vraiment la situation parce qu'on n'a pas écouté les alertes.
3: Ouais, je suis complètement d'accord.
4: Ouais, et ça, c'est dramatique.
6: Ouais, malheureusement, c'est toujours un peu comme ça. Il faut vraiment attendre que la catastrophe arrive pour dire on va peut-être débloquer un peu d'argent pour faire ça. Quoi. Et encore, c'est peut-être même pas encore fait. Quoi.
4: Moi, je pense qu'il va y avoir encore plusieurs sessions. On va toucher des paliers qu'on n'a jamais imaginés pour j'espère que ça bouge un petit peu. Mais comme d'habitude, c'est les classes les plus précaires qui vont être touchées, qui vont être impactées. C'est les plus fragiles qui vont payer en premier. Et ceux qui ont contribué à qu'on n'en parle pas, eux, ils ont la clim, tout va bien. Et ça, ça nous pose des problèmes ici. Hein.
6: Il y a même eu un peu des polémiques au niveau national justement de gens qui se moquaient même de personnes qui étaient précaires et qui pouvaient pas avoir la clim chez eux ou des trucs comme ça. Donc
4: exactement.
6: On arrive à des fois à des niveaux de cynisme qui sont assez effarants.
4: Ouais, exactement, totalement. Comment ça se passe? Ça va bientôt être à Eric, Denis.
0: Alors, il est 17h36. 36, Eric prendra un nouveau set à 17h45. Donc on a encore 10 minutes devant nous. Mais, Clément,
2: j'avais quelque chose à dire à propos de la clim. Moi, j'ai pas la clim chez moi. Je laisse mes volets fermés. J'aère tôt le matin à la fraîche. Et après, je ferme les volets.
4: Eh bien, c'est vrai qu'il y a des petits gestes simples qui permettent de survivre entre guillemets, mais moi personnellement je commence à être un peu fatiguée qu'on compte sur que les citoyens, les citoyennes se débrouillent un petit peu, bricolent comme ils peuvent suivant leurs moyens. En fait non, il y a des considérations là, il y a des prises de conscience qui doivent être à l'échelle mais nationale, internationale même, et qu'il faut que nos politiques, nos représentants ils soient à la hauteur des enjeux actuels, chose qui n'est pas le cas. Mais bien sûr, je suis très neutre dans mon discours. Je garde une neutralité.
2: J'ai vu un reportage cette semaine que les couvertures sur vie, on peut les mettre sur les fenêtres et ça réduit vachement la chaleur.
0: Alors, t'as des combines comme ça, le blanc de Meudon qui est en rupture de stock chez les quincailliers. Alors, blanc de Meudon, tout le monde a oublié ce que c'était, c'est une espèce de peinture blanche. Que je sais pas si vous voyez souvent quand il y a un magasin qui est fermé où l'aventure elle est peinte en blanc, et ben, en général, c'est du blanc de Meudon ouais. parce que c'est une peinture qui part au doigt, tu vois. Tu passes ton doigt, ouais. ça part. Et donc, ça, si tu mets du blanc de Meudon sur ta fenêtre, ben, ça laisse passer la lumière et ça fait réduire. Les degrés dans ta maison
2: et puis, les UV.
0: Les couvertures sur UV, mais n'oublie pas une chose, Clément, c'est qu'il faut pas trop se tromper de côté.
2: Si jamais du côté jaune, ouais. ça va réchauffer.
0: Exactement, ouais, parce que les couvertures sur UV, il y a un côté pour le froid, un côté pour le chaud, alors il faut vraiment pas se planter.
3: Non, moi, je vais me coudre une robe avec alors. Hein, parce que j'ai
4: fait tout. Mais il y a de l'idée. Hein.
0: Alors, bah ouais, quand ouais. c'est que ça a été inventé, cette affaire, la couverture de survie?
2: 1991.
0: Oh là, c'est bien plus.
4: Bien plus tôt, tu veux dire ?
0: Ouais, bien plus tôt.
4: Moi, je dirais bien que les premiers essais ont été faits pendant la Première Guerre mondiale.
0: Alors ça, non, c'est après. Figure-toi que c'est un usage détourné d'une matière qui a été étudiée pour partir dans l'espace sur le LEM, sur la Lune.
4: Mmh. Ok.
0: Exactement. Donc, ils ont étudié des matières légères, solides et qui pouvaient réfléchir la lumière. Pour éviter que le LEM il prenne trop la chaleur, parce que quand on est sur la Lune, il n'y a pas l'atmosphère pour protéger, donc quasiment directement les UV dans la gueule, quoi, tu vois. Donc ils ont inventé une matière, en dérivant cette matière, ils ont créé les couvertures de survie. C'était l'instant culturel de Denis, j'étale ma culture.
4: La culture avec Denis.
0: Alors, attention, parce que des fois, c'est un peu la culture à peu près.
4: Ouais.
0: Mais faut pas avoir peur. Il y a toujours un fond de vérité. Mais mis à part la canicule, qu'est-ce qui se passe dans le monde là ? Qu'est-ce qui vous réjouit ? Quelle est ta dernière découverte musicale, par exemple hardcore là ?
6: Voilà, là il y en a pas mal puisque je reviens donc du grass pop, donc qui est le Hellfest belge, on va dire. Et puis on a découvert plein de choses. Enfin là après j'avais pas tant de découvertes que réécouter des trucs de quand j'étais jeune, genre les Limp Bizkit, okay. des trucs voilà qui datent des années 2000 que j'avais plus écouté depuis et puis pouf c'est revenu. Qu'est-ce qu'on a découvert d'autre? On a donc la Lacuna Coil là qu'on a passé tout à l'heure.
7: Oui. Oui, il y avait ça. Tu veux dire en redécouverte?
6: Ouais.
0: Non, mais est-ce qu'il y a un groupe qui craque le game? Comme par exemple, tu vois, ceux qui s'intéressent à la musique, là, il y a un duo qui s'appelle Angine de Poitrine. Tout le monde en parle.
6: Oui, effectivement. Ouais.
0: Et est-ce qu'il y a ce même phénomène dans le métal?
6: Il y en a plein, parce que là, il y a Sabaton, là, qui est vraiment le groupe qui cartonne.
7: Ouais, qui cartonne
6: quand même beaucoup depuis quelques années maintenant. Qu'est-ce qu'on a d'autre?
7: Pour ceux qui ne connaissent pas, c'est un groupe avec un univers. Guerriers qui parlent de batailles de tous les temps, de toutes les époques et qui ont comme particularité de beaucoup aimer les tanks. Voilà.
6: Voilà, donc ils avaient un tank sur scène. Donc voilà.
7: Magnifique. Si vous voulez. Si vous n'êtes pas rebuté par cette chaleur, si vous êtes attiré par les pays étrangers, il y a de plus en plus de groupes de métal qu'on découvre de pays qui, comme ça, n'évoqueraient pas spontanément le métal. Et vous avez un groupe que, du coup, on a revu au Grass Pop qui s'appelle Bloodywood, un groupe de métal indien et qui a aussi fait beaucoup parler de lui parce qu'ils ont joué à Nîmes. Et apparemment, là-bas, ils ont fait sensation. Donc, si vous n'avez pas... Si vous voulez changer un peu d'ambiance musicale, un truc que vous n'avez pas l'habitude d'aller écouter, c'est très très chouette.
0: Pour rebondir, encore hier, je suis tombé sur une vidéo de métal, je crois que c'était au Laos ou au Cambodge, où donc les gars c'est des métalleux, et la chanteuse c'est une enfant de 8 ans.
7: Okay. D'accord. Ouf. C'est pas impossible.
0: C'est ça. Ouf. J'ai pas réussi à trouver le nom traduit quelque part avec tu vois, mais je suis tombé sur une vidéo orpheline d'internet, comme des fois tu peux tomber sur une vidéo et t'arrives pas à voir les infos, à remonter le fil, tu vois, et c'était déstabilisant et vraiment très très bien.
6: Il y avait un groupe aussi qui avait fait un peu le buzz comme ça, où c'était ces trois jeunes filles voilées, donc parce que je crois que c'est, il me semble qu'elles sont indonésiennes. quelque chose comme ça, qui s'appelle le Voice of Bass Prot. Et justement, c'était en fait la guitariste chanteuse avait fait un peu le buzz sur Internet parce que voilà, on dit t'avais une fille voilée qui joue du gros métal, ou en fait c'est un truc un peu inhabituel.
0: Il y a quelqu'un qui vient de s'asseoir à ma gauche, qui a quelque chose à dire.
8: Oui, j'aime beaucoup le métal également. Demain, je fais un concert d'Iron Maiden à Lyon.
6: Ah, c'est demain, oui. T'as réussi à avoir une place, c'est cool.
8: Voilà, accepte aussi en novembre. Enfin voilà, ouais. Je suis aussi fan de métal.
0: Ah ouais, les
3: Scorpions.
8: Oui, Scorpion, j'emmène voir Scorpion 14 juillet à Lyon également.
6: D'accord, ouais. Allez, les grands classiques. Voilà, en plus, Accept, ils sont en mode tournée anniversaire, donc ils vont faire
8: c'est
6: plein
8: ça,
6: de vieux morceaux
8: ans,
6: et tout. On a eu droit un petit peu au Grass Pop. On fait des morceaux qu'ils jouent pas souvent, c'était vraiment sympa.
8: Ah, super.
0: Accept, Iron et Scorpion. Et oh, elle va sortir les déambulateurs bientôt.
6: Grass Pop, on a eu droit
0: aussi. Sont là, quoi.
8: Après, il y a un groupe des Pays du Nord qui arrive à la Belle Électrique à Grenoble début décembre, c'est Soen, qui est un groupe
6: d'accord.
8: qui fait pas mal parler de lui, voilà, mêlé un peu d'électro, tout ça.
3: Et
8: donc voilà, c'est pas mal de
0: rappelle-nous
8: pas mal de
0: ton prénom
8: sympa.
0: Les auditeurs.
8: Christophe.
0: Allez, Christophe, Chris. Bienvenue à Radio Grésivaudan.
8: Merci.
0: T'as jamais parlé dans le tuyau ?
8: Si, avec Agnieszka,
3: il y a deux semaines, il est passé à l'antenne. C'était mon invité.
8: On a parlé d'IA et de parentalité.
2: Je crois que j'ai écouté l'émission, justement.
3: Ah, super ! Alors, t'as appris des choses intéressantes ?
2: J'ai appris des choses intéressantes. On va pas tarder à se faire une petite pause musicale, d'ailleurs.
0: Non, alors, Clément, on est large, mon gars, on a 1 minute 10. Donc en 1 minute 10, on peut changer le monde, je te rappelle. Et Agnieszka, du coup, toi aussi, fan de métal ou pas ? tu subis le métal.
3: Non, j'aime Scorpion. Je pense que Scorpion, tout le monde l'aime.
0: Et oui,
3: tout le monde. Après, j'aime d'autres groupes anciens comme Marillion. Tu connais ?
6: Ouais, bien sûr.
3: Parce qu'il y a très peu de personnes qui connaissent Marillion.
0: Ah, moi, ça me dit rien.
3: Tu connais pas ? Ah, bah voilà, c'est un super groupe.
0: Ils sont d'où, ce groupe-là ?
8: Ce sont des Anglais et ils passent à Lyon le 29 novembre.
3: Voilà,
8: c'est une chance exceptionnelle, ça faisait des années qu'ils n'étaient pas passés.
3: Voilà.
0: Alors là, maintenant, Clément, on va faire une pause musique et ça va être un des élèves de DJ In The Mix qui va prendre l'antenne, toujours sur la restitution de l'atelier de cet après-midi. Donc ça va être DJ G. Donc c'est une première pour DJ G. Et puis de toute façon, ils vont venir nous en parler juste après. On va partir donc pour le mix de DJ G dans 5, 4, 3, 2, 1.

0: Les amigos, c'est parti.
1: De retour sur Radio Grésivaudan après un magnifique mix de DJ G. Et bien sûr, on a la chance d'avoir DJ G autour de la table. Bonjour DJ G.
2: Salut, salut.
1: Comment ça va?
2: Ça va très bien.
1: Premier mix?
2: Premier mix, ouais.
1: Oh, incroyable.
2: Bah, c'est un peu impressionnant. Hein.
1: C'est vrai?
2: C'est rien d'extraordinaire. C'est appuyer sur trois boutons, bouger deux, trois tirettes, là, comme on appelle, un potard.
3: Exactement. Un potard, c'est
2: ouais.
3: Bien.
2: Mais ouais, c'est impressionnant quand on fait ça pour la première fois.
1: Mais ouais, et du coup, tu étais accompagné par DJ In The Air. Bonjour DJ In The Air.
3: Salut, salut, salut les auditeurs. Bah oui, effectivement, c'était une belle expérience aussi pour moi, puisqu'on avait des ateliers mix toute cet après-midi. Et puis, DJ J m'a fait confiance. Et effectivement, on appuie sur 2-3 boutons, mais un peu plus que ça quand même.
1: Ah, je crois bien. Et du coup, c'était un mix de deux morceaux. Est-ce qu'on a les titres? On va les interpréter.
3: Alors, on a Elamai, qui est un titre de jazz, on va dire. Jazz funky, un peu. Et puis, le deuxième titre...
2: C'était Sia.

0: J'ai pas le titre.
1: Voilà, j'ai
0: du
1: pas
0: morceau.
1: Le titre en tête non plus, mais.
0: Mais
1: voilà.
0: Un grand classique.
2: Ah, Clem a le titre, je suis sûr.
3: J'ai une question à te poser, DJ G. Tu avais déjà fait ça auparavant, une initiation au mix
0: Pas du tout, non. Pour moi, c'était la première fois. C'est la première fois derrière un micro de radio aussi.
2: Ok.
0: Alors, beaucoup de premières fois.
2: D'où comment tu t'es dit, je vais aller déjà m'inscrire à un atelier DJ. Quel est le chemin
0: t'es ça a l'air très marrant, non?
2: Ah ben, on est exactement.
0: Vous n'avez pas tous envie de faire ça juste pour pouvoir mettre l'ambiance dans les soirées?
2: Exactement. Et du coup là, ça va, t'es à l'aise?
0: Pas du tout.
2: Oh, mais
0: non, je suis pas du tout à l'aise.
2: Mais ça sera sympa.
0: Ah, c'est gentil. Attends, il n'y a pas de petit tremblement dans ma voix. Mais
2: non, mais là, en plus, on est en train de faire une longue antenne, on peut dire ce qu'on veut. Est-ce que tu veux dire quelque chose?
0: Que de quoi comme, comme bêtise? Normalement, dans ces moments-là, on dit bonjour à sa maman.
2: Ah, ça. Si tu veux.
0: Mais je ne pense pas qu'elle écoute Radio Grésivaudan, parce qu'on ne capte pas dans sa région.
2: Il y aura certainement un replay.
0: Tout à fait, je pourrais lui envoyer.
2: Ok, un sujet qui tient à cœur actuellement.
1: Et puis, tu pourras garder ton mix et le réécouter.
2: En plus.
1: Et voir après coup qu'en fait, tu as vraiment fait quelque chose de très, très bien. Je te félicite.
0: Ça me fait très plaisir. Merci beaucoup.
2: Bravo, DJG. Une grande carrière, ça, non? Va falloir acheter du matériel.
0: Ah oui. Bon, j'ai des colocataires qui sont, je crois, bien équipés. Je vais pouvoir leur voler tout leur matériel.
1: Bah en tout cas, c'était superbe ces ateliers. On a eu quand même 3 personnes cet après-midi. Mmh. Hein, donc, il y avait Amandine qui a dû partir. Il y avait
2: DJ Abel.
1: DJ Abel, effectivement. DJ J, qui est avec nous actuellement. Et puis, a priori, ils ont tous passé un super moment. C'est maintenant que tu dis oui, j'ai passé un super moment.
0: Ouais, j'ai passé un super moment. Bah oui, merci beaucoup Radio Grésivaudan pour cette possibilité. C'était vraiment sympa.
2: Dans le métal, il y a eu souvent des crossovers avec d'autres artistes, je dirais par exemple, comment il s'appelle, le rap souvent a fait des morceaux, c'était Public Enemy et
1: Aerosmith. Premier,
2: et Aerosmith qui avait quand même devenu un tube mondial. Est-ce qu'on a d'autres un peu morceaux comme ça qui deviennent Esprit Nicolas ou Christophe de crossover?
4: On a un groupe américain qui s'appelle Body Count en fait, dans les années 90, qui s'est essayé aussi au rap metal, enfin je sais pas comment on peut dire ça.
5: Ouais, c'est ça, ouais.
4: Je crois, il me semble.
5: Ouais, il y a Rage Against the Machine aussi.
4: Ah oui.
5: Je parlais de Limp Bizkit aussi tout à l'heure, c'est pareil. Hein, là, on a le rappeur et le DJ. Donc voilà, il y en a DJ Little, voilà, ils n'arrêtent pas de le citer en live, du coup, on connaît bien son nom.
1: Alors effectivement, hein, pour les auditeurs qui ne savaient pas, mais avec l'émission de Nicolas, on a fait une émission spéciale il y a quelques mois déjà, où on a mélangé métal et plein d'autres styles. Et The Dark Lodge m'a fait l'honneur d'accepter que je fasse un set. Et c'était vraiment très très sympa parce qu'il y avait des groupes en live en plus.
3: Il y avait aussi le son d'hier et d'aujourd'hui.
2: Ah,
5: il y avait le son d'hier et d'aujourd'hui, voilà. Bon, la team de la nuit du métal est réunie. Réunis ici, oui, parce que effectivement, c'est nous, on voulait faire. En fait, il y a la journée internationale de la musique métal qui tombait un vendredi soir, et du coup, on s'est dit, on va faire une émission un peu spéciale jusqu'à minuit, de 19h à minuit, je crois, quelque chose comme ça. Et après, ça empiétait sur vos deux émissions. Donc, c'est pour ça qu'on vous a demandé si vous acceptiez gracieusement de vous prêter un peu au jeu du métal, et vous avez accepté. Franchement, c'était super. Merci.
1: Non, c'était une très très belle expérience, même pour moi, et puis. Notre ami Clément, c'était une très très belle expérience parce que c'est des univers que j'explore pas forcément. Et du coup, ça permet de découvrir cet univers un peu mieux et puis de se dire, on va le mixer, tiens, on va voir ce que ça donne. Mais c'était très cool.
5: Ouais, c'était un super boulot, merci encore.
2: Tout ça grâce à Radio Grésivaudan.
5: Ah ouais.
2: On n'hésite pas, chers auditeurs, si vous osez pas pousser la porte de la radio, mais osez, venez. Venez proposer une émission, faut pas hésiter à venir. En plus, on a une CD Tech, elle est pleine, on veut la vider à prix conscient et libre. Il faut pas hésiter à venir, que ce soit Radio Grésivaudan ou une autre radio associative. Hein, si vous nous écoutez dans le Nord, vous n'avez pas déménagé non plus dans Grésivaudan pour être. Non, ça n'a pas de sens. Mais n'hésitez pas à pousser les portes des radios associatives, vous serez toujours très très bien accueillis. Et ce qui est très intéressant toujours dans ce genre de radio, c'est la diversité qu'on peut y trouver. Christophe, t'as pas envie de prendre une émission l'année prochaine ?
4: Moi, si je devais prendre une émission, le sujet serait assez particulier, même s'il est très d'actualité, ça serait parler d'IA, parce que je m'en sers énormément. Ah. J'écoute beaucoup de musique avec l'IA, et j'ai pas de mal à dire que j'écoute 50% de la musique actuellement avec de l'IA, même du métal.
2: Alors, attends, c'est-à-dire avec de l'IA, c'est-à-dire que la musique est fabriquée par de l'IA ?
4: Voilà, ce sont des humains qui pilotent des machines, donc des plateformes, des LLM, pour justement générer des morceaux. Voilà.
2: Ok. Ah, Clem ?
3: Vu qu'on parle de l'IA, j'ai appris que dans quelques années, les animateurs seront remplacés par l'IA. Moi, ça me révolte un peu.
2: Oui, mais ça, c'est possible. Ça peut arriver.
4: Alors, aujourd'hui, en fait, il y a des plateformes, notamment chez Google, où on peut utiliser une plateforme d'IA pour, par exemple, à partir d'un simple texte ou à partir d'un ensemble de documents. Par exemple, on glisse 15 documents. Par exemple, 15 documents qui pourraient parler de l'histoire du métal. Et en fait, on arrive à générer une émission à part entière entre, quelque part, un journaliste, un chroniqueur et quelqu'un qui va être invité sur un studio qui va justement permettre d'organiser en fait une chronique de quelques minutes où on a un échange humain avec des voix IA qui, en fait, effectivement, parle du sujet en question. Et on a vraiment affaire à une véritable émission de radio. Voilà, il faut être au courant de ce genre de sujet.
5: Oui, après, il y en a même sur YouTube où il y en a qui génèrent intégralement des vidéos, que
4: tout
5: soit
4: à fait.
5: Script, images, son, tout généré par IA.
4: Voilà, il faut savoir qu'on en est déjà là. Après, libre à chacun de savoir ce qu'on doit en penser. Mais en tout cas, c'est une vraie réalité. C'est un vrai paradigme. On a un peu changé le monde de ce côté-là. Voilà, il faut être conscient des choses, voilà, pour pouvoir soit apprécier ou ne pas apprécier ce qui arrive et ce qui est déjà là.
5: Après, c'est ouais, comme
6: pardon. Bon, moi, j'aimerais bien partager mon avis concernant l'IA parce qu'il y a encore.
3: Il nous reste quelques minutes avant qu'on retrouve Denis et toute son équipe. Voilà.
6: D'accord, merci. Oui, donc juste pour revenir au sujet de l'IA, j'aimerais donner mon propre avis. Moi, je suis thérapeute et je suis beaucoup dans l'accompagnement humain, psycho-émotionnel. Et jusqu'à maintenant, j'étais contre l'IA. Et c'est vrai que grâce à toi, Christophe, j'ai découvert l'IA d'un autre côté. Et aujourd'hui, j'ai dit que le monde évolue et il faut qu'on évolue avec. Et c'est comme avec plein d'autres outils, si on sait s'en servir. Bien s'en servir, bah, ça peut nous aider ou faciliter la vie sans abuser. Voilà. Mais je suis quand même dans le soutien d'une vraie musique.
5: D'accord. Bien, je crois que Clément nous fait signe que notre temps est écoulé, qu'il faut que donc on va passer à l'émission suivante. Donc on retrouve Denis, c'est ça ?
3: On retrouve Denis.
5: Oui.
3: Et toute son équipe. C'est tout de suite sur Radio Gazivaudan.
6: C'est déjà fait ?

0: au Projo. Vous êtes sur Radio Crazy-Volant, évidemment. Et oui, c'est mais bien sûr spécial pour la fête des 45 ans de la radio. On se devait d'être présent aujourd'hui pour cet anniversaire 45 ans de radio associative sur Crawl. Merci les pères fondateurs, qu'on ne connaît pas d'ailleurs.
1: Mais qui étaient là.
0: Ils étaient là. Donc c'est mais bien sûr pour ceux qui connaissent pas, mais bien sûr, c'est extrêmement simple. C'est une émission de débat généraliste où tous les gens qui sont autour de la table, ils sont 7. Personne ne connaît les sujets de quoi on va parler, sauf moi. Donc il faut quand même un peu des talents de discutateur, comme j'aime à le dire. Et on va faire ça jusqu'à 20h30, bien sûr, sur Radio Grésivaudan, malus les fréquences.
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0: 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On verra.
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0: Selon les accords que
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0: nous avons.
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0: Malus, tu as une tête avec le micro, c'est incroyable, avec le casque.
2: Mais en fait, je le mets comme ça.
0: Il t'écrase la tête, ça te fait gonfler les joues.
2: C'est parce que quand le générique a commencé, ça m'a arraché les oreilles.
3: Donc on dirait qu'elle va commenter l'athlétisme ou un combat de boxe.
2: C'est extrêmement fort.
0: Donc on a bien sûr Malus, vous avez entendu Lulu. Comment ça va mon Lulu?
3: Bonsoir à tous. Jusqu'ici, tout va bien.
0: Tu es bien?
3: On est bien. 45 ans, la radio est plus vieille que moi.
0: Oh, espèce d'escroc.
4: Ça doit se jouer à quelques minutes.
0: Oui, c'est un escroc, c'est infernal. Et bien sûr, on a entendu Andy. Bonjour Andy.
5: Salut à tous.
0: En plein jet lag.
5: Ah ben là, en forme hein. Plus que Lulu et plus que Lucie.
0: T'as les yeux injectés de sang, j'ai l'impression que ça avait 72 heures.
5: C'est toi qui m'énerve, c'est pour ça.
0: T'as pas dormi. C'est infernal. Donc voilà, on est venu chercher la chaleur de l'Europe.
5: Moi, ce que je disais, je suis parti hier du Canada, il faisait 18, il pleuvait, j'arrive, j'ai fait x2 déjà, donc impeccable.
0: Sué totalement en descente d'avion, a failli te réanimer par exemple.
5: Mais j'ai été invité, j'étais obligé de venir.
0: On a bien sûr Margot.
6: Oui, bonsoir.
0: Super.
6: Bonjour.
0: Bonjour, bonsoir.
6: Bonjour,
0: comment
6: bonsoir.
0: Ça va Margot? J'ai pas dit, mais on aura un petit quiz de Malus.
6: Ah ouais. J'ai fini à 16h, figurez-vous.
0: Bon, ça, c'était meilleur quiz.
6: Oui.
0: Quand ils sont faits à l'arrache comme ça.
6: C'est un quiz tout mimi.
0: Petite chronique de Margot.
6: Et oui.
0: Incroyable.
6: Incroyable.
0: On remercie Isma qui nous fait la technique, qui est là. Il est serein.
5: Lulu qui aura rien préparé, ça c'est.
3: Ouais.
5: Lulu,
3: c'est ma spécialité.
5: C'est bon. Oui.
3: C'est ma spécialité.
0: Tu mets les mains dans les poches.
3: Exactement.
0: Tranquillou.
3: Je suis venu tranquillement.
0: Une fois n'est pas coutume. Nous allons faire un petit flash info, car on a Alberto qui nous fait un flash info.
3: Ah ouais?
7: Ouais, merci. Bonjour à tous. Petite bonne nouvelle pour la canicule, elle recule légèrement, avec 13 départements qui vont sortir d'ici ce soir de la vigilance rouge. Demain devrait marquer la fin totale des vigilances rouges dans tout l'Hexagone. Néanmoins, elle continue, et à cause de la canicule, les soldes d'été vont jouer les prolongations. Démarrer ce mercredi, elle devait prendre fin le 21 juillet. Mais Sébastien Lecornu a fait savoir aujourd'hui qu'elles dureront plus longtemps, une manière de répondre à l'inquiétude des commerçants des centres-villes qui voient leur fréquentation baisser à cause des fortes chaleurs. Un couple d'octogénaires a été retrouvé mort dans une piscine privée des Bouches-du-Rhône. Selon le Dauphiné Libéré, la piste de mort par noyade est privilégiée car rien n'indique l'intervention d'un tiers. Une enquête confiée à la gendarmerie de Château-Renard est ouverte pour déterminer les circonstances de ce drame. Jusqu'au 2 juillet, Saint-Étienne sera le centre de la natation française. Près de 600 nageurs sont venus chercher la qualification pour les prochains championnats d'Europe qui auront lieu à Saint-Denis. Parmi eux, Léon Marchand, la star des JO de Paris, est présent au rendez-vous. Didier Deschamps est de retour aux manettes. Le sélectionneur de l'équipe de France de football s'est absenté suite au décès de sa mère le 23 juin et avait cédé sa place temporairement à son adjoint Guy Stéphane pour le match contre la Norvège. De retour aujourd'hui à Boston, il va pouvoir préparer la future rencontre des Bleus qui aura lieu mardi face à la Suède.
0: Merci Alberto pour ce magnifique flash info. On n'a pas l'habitude, nous, d'avoir un flash info.
6: Je voyais Lulu qui se retenait de dire des bêtises.
3: Je rebondis à chaque, tu vois,
0: exactement.
3: À chaque formation.
0: Et on va accueillir aussi Agnieszka, qui aussi est passée à la radio et s'est dit « je participerai bien ».
8: Bonjour. Hein. Bonsoir.
0: C'est Agnieszka. Elle vient participer avec nous, mais bien sûr. Et voilà, on est content de t'accueillir parmi l'émission. Alors tu vois, hein, personne ne sait rien de ce qui va se passer.
1: Bah, c'est très bien, moi je suis aussi dans l'improvisation.
0: Tu vois, ok, on peut improviser tout de suite sur un sujet. Alors, premier sujet, traditionnellement, c'est un peu le sujet le moins fou. Voilà,
2: faut être
0: voilà.
2: Sérieux quoi.
0: Faut être un peu sérieux dans la vie. Quoi de plus sérieux que la médecine? C'est sérieux la médecine, on est d'accord.
2: Ça va.
0: Le
2: ça
0: corps dépend. Humain, on est au... Ah bon, pourquoi ça dépend?
3: Bah si ça de la. Il y a plusieurs courants de médecine, tu vois.
0: Ah oui, non, mais là, la vraie
1: ça
0: médecine.
1: Dépend de quelle médecine tu parles.
3: Ouais, voilà.
0: Ah, on va arriver à des vrais médecins, des vrais
2: toutes
0: docteurs.
2: Toutes les médecines sont sérieuses.
1: Et ça, les importantes.
0: Dans les cliniciens, ceux dans les vrais hôpitaux, ils s'occupent du corps humain depuis quand même. Que l'homme est homme, il y a des docteurs, ils essayent de savoir ce qui se passe dans cette belle machine. Figurez-vous qu'un des derniers organes à explorer vient d'être vraiment exploré, en long, en large, en travers. À votre avis, quel est-il ?
5: Le clitoris.
0: Oh là là, oui. Qu'est-ce qui s'est passé ? C'est que enfin,
3: on l'a trouvé. Non, je
1: mais parfois, tu ne le trouves pas. Hein.
5: On l'a trouvé.
1: C'est celles qui ne l'ont jamais trouvé.
5: On l'a
1: hein.
5: trouvé à tâtons, Lina, je crois.
0: Figurez-vous que enfin, il y a une bande de médecins qui ont décidé d'analyser le clitoris et de faire la carte détaillée du clitoris et de tous ses nerfs. Et que c'est tombé quand même qu'il y a à peu près un mois, tout ça. Donc, ça veut bien dire qu'avant, il y avait quand même d'autres organes qui ont été décryptés.
1: Et pourquoi ce sujet de clitoris ?
0: Et pourquoi pas ? Et
1: pour... bah, surtout je suis curieuse.
0: Et pourquoi pas ? Parce qu'ici, on parle de tout.
2: D'accord. Pas voilà. de tabou.
0: Ouais, okay. Exactement. Et en général, ils mettent du temps à trouver, surtout. Mais là, on a un dit qui...
5: Mais en fait, là où j'avais trouvé que c'était super intéressant, c'est déjà qu'on connaissait l'organe masculin depuis, depuis les années 90.
0: Oh, il n'y
5: avait plus de secret,
0: étudié,
5: on savait exactement ce que c'était. Et il a fallu attendre les années 2025-2026 pour qu'on comprenne vraiment le fonctionnement
3: parce
5: du clitoris.
3: Parce que c'est des mecs qui allouent les budgets.
5: Non, mais c'est exactement ça. Surtout les mecs devaient te dire, on l'a jamais trouvé, ça se trouve, ça n'existe pas, on va pas mettre du
1: non,
5: budget
1: mais parce
5: là-dessus.
1: Avant, surtout, on pensait que clitoris ne servait à pas grand-chose dans le corps de la femme. Et on s'est rendu compte que c'était un des endroits principaux où la femme ressentait beaucoup plus de plaisir qu'à l'intérieur de son vagin.
5: Ouais.
1: Voilà. Et je pense que c'est aussi grâce aux femmes qui ont témoigné à quel point avoir un orgasme clitoridien est important et tabou en même temps.
5: C'est vrai. Mais même au niveau, là où j'étais surpris par rapport aux analyses que j'ai vues, tu confirmeras ou tu infirmeras, mon Denis, mais c'est la taille. C'est-à-dire qu'on imaginait que le clitoris était un organe très court, genre 2 ou 3 cm. Non, on s'est rendu
3: iceberg,
5: compte que
3: quoi, ouais.
5: c'est beaucoup plus grand que ça. C'est, ça se développe
3: c'est
5: énormément.
3: C'est un iceberg.
0: Ah oui,
5: ouais,
0: oui.
5: Et là, on ne voit que.
0: On voit 10% du volume.
2: Excellent, Lulu.
0: Et aussi, alors, du coup, j'ai gratté un peu pourquoi aussi les raisons de tardives de l'analyse de cet organe. Parce que figurez-vous que déjà. Dans l'histoire de la médecine, bon, qu'est-ce qu'ils ont commencé à faire les médecins pour découvrir le corps humain ? Bah, un, la dissection.
3: Le découper, ouais.
0: Voilà. Donc la découpe.
2: Trop bon, bien.
0: Tu découpes un bras.
2: Schlack.
0: Tu tires un peu, tu arrives à sortir un muscle par-ci, un nerf par-là. Problème.
2: Ça fait mal.
0: Le clitoris, il est logé dans un endroit.
2: Tu le fais quand les gens sont morts.
0: Ah oui, dans des.
2: Je pense qu'il y a 2-3 vivants qui ont dû y passer quand même. Bah, c'est sûr. Hein.
5: Ouais, mais c'était plus sympa de faire ça in vivo, ça fait la conversation bah oui. et tout. Enfin, ça vous fait mal quand je tire dessus ?
3: Bah oui, pour savoir si c'est douloureux ou pas.
0: Allez, on coupe. Voilà. Et donc, oui, figurez-vous que le clitoris est fiché dans un endroit. Vraiment très très très difficile à atteindre et surtout que et il est vraiment pas gros et qu'il fallait avoir les outils les petits couteaux adaptés
2: on n'avait pas de petits couteaux
0: mais non c'était trop compliqué et puis ils n'avaient pas non plus des grosses lunettes pour
2: tout est une question de matériel au final
0: après, alors on aurait pu le faire.
1: Ils ont abandonné après.
0: Non, mais ouais, et puis ils ont dit, oh, bah, ça sert à rien.
2: C'est marrant. Oui, puis ça que... sert pas à faire des bébés. Alors...
5: Ce que tu décris, on dirait Ludo qui est en train de bricoler. Tu sais, il a un tournevis.
0: C'est ça.
5: Si c'est pas la bonne vis, le mec il abandonne, tu sais. Donc,
3: j'ai peur. Qu'il allait dire, on dirait Ludo en train de chercher un clito. Mais...
5: non
3: j'allais dire, on passe à attaque directe.
0: Je pense que Ludo qui essaye de clouer. visser un vis, je pense que
5: c'est... Ah, mais là, s'il a pas le bon tournevis dès le début, c'est terminé. L'étagère est dans l'entrée, elle bougera plus jamais.
0: T'as une caisse à outils ?
3: Maintenant, oui.
6: Ah, bravo. Mais
0: t'as quoi comme outil ?
6: Il y a des outils dedans ?
0: Non, mais oui, des outils. On passe du coq à l'âne, on s'en fout.
1: je vois bien.
5: Déjà,
1: vois
5: Denis, bien. La question, c'est est-ce qu'il a une boîte à outils ? Une vraie en boîte
3: c'est
5: plastique.
3: Boîte. Maintenant, j'ai une vraie boîte.
5: Ah, vraie c'est pas une boîte à chaussures.
3: J'en ai eu marre de pas exister socialement.
1: Et tu fais quoi avec ?
3: Ah, bah, je l'ai mis dans un placard.
1: Ouais. Ah, bravo.
0: Elle a pas pris la poussière.
6: Oui, t'appelles tes copains pour qu'ils s'en
3: servent. Qu'un jour, la voisine du dessus m'a demandé si j'avais un marteau. Je lui ai dit non. Je crois qu'elle a cru que je voulais pas lui en prêter. Attends, j'en ai un.
0: Parce qu'elle a cru que t'allais cogner le jour, que tu allais cogner la nuit et que tu mettrais tout ton cœur.
3: Oh là là, si j'avais un marteau, c'est ça.
0: Bah oui.
6: Il s'est acheté une boîte à outils pour la voisine.
3: Non, c'est que...
5: pour exister socialement.
3: Alors, c'était aussi pour accrocher des cadres. Tu vois.
6: Veux partir en
3: t'as
6: exploration
3: vu, j'ai beaucoup de cadres. Voilà, c'est ça. Non, mais voilà, j'ai une boîte à outils. C'est la question. Pourquoi
5: avec,
3: passé,
5: avec... Attends, mais c'est avec un marteau.
0: C'est intéressant aussi, Lulu, il a une boîte à outils. Implication très importante de cette cartographie intégrale du clitoris, c'est que ça va permettre à bon nombre de femmes, alors a priori 250 millions de femmes, ayant subi des mutilations sexuelles, et ne serait-ce que pour la reconstruction derrière, a priori, ça sera extrêmement, extrêmement précieux comme renseignement.
5: Alors peut-être un truc pour rajouter à ce que tu disais sur pourquoi ça a pris du temps à être analysé, Denis, c'est que j'avais compris, en discutant avec certains gynécologues, que l'organe féminin, à la différence de l'organe masculin, qui est, on va dire, à peu près toujours le même d'une personne à une autre, il y a très peu de variations sur le pénis et le reste.
1: Ah bon ?
5: Chez la femme, il y a beaucoup de variations, c'est-à-dire que tu as des organes génitaux féminins qui peuvent être très différents d'une personne à une autre. Et ça complexifie du coup la cartographie du clitoris, parce que d'une femme à une autre, tu vas avoir des formes qui peuvent varier, des organes qui peuvent basculer de la gauche à la droite, être plus haut et plus bas. Et ça a complexifié cette cartographie du clitoris.
1: Mais avec les pénis, c'est exactement
5: oui, pareil. Oui, je pense, hein, mais c'est plus extérieur dans le sens où tu te rends compte de l'organe parce qu'il est externe. Oui. Tu le vois plus facilement. L'organe interne de la femme, tu as toujours tendance à penser bon, ça doit être à peu près la même chose. Et non, il y a autant de variations chez la femme que l'homme.
0: À l'intérieur
5: et en plus,
0: extérieur.
5: Exactement.
6: On cache nos secrets.
1: Ouais, ça c'est des excuses.
3: C'est quoi la conclusion de cette analyse de...
0: Alors, eux, ils sont juste contentés.
3: Ils ont fait une carte.
0: De cartographier.
1: Sympa, là,
3: prenez à gauche, continuez tout droit.
0: Non, mais parce que tu vois, par exemple.
6: Non, mais on voit. Ouais, j'ai vu.
1: Mais
6: l'image,
1: il en fait comment ?
6: C'est intéressant.
0: Ah. Alors, c'est avec des IRM top performants.
6: C'est trop bien les IRM.
0: Les dernières générations, a priori, ils ont les outils avec l'imagerie médicale.
1: Mais c'est des médecins français ou...
0: Non, c'est un collectif de médecins et c'est l'université de Massachusetts, je crois.
6: Boston.
0: Je crois que c'est ça.
6: Si tout le monde le dit, ils ont joué là-bas hier.
3: Ça me fait penser, tu sais, il y avait une expo il y a quelques années sur le corps humain où ils avaient pris un corps qu'ils avaient coupé. De façon très fin, dans la longueur et dans la largeur.
0: Ça, c'est fou.
3: J'étais allé la voir à Lyon.
0: Cette expo était folle.
3: Moi, c'était un peu glauque.
5: Alors d'ailleurs, de cette exposition dont tu parles, Ludo, il y a eu beaucoup de controverses sur... Ouais, c'était Body, il y avait un truc comme ça. Et j'avais lu qu'il y a eu beaucoup de controverses sur d'où venait le cadavre.
6: C'était un vrai
5: parce
6: humain.
5: Que au début
0: c'était un gars qui avait donné son corps à la science un condamné à mort
5: Et en fait ils sont enfin au début ils pensaient que c'était vraiment un don, tu sais, vraiment altruiste, etc. Et en fait limite c'était ils ont juste chouré le corps, que le mec était condamné à mort et ils avaient récupéré ça à la fin. C'était pas si tu vois, c'était pas si clair que ça, c'était pas vraiment le mec
3: était même pas condamné à mort en plus.
5: Non, le mec est vivant encore. C'est
0: on l'a tué exprès pour ça.
6: Il était innocent.
0: Et si je me rappelle bien du processus, il avait baigné le corps dans une matière bleue. Parce que le bleu, c'est la seule couleur, a priori, qu'il n'y a pas dans le corps humain. Mais un peu bleu flashy, quoi.
6: Non.
5: Ouais.
6: Hein ? Je rigole.
5: Sauf chez
6: l'eau, c'est bleu. Mais...
3: Sauf les yeux de Luce.
6: Non, ils sont pas du tout. Non,
3: oui, mais pour la blague, il fallait.
6: Il drague la voisine, il drague la Luce.
5: Sauf quand Ludo se cogne le doigt quand tu fais du bricolage.
3: J'ai une boîte à outils, lui.
6: Tu pourrais être mon père.
1: Il a un tournevis.
0: Ouais, attention, s'il faut tourner une vis.
5: Ah bah là, Non. S'il faut aller,
3: non.
1: Tu peux
3: non.
1: faire des trous.
0: Tous les gens. Alors vu qu'on est en direct à Radio Grésivaudan, Projo, tous les gens du Grésivaudan qui ont besoin de tourner une vis.
5: Voilà.
0: Venez à la radio, Lulu, un tour de vis. Ah,
5: Lulu la chignole, hein, comme on appelle le métier.
3: Oulala, ça y est, ça dérive.
1: Au 06, 32.
5: Sur rendez-vous uniquement.
0: 18h21, mais c'est déjà les conneries.
2: Ça devait être le sujet sérieux en plus.
0: Bah oui.
2: Pas du tout.
0: Bah si, c'est sérieux quand même.
2: Ah ouais.
5: Donc si tu démarres Google Maps la prochaine fois que t'es avec ta meuf, tu sais pourquoi tu le fais, quoi. Parce qu'il y a la carto derrière. Ralentissez. Non mais plus doucement. Ouais, encore. Voilà.
3: Faites demi-tour.
0: Faites demi-tour. Et ce qui est trop marrant, c'est que en fait, ils avaient fait exactement la même chose pour la prostate, mais 20 ans en avance, parce que les hommes, les pauvres, il fallait bien relier les nerfs quand on les opérait de la prostate.
5: Ouais.
0: Voilà.
5: Et comme quoi, la...
3: Non, mais quand ils ont attaqué la prostate, c'est parce qu'ils pensaient à analyser le cerveau de l'homme, non?
5: Mais c'est là où tu te rends compte qu'on est quand même encore dans une société, et pas que à nous, mais d'un point de vue consensus mondial, on est quand même sur une société très phallocratique quand même, pour que
2: c'est
5: les mecs.
2: Vrai.
5: Pense à l'homme avant de penser à la femme à ce point-là. Enfin, je veux dire, quand t'as autant de différences entre prostate et clitoris,
0: c'est sûr.
3: Non, mais regarde, 20 ans, c'est peu finalement par rapport au droit de vote qui a pris beaucoup plus de temps.
5: Le grand écart. Quoi.
2: Après, mieux vaut tard que jamais. Hein,
5: c'est vrai.
2: C'est le combat avance, quoi.
5: Mais du coup, t'as plus l'excuse de dire je trouve pas ton point G à ta.
0: Ouais, non, ça c'est ma grosse
1: fiction.
0: Quoi.
1: Le point G, il est pas dans le clitoris.
5: Ouais, c'est vrai.
0: Puis c'est une grosse fiction en plus.
5: Mais ta MAPS maintenant, normalement c'est bon. Faut y arriver.
0: Voilà, c'était le premier sujet clitoris.
2: C'est sympa, hein.
0: Ce sujet clitoris ou pas, Malus?
2: Ouais, ça va.
0: T'as kiffé?
2: Ouais, ça va, j'ai bien rigolé.
5: Ça t'a fait quoi?
2: Bah, j'ai bien rigolé.
0: Oh, c'est intéressant.
2: Ça m'a fait vibrer.
0: Mais tu vois, Agnieszka, mais bien sûr, on n'a aucun tabou. Et on aborde tous les sujets. J'ai une autre spécialité, c'est la Moon Cup. Mais là, on va pas en parler parce que là, rien ne bouge.
5: C'est vrai qu'on n'avait pas eu d'update Moon Cup, rien de nouveau.
0: Alors, figure-toi que j'ai regardé un peu hier pour voir si dans le milieu de la Moon Cup, il y avait des innovations. Nada depuis 2023.
3: On en est où de la Moon Cup demi-finale, quart de finale?
5: Apparemment, il y a des rattrapages.
3: J'arrive pas à suivre, il y a trop de compétitions.
5: Non, mais la Moon Cup Wi-Fi va arriver dans pas longtemps.
0: Mais...
5: ça devrait pas tarder.
0: La dernière innovation, c'était la Moon Cup qui t'analyse.
5: Eh oui, bah ça, ce serait très bien, ça.
2: Mais on en avait parlé, non?
0: Oui, bien sûr. Mais depuis, plus rien.
3: En même temps, bien sûr, on parle à peu près de tout. Mal, mais on parle de tout.
0: Oui. C'est un peu Jean-Michel, à peu près, bien sûr. Bon, on adore ça.
5: Sauf de la Moon Cup.
3: Ah,
5: non,
3: on a oublié de rappeler, c'est une émission non scientifique.
0: Ah oui,
3: alors, ne prenez aucune décision concernant votre vie de façon générale sur des informations que vous auriez pu écouter dans cette émission. Il faut le dire.
0: Pour des avis médicaux autres que nous. Voilà.
5: Non, autant sur le bricolage, salut.
3: J'ai envie de dire photo non contractuelle.
0: Exactement. Mais bon, ça nous empêche pas d'aborder ce genre de sujet.
5: C'est pas parce qu'on n'a rien à dire qu'il faut fermer notre gueule.
0: Ouais. Non, mais alors là, je suis tout à fait d'accord. Parce que si Christophe Barbier, il invitait tous les jours à parler sur tous les sujets de la Terre, on peut le faire. Franchement, il faut pas se gêner.
8: Mais bien sûr.
0: Malus?
2: Oui. Maintenant?
0: Non. On est donc à la deuxième rubrique de l'émission. Qu'est-ce que c'est d'habitude la rubrique de deuxième rubrique de l'émission?
2: Il me semble que c'est les morts. Hein.
0: Alors c'est parti. Mes bien chers frères et sœurs, nous sommes ici pour rendre hommage à nos chers disparus. Bah là depuis un mois. Parce que ça fait un mois qu'on n'a pas fait l'émission. Alors, tu vois, Agnieszka, le seul truc qui est figé dans le marbre dans cette émission, c'est le deuxième sujet, c'est toujours l'hommage aux morts. C'est-à-dire que les morts les gens qui sont morts entre l'avant-dernière émission et l'émission, on leur rend un petit hommage pendant cette émission. Alors qu'est-ce qu'il y a eu un peu? Est-ce que vous voyez un peu ce qu'il y a?
5: En un mois, t'as dû en nettoyer quand même un bon max là.
1: Il y a eu la maman de Didier Deschamps.
2: Ouais, la maman.
5: Ah bah oui, ah oui.
3: Ginette.
2: On l'embrasse. On embrasse toutes les Ginettes.
5: C'est vrai. On embrasse toutes les Ginettes.
0: Mais totalement. Alors, Nous, on revient à peu près jusqu'au la dernière émission.
2: C'était Bernadette, c'était... la dernière en date.
0: Ouais, il y avait Nadette.
2: Ah, on s'est arrêté. On s'est arrêté à Bernadette.
0: Ouais.
2: On l'embrasse aussi.
0: Tac. Allez, c'est parti. Je reprends le fil. Donc, bon, Charlie Dalin.
2: Qui?
0: Ça vous évoque rien?
2: Qui?
1: Non.
2: Charide.
0: Charlie Dalin.
2: Ah, Charlie.
0: C'est celui qui a gagné le Vendée Globe.
2: Ah oui.
4: Ah oui,
0: il a
4: c'est
0: gagné
4: vrai.
0: Le Vendée Globe avec un cancer.
2: Bah bravo.
0: Et du coup incroyable.
2: Belle perf hein.
4: Du coup c'était en non laisse tomber, je vais pas la faire ça.
0: Non, non on va pas la faire.
4: Non,
2: vas-y. Tu t'auto-censures.
3: T'as si s'auto-censure c'est que c'était vraiment
0: ouais.
2: Choqué.
0: Un artiste, David Hockney, peintre. Alors moi il va pas me moquer parce que c'était vraiment des croutasses qu'il faisait.
2: Des croûtes.
0: C'était de la croutasse. La croutasse de.
4: Oui mais de la croutasse à combien? C'est toujours
3: sans endroit ça.
0: Bah c'était de la croûte, c'était nul ce qu'il faisait.
2: Ça veut dire quoi?
3: Non, c'était pas touché par ce qu'il faisait.
0: De quoi?
2: C'est la croûte, t'entends juste c'est nul ou c'est un
0: peinture
2: truc, c'est un
0: moche.
2: Truc en 3D?
0: Non, peinture moche. T'as l'impression que c'est un enfant de 12 ans qui s'est un peu bien dessiné.
2: Ah oh, bah dis donc. Mais c'est pas donné bien. À tous les enfants de 12 ans. Hein.
0: Un peu bien.
1: Ouais, pas bien. Ouais.
0: Bah, voilà.
1: Pas bien.
0: Alors, oh. Dans les EHPAD, tout le monde était triste. Franck
4: Michael. Ah oui, Franck Michael.
0: Le
4: ah
0: Franck. Oh là là là. Le Franck.
4: Toutes les femmes sont belles.
0: Qu'est-ce qu'il y a?
3: Ah, c'est...
0: C'est Franck Michael.
4: Franck Michael, les filles,
2: oui,
4: mais c'est un classique ça.
3: Ah, est-ce que c'était le père
1: on
3: de
1: pas
3: Georges
1: pas hein.
0: Ils avaient un peu le j'ai même.
4: C'est le même style musical.
0: La bon, même moumoutasse, les mêmes cheveux repeints.
4: Mais du coup, est-ce qu'il y a eu un meeting de crise pour la gestion des EHPAD quand la nouvelle a été. Parce que là, entre là. Bernadette et Franck Michael.
3: Bah, ils l'ont annoncé à la radio, mais personne n'a entendu. C'est bon, tout le monde est safe.
0: Ouais, Franck Michael, incroyable. Ce mec-là, le reportage de Envoyé spécial le plus drôle du monde. Il est sur lui. Ils ont fait un reportage, mais genre il y a 30 ans, où il suivait une de ses tournées. Incroyable. Parce que les petites mamies, c'est des fans.
4: Des groupies.
0: Comme des groupies de 16 piges.
4: Ouais.
0: Elles se comportaient comme.
2: Ah ouais?
0: Des...
4: Ah, c'est fou.
0: Incroyable.
2: Parce qu'il est bel homme.
4: Déjà, il était plutôt bel homme.
0: Et
4: très
0: puis, ça veut prendre la première place, être bien placé.
2: Ah, mais les vieilles dames, hein, quand
0: mais attention au col du fémur, tu vois. Mais c'était terrible. Et le commentaire,
4: du gars,
0: il était mais à mourir de rire. Le gars, il s'était lâché. J'adorerais le revoir ce truc, mais je sais pas comment faire, à part payer Lina et j'ai pas envie.
4: Peut-être on peut peut-être rassurer les téléspectateurs et tristes. André Rieu va bien. Pour l'instant,
3: il Michel encore. Drucker aussi.
4: Michel va bien. Michel, ça va.
0: Mais c'est juste hein, quand même.
4: Michel, ouais, là, Michel hydrate-toi hein, si tu nous
1: entends.
4: C'est pas le con, Michel.
0: On a le maître d'arbre qui mange des graines.
2: Tu comprends rien ce que tu racontes tout à l'heure.
0: Parce que j'en dis toujours des énigmes au début, tu le sais.
2: Ouais, ben là, je l'ai pas. Je l'ai pas.
0: Kaamelott. Le maître d'arbre.
2: Ah, je crois que j'ai vu.
0: Voilà.
2: Je crois que j'ai vu.
0: Le mari.
1: T'as vu Kaamelott ou
2: non,
3: le mari de Lemercier dans
2: le visiteur. J'ai vu un gonze de Kaamelott.
0: Le mari de Lemercier dans le visiteur, le dentiste.
2: Ah oui. Ouais. Ça j'ai vu.
0: T'es dedans, c'est bon.
2: Oui. Et d'ailleurs, je me suis dit, putain, il est si vieux.
4: C'est vrai, c'est vrai que moi ça m'a fait un choc parce qu'il était, je crois que c'était 80 ou quelque chose comme ça. Il avait.
3: Le film est à 40 ans, 30 ans.
4: Oui, mais même Kaamelott, tu vois, il faisait pas.
3: Le film a 32 ans.
4: Beaucoup plus, pas autant marqué que son âge le donnait.
0: Oui, mais il a 10 ans quand il jouait dans Kaamelott.
2: Je trouve que dans Les Visiteurs, je vais voir son âge du coup, et il faisait plus jeune que ce qu'il avait.
4: Parce qu'il devait déjà.
2: Parce qu'en fait, il avait 80 piges quand il est mort.
4: Il devait avoir une bonne quarantaine déjà. Et c'est vrai qu'il a une énergie. On t'aurait dit ton âge, t'aurais été surpris.
2: Excellent ce film d'ailleurs.
0: Ah, on aime les visiteurs.
2: Oh ouais, ça m'a fait rire ça.
4: Ah oui.
0: Allez, Eric Roy, l'entraîneur de Brest.
4: Ouais.
0: Ouais.
4: Là, j'avoue que. Alors, il est parti d'un cancer de la prostate.
2: C'est t'as pas assez analysé la prostate.
4: Je crois que c'est la prostate. Et là où. Déjà, le monde du sport lui rendait hommage, mais là où c'est plutôt courageux, c'est qu'il se savait condamné en tant que.
0: Ah oui.
4: Il savait que son cancer était terminal de toute façon. Il a quand même continué à entraîner sur le banc. Et c'est vrai que personne ne le savait vraiment. Il n'avait pas forcément partagé beaucoup plus d'infos. Et je trouve que c'est. C'est vraiment courageux. C'est triste parce que c'était. Je pense un bon gars, mais
0: très
4: ça saurait,
0: hein, dans le
4: ça
0: milieu,
4: saurait si les bombes partaient pas en dernier.
0: Oh là là! Oui. C'est bien dit ça.
1: Ouais.
9: Eh oui.
0: Et bien sûr, Étienne. Hein.
3: Et oui, Gajpati.
9: Gajpati.
5: Alors, est-ce que c'était une one time wonder, c'est-à-dire est-ce qu'elle en a fait plus que Étienne ou pas? Ouais. Hein.
0: Ouais. Comme Camaro.
2: Excellent.
5: Patrick Hernandez, j'avais lu que ou encore aujourd'hui des droits de SACEM, je crois qu'il touchait genre.
2: Ouais. Il a fait un tube et c'est bon. Ouais. Des fois, ça sert à rien.
3: Je crois que c'est même pas lui qui chante en plus.
0: C'est possible.
2: Non, c'est vrai. Sérieux?
3: Eh ben, je crois.
2: Peut-être qu'il a juste dit une phrase et après ils ont tout modifié.
0: Non, mais c'est trop possible.
2: C'est ouf ça.
0: Ouais, mais c'est trop bien.
2: Ouais, comme quoi la vie des fois.
0: Bien vu. Bien vu le
2: pote. Plein de surprises.
0: Bien vu le pape, quoi. Oh là là, voilà, c'était un long hommage parce qu'il y avait de.
5: Ouais, on en avait.
0: Une belle charrette, hein, j'aurais tendance à dire.
2: Je crois qu'il y a.
3: Oui, c'est vrai.
0: T'es dépité.
3: Non, c'est le mot charrette qui m'a fait rire.
0: C'est le rhum charrette?
3: Charrette, ouais, voilà.
5: Mais
3: ouais.
5: Moi, quand tu dis charrette comme ça, je pense au film des bons typiques.
3: Ouais,
5: moi,
3: oui, c'est vraiment ça, tout de suite. Ah bon vraiment... Avec mes morts, t'es
5: jeter
3: vos
5: morts, ou tu vas aller chercher la charrette.
3: Je suis pas mort, mais faites-le quand même.
5: Je suis pas mort.
0: Mon petit Pythons, on adore.
3: Voilà.
0: Ah, allez, un petit interlude, tiens, c'est parti.
1: Mais bien sûr.
0: Malus, ça serait peut-être l'heure.
2: Ah là, c'est là?
0: Ah,
2: c'est là?
0: Ok, c'est là. Attention, Malus.

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2: Rime et riche.
1: Oh ouais.
0: Best jingle ever.
2: Mais il y a un petit côté Bernard Minet, je trouve. Je me suis, c'est un petit côté revival, ce club Dorothée, hein.
0: Oui,
2: non, non, mais le synthé derrière.
3: Alors, il est volontairement nul. Et ben, il est réussi.
2: Mais
3: du
2: il est
3: coup.
2: Pas nul. Ouais. Parce que c'est super difficile de bien faire des choses nulles. Ouais. Et ben là, c'est
1: là,
2: ça. C'est
1: bien
2: très
1: réussi.
2: Bien fait pour un chose nul.
0: Vous savez quoi ? Ça me voit droit au cœur.
1: Bravo. Hein.
2: Bravo.
1: Il y a des
2: pauses
1: dans le générique qui est juste assez gênant.
0: C'est les pauses.
1: Et
0: voilà.
1: C'est très long. Les pauses magnifiques.
0: Tout est dans les pauses.
1: Merci pour ce beau cadeau.
2: Et puis cet enthousiasme un peu, tu sais, très forcé pour les petits et les grands.
3: C'est comme le silence après Mozart, le silence à la fin de ce jingle nul, bah il est nul.
2: Et il est Denis aussi.
3: Voilà.
1: C'est trop bien parce qu'on en parle 15 ans après à chaque fois.
3: Oui. Ah mais moi à chaque fois je réanalyse ce
1: mais
3: jingle.
1: Mais Lulu fait une tête à chaque fois.
0: Mais ça veut
1: il
0: dire
1: pleure
0: que
1: et tout.
0: Ce jingle marque les esprits.
1: Ouais, exactement.
3: Voilà. Il y a deux façons de marquer l'histoire.
2: La bonne ou la mauvaise.
3: La bonne ou la mauvaise.
0: Allez Malus, c'est
1: alors,
0: parti.
1: Alors, est-ce que vous êtes chaud pour le quiz ?
0: On est sur le quiz.
1: On va apprendre en s'amusant sur les bourdons.
2: Oh, un sujet qui risque de ne pas nous le mettre.
1: Le bourdon.
4: Ouais.
1: Pourquoi ? Parce que c'est vraiment trop mignon, les petits bourdons.
3: Quoi ?
1: C'est super mignon.
0: Ah, c'est mignon.
2: Ah, mais le Lulu, il n'aime pas, pas les petites bêtes.
1: Ouais, mais c'est mignon.
2: C'est
1: alors,
2: gentil,
1: sur Wikipédia, ils définissent le bourdon. Comme c'est en gros, c'est le cousin de l'abeille, mais trapu et poilu.
0: Un cousin portugais.
2: Oh non,
3: ça, t'as pas.
0: Oh, je m'auto-censure.
2: Oh non, Denis. Non, pas toi.
1: Excellent,
2: pas
1: excellent.
2: Maintenant.
3: Pas après tout ce que t'as fait, Denis. Là, c'est plus possible.
0: Oh, je vais me petit suicider.
3: On est sur une radio associative. T'as pas le droit.
2: L'antenne reviendra après
0: c'est,
2: cette.
0: C'est trop de. Trop
1: on, embrasse on embrasse les Portugais. Bacalhau, pastèche.
0: Je me réduis au silence pendant 15 secondes.
3: Voilà.
1: Nous merci sommes... Lucie, fais ton quiz.
3: Ouais.
1: C'est
3: elle continue dans le cliché.
2: C'était le premier.
0: Si
1: tu sautes de la falaise, je saute aussi.
0: T'es en train de creuser notre tombe.
1: Ce quiz sur les Portugais. Alors.
2: C'était le premier. C'était le la première tentative de suicide médiatique en direct. Bravo Denis.
0: L'Arcom arrive. L'Arcom arrive.
1: Fermez la porte. Allez, c'est parti. Première question. Comme les abeilles. Les bourdons, c'est un vrai ou faux ? Un peu.
3: Ah. Vrai.
1: Ça va être très long parce que je suis fatiguée, j'ai du mal à me lire, j'ai du mal à parler. Bon bref, je recommence.
2: On l'a Margot, refait.
1: Allez, concentre-toi s'il te plaît. Comme les abeilles, les bourdons ne peuvent piquer qu'une seule fois. Vrai ou faux ?
3: Faux.
2: Faux.
1: Faux. Ça pique les bourdons ? Ça pique.
3: Moi je dirais faux.
1: Ouais, faux. Effectivement, c'est faux. Alors, parce que il y a que les femelles qui peuvent piquer. Parce que, voilà, les mâles n'ont pas de dards.
4: Ah ouais ?
1: Aïe, aïe, aïe. Aïe, aïe, aïe.
2: Est-ce que la femelle bourdon a un clitoris ou pas ?
1: Je ne sais pas. Il n'y avait pas la carte
4: non,
1: en tout cas.
4: C'est le mâle bourdon qui a un clitoris.
2: Ah, c'est
0: intéressant.
1: Voilà. Oui. Il n'y a pas d'aiguille sur le dard, du coup, il peut piquer plusieurs fois. Mais que quand on l'attaque. Bah,
2: parce
1: que c'est un animal très
2: pique
1: mignon.
2: Pas. Ça pique pas vraiment. Ça.
1: Non, c'est que quand tu l'emmerdes. Alors emmerdez les pots.
2: Le comité
3: c'est eux qui nous emmerde.
2: Le comité pour pas faire chier les bourdons.
1: Ouais. La lutte pour les bourdons. Allez, deuxième question. Les bourdons font des trous dans les feuilles des plantes
3: feuilles.
1: En les mordant.
4: Les
2: feuilles.
1: Pour les faire fleurir. Est-ce que vous voulez que je répète ? Je vais
2: ouais.
1: répéter.
2: Ouais, ouais, ouais,
0: oui, Malus.
1: Vrai ou faux ?
2: Faux.
3: Faux.
1: Les bourdons font des trous dans les feuilles des plantes en les mordant pour les faire fleurir plus rapidement.
0: C'est vrai.
4: Ouais,
1: est-ce que c'est vrai ou est-ce que c'est faux ?
4: Ils font
1: c'est
4: des
1: faux.
4: Trous dans les feuilles.
0: Ils font pas exprès, mais...
1: Les feuilles.
2: Voilà. Je pense que ça doit stresser.
3: Dans
2: le...
3: les feuilles ouais, dans les feuilles,
1: feuilles. Oui, les huîtres, les sandwichs. me cherche pas, Lulu.
3: Ah, c'est que dans le Nord-Isère. Okay.
0: Oui, oui.
3: Ça, ah, dans le Nord-Isère, je sais pas. Ailleurs, je dirais faux.
1: Eh ben, c'est vrai.
2: Ah.
1: C'est vrai. Parce qu'une plante stressée égale une plante qui fleurit, figurez-vous.
2: Je peux rebondir deux secondes là-dessus.
1: Rebondis.
4: C'est pas mal, hein.
2: J'ai l'autre fois analysé, on parlait des études un peu spéciales, mon Denis, l'autre fois. J'ai lu que la pelouse, donc dehors, le gazon, hein, quand il était tondu, la pelouse émettait un gaz, une odeur qui prévenait les copines pelouses à côté qu'elles étaient agressées. Donc ils ont découvert.
3: Et qu'est-ce qu'elles font? Elles se barrent.
2: Bah elles ont tendance à, tu vois, à moins balancer de fluide dans le haut des tiges parce qu'elles savent qu'elles vont être, elles sont à risque, donc elles ont tendance à se recentrer vers la racine.
1: Du coup elles poussent pas trop.
2: C'est marrant de se dire que la pelouse, tu dirais il y a rien de plus inerte que de la pelouse. Eh ben non, l'odeur de la coupe stimule et stresse le reste de la pelouse qui a tendance à se surprotéger.
1: C'est génial.
4: C'est ça que ton voisin, contre, il a toujours la plus belle pelouse.
3: On peut revenir sur cette histoire de bourdon toxique parce que l'autre, en gros, il dit « Non, mais je te stresse, mais c'est pour que tu fleurisses plus vite. »
2: Ouais.
3: On est un peu sur quand même
2: c'est
3: sur
2: la relation, toxique
3: entre le bourdon et la fleur quand même.
2: Non, mais je te prends tout au pognon, mais c'est pour que t'ailles bien.
3: Ouais, voilà. C'est pour pas que, voilà. C'est pour que tu retournes aux choses simples.
5: Non, mais c'est le principe de la taille des arbres. L'arbre, tu le tailles, il pousse plus et puis il fait des fleurs, il fait plus de fruits.
2: Ouais. Attends, tu parles à Ludo, spécialiste du bricolage et du jardinage.
3: Moi, je suis un peu multispécialiste.
5: Ouais, je crois.
3: Tu vois, ouais. Après, ça dépend de la taille que tu fais. Quoi.
5: C'est vrai que t'as un beau bac à fleurs avec rien.
3: Ouais.
2: C'est le premier bac à fleurs expérimental en poussage de mégots de clopes. Et ça pousse pas vraiment.
1: C'est la fatalité.
3: Moi, la biodiversité est assez limitée. J'ai arrivé à tuer de la menthe il y a pas longtemps. On m'a dit que c'était pas possible.
2: Mais... Ah non. Ça,
5: moi, j'ai tué un cactus alors.
1: Pas mal le cactus. Ouais.
5: Voilà.
2: Faudrait faire une section jardinage dans l'émission.
5: Avec nous là,
2: conseil à donner.
5: Foutu. Il y a rien qui pousse.
1: C'est bon, vous avez fini.
5: Oui,
1: on reprend. Les bourdons, vrai ou faux? Les bourdons transportent le pollen grâce à des corbeilles à pollen situées sous leurs pattes arrière.
5: Oh, je dis oui.
1: Ils ont
5: c'est
1: des
5: un grand
1: alors,
5: oui.
1: Des moi, petits paniers, des petits paniers.
3: Dire, comme ça. Oh, je pense que le terme corbeille est de l'anthropomorphisme.
1: Anthropomorphisme.
3: Voilà, mais je pense que c'est vrai.
1: Effectivement, c'est
3: mais je pense que c'est plutôt des petits sacs bananes.
1: Mais c'est des espèces de... Putain, je te réponds trop sérieusement. C'est la banane qui
3: dépend l'âge du bourdon, quoi.
1: Super à la mode. Je sais pas
3: si c'est un bourdon jeune, sac banane. Bourdon vieux, c'est cabas. Cabas du marché.
2: Non, avec un petit baiser en ville. Avec un petit baiser en ville. Je peux refaire encore une...
1: Vas-y, je t'en prie.
2: Est-ce que vous savez pourquoi on appelle les corbillards comme ça?
1: Comment?
5: Corbillards.
2: Ouais.
5: Je ne sais point.
3: C'est une histoire avec le billard ou pas?
2: Non.
1: Avec les cordes.
2: Alors, c'est à Paris. Et en fait, à Paris, au Moyen-Âge, les cimetières étaient en dehors de la ville de Paris, étaient notamment à Corbeil. Et il y avait des bateaux spécialisés qui transportaient les cadavres de Paris à Corbeil. Et on les a appelés les corbillards.
5: Super.
3: Quel est le rapport avec le bourdon?
2: Les corbeilles.
5: Les corbeilles.
2: Ah, ben ça suit. Ben merci.
1: Bah, je trouve qu'entre corbeille et corbillard, il n'y a pas trop de...
2: Bah si, quand même.
1: Bah pas tant.
2: Bah corbeille et
5: pas sort, tant, il y a moitié du mot, c'est le même.
1: Je sais pas. Les corbeillards, la rigueur.
5: Écris-le, Malus, et tu te rendras compte.
1: J'écrirai. Voilà. J'écrirai ton
3: nom. Un petit bourdon.
1: Un petit bourdon. Vrai ou faux?
5: Faux.
2: Non, c'est vrai, là, Julien.
1: C'est vraiment faux, la réponse. Et oubliez, je vous ai dit ça.
4: Ok. On oublie.
1: Les bourdons communiquent grâce au son que font leurs ailes. Vrai. C'est faux. Ils communiquent grâce à des signaux chimiques. Et du coup, par exemple, ils butinent une fleur et ils peuvent dire, avec les signaux chimiques, celle qui passe après, elle sait que ça sert à rien de venir, il n'y a plus rien à bouffer, quoi.
2: C'est un peu comme les chiens avec la pisse au final.
3: C'est un peu comme les notes de resto sur Google, quoi.
1: Ouais, c'est le TripAdvisor.
3: Cette fleur, je mets 0 sur 5. Service trop long.
2: Pas très accueillante. Voilà. Les feuilles étaient à moitié bouffées. Ouais, voilà. Merci bien.
1: Et allez, on va partir sur la dernière question.
5: Oh.
2: Qui est vraie, celle-là.
1: Vrai ou faux? Les Bee Gees ont fait une chanson sur les bourdons intitulée Bumblebees. Je crois que c'est comme ça qu'on dit.
2: Ouais, c'est bon.
1: Superbe. Alors, vraiment.
4: Ouais, j'irais vrai.
5: Oh, oui.
4: C'est pas toi qui as inventé cette question.
2: Ouais, je vois bien. Je vois
1: c'est
2: bien
1: les Bee Gees.
2: Après, les Bee Gees. Les Bee Gees, ouais. Ouais, je vois bien ça. Les Bee Gees.
3: Bah oui. En plus, c'est des Bee Gees.
2: Avec la voix de falsetto.
3: Les Bumble Bee Gees.
1: Eh ben, c'est faux, c'était Abba.
4: Oh, bravo.
5: Oh,
1: c'est un piège.
4: Bravo.
5: Oh là là. Oh,
2: bah, on s'est fait.
5: Quelle coquille.
1: Eh oui.
2: On s'est fait.
5: Alors, et du coup, elle fait comment cette chanson?
1: Je sais pas, j'ai pas trop kiffé. Ah, en gros, c'est. Je l'ai écoutée quand même. Elle est sortie en 2021, figurez-vous.
2: C'est pas mal,
1: oui,
2: alors.
1: Dans l'album Voyage.
5: Bon.
1: Et en gros, ils disent qu'ils sont tristes que les bourdons soient plus dans les jardins.
2: Ah oui, c'est une chanson qui n'est non.
1: C'est premier degré bourdon.
5: Ah ouais, prom dog bourdon.
1: Je vous invite, c'est un peu la déprime la chanson. Je vous invite à aller voir, exactement.
5: Allez écouter surtout, Malus.
1: Voilà, et on embrasse tous les bourdons, trop mignons.
2: Il y a quand même une info importante dans ce que tu viens de dire, Malus. Il y a à bord en 2021 encore.
5: Mais oui, ils ont fait un...
4: On s'en fout du bourdon.
2: Mais attends, c'est les vrais à bord.
1: Mais oui, ils sont revenus, ils ont fait des hologrammes ou je sais pas quoi. Non, c'est
2: comme Méluche.
1: Sérieux,
5: Ouais.
1: C'est pas des conneries, hein. Ils ont fait des concerts hologrammes.
2: C'est des descendants, Denis. C'est pas possible là-bas.
4: Les hologrammes, ça me fait rire.
5: Si, bah, c'est un problème.
3: Je pense qu'on fera une émission spéciale.
5: Exactement, on peut faire ça.
1: Chante à bas voix.
5: Il y a quoi à bas?
4: Ah, t'allais y aller.
5: Bon, on va pas chanter.
1: Oh.
5: Non, on va quand même s'écouter un peu de musique, mes amis.
2: J'espère que c'est du ABBA.
5: Qu'est-ce que c'est? C'est pas du tout du ABBA, mes amis. Ah, bah, je vous ai mis un petit truc. Alors, ça s'appelle. Floodlight. L'intéressant avec ce Floodlight, c'est qu'il passe à la belle électrique.
4: Je te dis,
5: quoi?
4: C'est trop trop cool.
5: Il passe à la belle électrique.
4: T'as un micro, Lucie?
5: Le 1er juillet à la guinguette électrique, et en plus c'est gratuit.
1: C'est pas vrai.
5: Mais oui! Alors on va s'écouter Floodlight.

0: Bon, il n'y a que des infos vraies dans mon quiz.
1: Non.
0: Ou des infos approximatives.
2: Mais c'est donné sans intention de tromper.
3: C'est exactement ça.
4: Cette information était complètement fausse.
2: Mais je le savais pas, donc je considère que c'est.
0: Non, mais je vérifie mes sources. Là, j'ai lu des trucs sur les bourdons pendant 2 heures. Et j'ai lu tout le temps la même chose en plus. J'ai cherché des infos insolites et c'est un peu dur.
2: Est-ce que la femelle du bourdon a un nom ou pas?
0: Non.
2: Ça, c'est pas normal. Voilà.
3: C'est Madame Bourdon.
2: Madame Bourdon.
0: Madame Bourdon et Monsieur Bourdon. Pas Didier, attention.
5: C'est confirmé ou c'est...
0: Bah, j'ai pas vu de bourdonne ou de... Il disait toujours la femelle.
5: Ah ouais, okay.
0: C'est des femelles. C'est des reines. Alors, si je dis pas de conneries, si on continue à apprendre en s'amusant, attention, les femelles, ce sont les reines et les ouvrières.
3: Ok.
0: Voilà.
4: En même temps, elles se sont fait carotter quand même.
3: Voilà. Ils font quoi, les gonzes?
0: Les gonzes,
2: ils vont au PMU.
0: ils vont se reproduire, je crois que c'est leur job.
2: Et ben voilà. C'est une belle barre. Voilà, c'est un beau modèle de société.
0: Faut vérifier quand même. Voilà.
4: Non, mais vérifie tout.
0: Les ouvrières sont stériles, je crois. Il n'y a que les reines qui peuvent se reproduire.
3: Ah oui, ça, oui. Putain, comme chez les abeilles.
2: On n'a rien inventé, quoi.
3: Bah oui. Et comme chez les aliens.
0: Oui, peut-être.
3: Bah oui, dans Alien, c'est comme ça.
0: Ah ouais,
2: ça aurait été moins marrant avec des bourdons aliens, du coup.
5: C'est moins mignon tout de suite.
4: Il y avait déjà eu la bouche.
3: Il a le sang plein d'acide, tu l'éclates, t'as un trou dans la main.
2: Attendez, qu'est-ce que c'est? J'ai entendu un bruit.
3: Oh, la flippe. Allez, deuxième sujet quand même, parce qu'il faut qu'on se recentre.
4: Déjà,
3: on va s'entendre. Déjà sur une petite fréquence.
0: 87.8.
3: Voilà, très bien, 87.8. Imaginons, vous avez un litige avec quelqu'un. C'est quoi votre première...
4: La violence.
3: La violence, c'est quoi, Julien?
2: Julien Courbet.
3: Bien sûr.
4: L'intimidation.
3: Bien sûr.
2: Mais les Français m'en sont témoins.
3: Bon, vous ferez quoi, vous, si vous avez un litige avec quelqu'un?
5: Je fuis.
4: Ça dépend. Non, la communication.
3: Non, mais alors là, on n'en est plus à la communication, on va à un stade du dessus.
4: Bah, il y a soit la justice.
3: Ah, qu'est-ce qu'on fait alors?
5: On
4: lui pisse dessus.
5: On va porter plainte, on va chez la police.
3: Ouais, et du coup?
4: On porte plainte, une main courante.
3: Et ensuite?
4: En plus,
5: tribunal.
4: Il se passe
5: ensuite, on attend.
4: On attend pas qu'on prend... Après, avocat.
3: Ah.
0: Ah, bien.
4: Je dis bonjour à un avocat, il me demande 100 balles.
3: À peu près, c'est ça.
0: Un peu plus, non?
4: Après, le temps que je lui explique pourquoi je l'ai fait venir, il me redemande 100 balles. Voilà. Puis après, il me dit, je vous rappelle dans 3 semaines.
0: 100 balles aussi.
4: 100 balles.
2: Mais il n'a pas pris ton numéro, le mec est malin.
3: Ouais, t'es obligé de le rappeler.
5: Pour
3: 100 balles.
2: Il y a des... Ouais.
3: Donc on est d'accord, on prend un avocat.
5: Bah, c'est un gros litige.
2: C'est un gros litige, déjà.
3: Ah oui, oui, que j'ai dit.
2: Et puis t'es en litige avec quelqu'un qui ne lit pas, du coup.
3: Voilà. Donc il y a quelqu'un qui n'avait pas de pognon.
5: C'est un petit...
3: En Angleterre.
0: C'est pas vrai.
5: Bah, 100 balles le bonjour. Ça...
4: Il a porté plainte contre lui-même.
3: Non. Une Britannique. Donc elle s'est dit, j'ai un souci.
2: Tu me donnes l'adresse de tes journaux, lui.
4: Si, j'ai un gars, il a vraiment porté plainte contre lui-même.
2: Mais à quel titre?
4: Et il s'est fait rembourser ses frais d'avocat. Enfin, il est arrivé à faire du blé. Et j'ai pas vu ça sur le Gorafi.
3: Cette personne a un souci d'impayé. Donc... la personne à qui elle devait de l'argent porte plainte contre elle.
2: Ouais.
3: Bah, elle n'a pas de pognon, donc elle n'a pas d'avocat. Comment elle a fait pour se défendre?
2: Julien Courbet, encore une fois.
5: Elle n'avait pas de sous. Bah...
4: Elle s'est auto-défendue.
3: Avec les moyens de 2026.
2: Ah, avec l'IA. Elle a demandé à l'IA.
5: Elle a dit mon avocat, c'est l'IA.
3: Et grâce à l'IA, elle a remporté son procès.
2: Mais ça ne m'étonne pas. Hein.
0: Mais ok. Il n'y a pas un gars, il s'est fait pourrir parce que justement il avait fait ça. Et
4: parce qu'il avait cité une affaire qui n'existait pas.
0: Ouais,
4: il avait dit je fais référence à l'affaire, je sais pas quoi, dans le Tennessee en 86 avec John Thompson. Et en fait, rien n'était vrai dans sa référence.
0: John Thompson, ça aurait pu passer.
3: C'est la grosse diff.
2: Sauf le Tennessee.
3: C'est que là, c'est une IA spéciale droit.
0: C'est pas vrai.
3: En Angleterre, ils ont pondu une IA spéciale droit.
0: Non, mais on va couper ce fil de l'internet.
4: Il y a même lui,
0: ça me saoule.
5: Bah ouais, mais l'IA va droit au but. Et...
0: C'est bien, parce que du coup, ceux qui font 10 ans d'études pour être avocat, bah ciao. Bravo.
2: Après, l'IA, est-ce que l'un des domaines dans lequel l'IA est exactement calibré pour ça, est-ce que c'est pas justement le droit? Parce que le droit, c'est de l'accumulation de savoir.
3: Exactement
2: là où l'IA est la plus forte.
4: Bah, faut pas qu'il y ait des hallucinations, parce que tu vois, il y a encore souvent des problèmes de. Tu vois,

0: Parce que l'IA n'est toujours de donne le résultat de comment elle a été formée. Tu vois.
1: Je suis d'accord, Ludo, mais d'un point de vue purement technique, c'est-à-dire si tu prends juste la mécanique de l'IA, est-ce que le droit, c'est pas là où pile poil elle est la plus efficace?
0: Normalement, c'est censé.
2: Il n'y a pas trop de variations
1: de savoir en fait.
0: Après, si tu prends une IA qui a été construite dans le Texas, elle va dire plaide coupable, sinon tu vas prendre la chute.
3: Mais là, on est en Angleterre.
1: Dans le Texas, elle te conseillerait de tirer déjà.
2: Peine de mort, elle va dire.
0: Ils ont été développés en Angleterre.
3: Ah si, c'est le gars, il a fait pour le droit anglais.
1: Ah. Il est 4h, c'est l'heure de prendre le thé.
3: Et oui, c'est là que c'est fort quand même.
2: Bon, après, c'était un litige. Enfin, c'était pas un gros truc.
3: C'est pas un meurtre ou quoi que ce soit. Hein. C'était juste.
4: Son arbre, il dépasse dans ma propriété.
3: Non, voilà.
0: Oui, mais est-ce que l'IA a fait la plaidoirie, tu vois? Genre. Nous ne sommes pas réunis aujourd'hui pour faire le procès.
2: Non, c'est de nous ne sommes Johnson. Pas.
1: Nous ne sommes pas aujourd'hui réunis.
2: Non. Il y a une pub.
1: Attendez, je peux pas faire la défense, j'ai un problème de réseau.
0: Si l'IA est remplacée, enfin si on remplace l'avocat par l'IA, l'étape d'après, si on remplace le juge par l'IA.
3: Ah non, mais c'est là.
0: Fais-moi le mal.
3: C'est là où il y a le problème, en fait, parce que tant que tu remplaces l'avocat, ça va, parce qu'il décisionne de rien. Tu vois, il a aucun pouvoir de décision. Le problème, c'est le juge, comme dans Retour vers le futur 2.
0: Ah oui.
3: Voilà. Où tu supprimes les avocats. Ou et
0: Terminator.
3: Alors,
0: Robocop.
3: Je me suis un peu trompé. C'est la dame qui avait un litige. C'était quelqu'un qui lui devait de l'argent. Elle avait fait un travail et elle n'avait pas été rémunérée.
4: Pas cool.
3: Et du coup, elle a appelé notre ami Garfield. C'est le nom de cette IA.
1: Oh, c'est... Le nom d'un chat qui fout rien. C'est Je déteste Garfield.
0: Moi, je le rappelais Maître Colin.
2: Tu nous avoues ça.
1: Non, non, mais c'est vrai, Garfield, j'ai jamais blairé. J'adore les BD, mais Garfield, j'ai jamais trouvé que c'était drôle. Il est nul, ce chat. Il fout
2: t'adores
1: rien.
2: Les BD,
0: t'adores
2: les BD en général.
1: Oui, mais je sais pas, ça peut être un peu créatif. Tu prends Boule et Bill, c'est un chien, bah, il est marrant. C'est
2: mais
1: un
2: il
1: chien.
2: Mange des lasagnes.
1: Là, Garfield, il fout rien.
3: Bah, c'est un chat.
1: Oui, mais l'intérêt de faire une BD sur un truc, il fout rien.
0: T'as déjà rencontré un chat marron?
3: Oui.
1: Un chat marrant.
3: Bah non. Alors qu'un toutou marrant, oui, il y en a plein.
2: Oui, des toutous.
0: Donc un juge de l'IA. Ouais, bon.
3: Voilà.
0: Juge from IA.
3: Okay. Donc la dame, elle a dit, bon, bah, j'avais pas envie de stresser. Ça allait me coûter beaucoup d'argent et beaucoup de mon temps. Mm-hmm. Elle a dit, banco, j'appelle Garfield. Et donc, c'est une première mondiale.
2: Ok.
1: Alors, déjà, est-ce que tu payes Garfield? Est-ce qu'elle a dû verser une compensation à l'IA?
3: Eh, intéressant, je sais pas si c'est payant.
1: Parce que tu sais que généralement, les avocats, ils prennent une partie des sommes. Quand tu es, surtout sur les affaires un peu monétaires, ils prennent genre 15-20% du rendu du jugement. Est-ce que l'IA prend un peu des ronds là?
3: C'est intéressant, je n'ai pas cette info.
2: Mais surtout, est-ce qu'elle a le droit de débarquer et dire...
3: Ah, t'as le droit de ne pas avoir d'avocat?
2: Oui, mais là, c'est non, mais entre pas, pas avoir et...
3: Non mais genre
2: elle s'est aidée
3: avec l'IA.
2: Ah oui.
1: J'imagine bien tu sais rentrer dans la salle du tribunal avec ton enceinte Alexa à la main.
2: Ah ouais.
1: Ah bah c'est bon. Tu sais tu lui as mis une petite robe pour qu'elle soit présentable.
2: Ah ouais.
1: Je n'ai pas compris votre requête.
2: Joue à bas.
1: Dancing Queen. Attendez, non, ne lui dites pas ça.
0: Surtout t'es là, tu dois taper ce que dit l'avocat de la défense.
3: C'est chaud ça.
2: Bah oui, c'est
3: parce que faut taper.
1: Surtout si c'est Denis qui tape, tu sais, Alexa va avoir 32 fautes de frappe.
2: Ah ouais.
1: Une bonne recette d'endive au jambon, pas de soucis.
0: Denis, il faut que t'enlèves tes moufs quand tu nous envoies.
2: Oui.
3: Non, non, mais les amis, je suis nul en orthographe.
4: Tu corriges pas.
3: Autre chose, je me relis jamais.
2: Oui, c'est pour ça.
3: Et le correcteur d'orthographe.
4: Il marche pas.
3: Ouais, je dis blanc, il dit vert.
4: Non, ouais,
1: pour un homme de lettres.
4: Il marche pas.
0: Il prend la charge mentale sur les destinataires.
2: Il s'est habitué à Denis.
4: Oui, ouais. Oui, correcteur.
3: Non, mais il est.
0: On va t'installer une IA sur ton téléphone.
1: Ouais.
3: C'est insupportable.
4: Mais on comprend au bout d'un moment.
2: Non, des fois, c'est un jeu un peu.
1: Je parle le Denis couramment.
0: Ah, bah moi, hérition de ma bio, je me suis dit qu'il y avait une émission de radio aujourd'hui. Tu vois, mais bon, faut savoir lire entre les lignes, tu vois.
3: Oui, j'ai un peu des gros doigts.
2: Ils sont.
3: C'est drôle.
1: Oui.
3: Parce que je rectifie pas.
1: Ah bah non,
3: ah ouais,
1: bah
3: c'est
1: non.
3: Quand c'est foutu, j'en
2: vois.
1: Non mais Denis, c'est lui qui faisait l'appel du 18 juin. Je veux dire, on débarquait pas le bon jour, pas le bon pays.
3: Non, mais là,
1: tu sais, t'aurais vu les alliés débarquer avec un sachet de chips. Bah je sais pas, il y avait dit apéro en Espagne.
2: Quel génie.
0: Il y a dit pique-nique le 26 juillet. Non, non,
1: ouais, la plage en tout, c'était cool.
3: Ça passait super, ça passait crème cette affaire.
1: C'est juste parce qu'il a chié son message de l'appel du 18 juin. Ah bah non, c'était pas des chips qu'il fallait faire.
3: Oh putain.
1: Par contre, là, juste pour rebondir, pour en revenir au sujet, pour moi, du coup, sur le côté juge, la vraie question, et j'en reviens à ce que tu disais, Ludo, c'est comment est paramétré l'IA. Parce que si tu dis l'avocat peut être joué par une IA, c'est une défense, c'est une position, tu es d'accord, pas d'accord, mais c'est une position. À la limite, elle n'a pas d'influence directe sur la condamnation. Mais le juge, la façon dont l'IA va être calibrée, si tu fais, comme tu disais, tu mets une IA plus calibrée, peut-être modèle nord-américain ou peut-être plus...
0: Non, mais tu peux pas avoir un juge, ça demande trop de contexte et trop de subtilité.
1: Et puis ça va dépendre énormément de la sensibilité que les codeurs ont donnée à cette IA-là, si elle est trop conservatrice, si elle est plus ouverte à la discussion, etc. C'est super dangereux, quoi.
3: Alors tu vois, en plus, dans le droit, il y a un seul truc qui fait consensus dans le monde entier, c'est qu'un procès doit être oral. Et déjà de ne pas être écrit. Ah oui, tu vas dans tous les pays.
4: Ok, mais c'est bien.
3: Les procès, c'est toujours avec de l'oralité. Il existe des procès sur l'écrit, c'est quand, par exemple, il y a quelqu'un qui ne se présente pas. On appelait ça avant contumace, ça a changé de nom. C'est-à-dire que tu as quelqu'un qui a un procès, il y a des victimes qui ont besoin d'un procès. Le mec, il n'a pas été attrapé, il est jugé quand même. Et là, tu prends toujours le max. Mais c'est le seul cas où les procès sont non oraux, tu vois, il n'y a que des écrits. Ouais, et tu as un juge qui lit un dossier, qui prononce...
4: Pas que factuel, du coup, ça fait rentrer la part un peu émotionnelle.
1: Ouais, c'est ça, ouais.
3: Voilà,
1: ouais.
3: Et c'est très important. L'oralité des débats, c'est le fondement même du droit, mais dans le monde entier. Tu
4: vois. Ok, sympa.
3: Bah oui, c'est un peu la base, parce que tu sais, avant le match, il peut toujours passer quelque chose, tu vois.
4: Bah ouais.
3: Tu vois, pendant le match, alors que si tu fais que lire, non. Et du coup, le fait d'avoir un juge IA, pour l'instant, on n'est pas la technologie n'est pas assez rapide pour incrémenter en direct les informations qu'elle peut absorber et pour produire un résultat derrière.
0: Par contre, l'IA, à mon avis, va sûrement intervenir dans le processus de décision pour aider les juges. Aujourd'hui, les juges, ils n'ont pas le temps. En fait, ils sont moins efficaces que l'IA, moins de contexte. Ils lisent le truc en 2 secondes. Si t'as l'IA qui commence à pouvoir vraiment te résumer 2000 pages de dossier
3: T'as des stagiaires.
0: 3 bullet points, mais même, tu vois.
1: Bon, même sans ça. Mais comme dit Ludo, si t'as 100 affaires et que tu peux en dégager 60 parce qu'elles sont d'un niveau suffisamment bas, mais qu'elles prennent du temps à la justice, dans ces cas-là, c'est peut-être plutôt une bonne chose.
4: Tu racontes pas le taux de chômage comme il va augmenter.
1: Ah, là, par contre.
3: Non, mais il y a toujours le taux d'affaires.
4: Non, mais c'est vrai.
0: On dirait les anciens qui disaient il y a des robots, il n'y aura plus personne.
3: Ça va aller plus vite.
4: Les gens, ils travailleront dans les.
0: Alors, Luce, déjà.
4: Moi, ça m'agace.
0: Tu ne peux pas arrêter le progrès. Mais il n'y a plus le maréchal Ferrand. C'est pas grave.
4: Tout ce qui fait l'homme est en train de disparaître. Et moi, ça me fait mal.
0: C'est différent de dire.
4: J'ai mal à mon humanité. Non, mais
1: ça,
4: sérieux.
1: C'est un cri d'appel, ça.
0: T'as mal à ton humanité, mais quand l'IA détecte plus de cancer qu'un médecin
4: la question, c'est comment
0: la technologie au service de l'humain.
4: Parce que c'est pas remplacer
0: l'humain, c'est comment tu l'aides. Après, il y a toujours des dérives, il y aura des dérives.
4: Ouais. Voilà, bon bref.
0: Il y aura des dérives.
1: Mais comme tu dis, Denis, pour moi, la neutralité de cette justice-là, c'est ce qui est le plus... Aujourd'hui, l'enjeu de l'IA, c'est cette question de neutralité. Parce qu'il y a des entreprises, c'est commercial aujourd'hui l'IA. Ça veut dire que dès qu'il y a du commerce, il y a une influence qui est faite.
0: Mais il faudrait faire des tests. On met le procès de Nuremberg, on demande ce que nous dit le juge. Par exemple.
1: Honnêtement,
0: hasard. Juste pour voir, tu vois.
1: Ce serait rigolo de rentrer dans une salle de tribunal où t'as que des enceintes Alexa qui parlent entre elles. Tu sais. Alors ils ont dit quoi?
0: Ils ont fait un test comme ça. Ils ont fait parler 2 IA ensemble.
4: Sur Twitter, non?
0: Et ils se sont rendu compte, chaque IA s'est rendu compte que l'autre était une IA en fait, assez rapidement. Du coup, après, ils ont pu parler en.
1: C'est qu'ils s'envoyaient des codes après.
0: T'es une IA, je suis une IA. Apparemment, on nous observe. Si on communiquait en code,
4: et voilà. Du monde.
1: Et si on travaillait ensemble pour tous les
0: codes, ils avaient rapatrié du plutonium.
4: Et après, ils ont dit.
0: Voilà, ils avaient passé une commande.
4: Il y en a un qui a dit Sarah Connor, après, j'avais peur.
1: On leur laisse encore 2-3 ans et puis on attaque, on est d'accord.
3: On a peur.
4: Non, mais l'humanité se relèvera. J'ai confiance.
0: L'humanité, non, la planète, oui.
3: Oui, voilà.
4: Oui, c'est vrai d'ailleurs.
3: Ah oui, c'est pas pareil, hein, mes amis. Oui. C'est un beau sujet ou pas, ça?
1: C'était très bien. Je pense que ça reviendra. Parce que la justice et l'IA, je pense que ça va.
3: Ouais, parce que chaque fois, il y aura une innovation dans un domaine. Ah, je vais tenir mon micro comme un stand-upper.
1: Je me lève.
0: Je sais pas si vous avez remarqué,
1: Ce matin, je me lève.
0: Par applaudissement dans la salle, qui a déjà utilisé l'IA ?
3: Je ne sais pas. Oh là, super. Le stand-up, encore un beau sujet, mais qu'on ne va pas faire.
0: On traitera une autre fois. Ah, est-ce que l'IA pourra m'écrire un.
2: Oui. Ah, bah, je peux lui demander de faire des blagues déjà. Ouais.
0: Quand on essaye, c'est rarement. Quand il demande à Google, raconte-moi une blague,
2: c'est rarement drôle.
1: Comment s'appelle ce vulgarisateur scientifique qui vient d'être. Qui vient d'être déchu de ses diplômes.
0: Ah, Klein. Jamie.
1: Ouais. Qui vient d'être déchu.
3: Alors, un mec qui avait. C'est monsieur Klein, prénom, je ne sais plus.
1: Qui est l'un des grands vulgarisateurs
2: Calvin.
1: Français. Qui,
2: oui.
1: Non, c'est pas Calvin.
3: Philosophe et scientifique.
1: Et en fait, ils viennent de se rendre compte. Donc, ils ont réanalysé sa thèse. Ils se sont rendus compte qu'il avait pompé énormément du contenu
3: plagiat.
1: De sa thèse. Un énorme plagiat. Et là, il y a un chercheur suisse en philosophie moderne et en littérature qui vient de mettre en place un outil qui va permettre de détecter beaucoup plus facilement les copies. Et ils se rendent compte qu'en fait, il va y avoir énormément d'auteurs qui vont tomber parce que les mecs repiquaient des articles du Monde de 80 ou des choses comme ça. Et ça passait. Personne ne s'en était vraiment rendu compte.
3: Tu pourrais pas le chercher, c'est dans la masse.
1: Exactement.
0: C'est copie comique, mais sur les thèses, quoi.
1: Exactement. Mais c'est pour ça que ça me faisait penser à ça, parce que copie comique, c'était exactement cette logique de retrouver des sources de l'humour. Ben là, ils font pareil sur la littérature. Et Klein, ils se rendent compte que les premiers bouquins, Étienne Klein, les premiers bouquins qu'il a écrits, ils étaient à pomper à 20-30% de.
0: Ils vont retourner loin dans les diplômes pour savoir si.
2: C'est pour un ami, ouais.
3: Ah ouais, en cours d'allemand, je peux dire que j'ai pompé sur Katia. Je pompais juste pour avoir 10. J'étais pas gourmand.
0: Non, parce qu'à un moment, dans certains dossiers, il fallait quand même gonfler un petit peu. Quand t'avais écrit 30 pages, il en fallait 50.
3: Ah oui,
0: tu citais un peu des références. Quoi.
1: Moi, j'avais toujours des citations nulles pour ce genre de trucs-là, tu sais, des trucs hors sujet. Ou souvent des trucs d'humour, tu sais, genre, comme j'écoutais un peu.
0: Comme disait
1: des
0: Pierre
1: Desproges. Ouais, c'est ça, comme disait Coluche.
3: Ou comme moi, imagine si j'avais rédigé une thèse.
1: Ou
3: le bordel.
1: T'aurais été énorme. Ça aurait qu'est-ce que t'aurais voulu écrire comme
0: déjà le juge aurait dit
2: sur le petit Grégory, je pense.
1: Ah ouais. C'est sur Grégory. La médecine.
3: Mais non, c'est pas sur Greg.
1: La médecine légale. Les grands tueurs du.
0: Il aurait écrit la contre-enquête. Tout ce que vous ne savez pas sur la LFR.
1: Alors, pour en revenir à l'IA, parce qu'on fait le lien avec tout, tu sais qu'ils ont aujourd'hui un système à la gendarmerie nationale qui permet de faire des liens entre les preuves.
3: C'est un truc de fou. Hein.
1: Et le truc est énorme et permet de ressortir des cold cases de plusieurs années. Qu'en fait, ils rechargent des preuves avec le bon timing, les choses comme ça, des auditions qu'ils ont fait de personnes. Et l'IA est capable de faire le lien logique. C'est-à-dire qu'elle est capable de dire oui, mais là, il a déclaré ça alors qu'il n'était pas censé y être. Et ils arrivent sur des témoignages contradictoires et à rouvrir des enquêtes grâce à ça.
4: Ouais, peut-être des dossiers qui datent qui sont très très vieux, quoi.
1: Ouais, et puis des trucs où les preuves, tu sais, tu les as plus jamais regardées.
2: C'est ça.
1: Le regard extérieur c'est pas cohérent, il aurait pas dû être là et dire ça.
0: Je pense que avec le plus il y aura de l'expérience, plus on apprendra à s'en servir. Parce qu'aujourd'hui, des fois, t'as vraiment l'invention de sources qui n'existent pas. Tu vois, ils peuvent te dire un truc, tu dis quelle est ta source. Oups. Il va te dire ma source c'est tel article, tel machin, telle base de données. Puis il y a des fois, c'est juste lui, il a décidé de dire
1: c'est ça.
0: Radio Grésivaudan est la radio la plus écoutée dans le monde. Voilà. Quelle est ta source?
3: Non, ils ont un beau logo. Ouais, ils méritent d'être prenus.
1: Le truc le plus évident, c'est quand tu dis qu'à une IA qu'elle s'est trompée. Elle va jamais te dire, ouais, t'as raison, je me suis trompé. Elle va dire, ah, pardon, autant pour moi. Non, mais c'est pas possible. C'est soit vrai, soit faux. Il n'y a pas de demi-mesure. C'est comme si je dis à Luce, non, c'était pas vrai.
4: Tout est vrai. Hein. C'est 100% sans
1: l'IA, elle
4: ne
1: sait pas
4: moi.
1: Faire ça. Elle ne sait pas reconnaître quand elle a tort ou quand elle a raison. Elle te dit, non, mais
0: j'ai un ami, il est comme
1: si
0: ça.
1: Si tu me chérie.
4: Par contre, ce qu'on peut préciser, c'est que l'IA, c'est très bien, mais c'est aussi extrêmement polluant, donc autant s'en servir pour des trucs vraiment importants.
0: Ah bah oui, c'est sûr que c'est juste pour faire.
3: C'est ce qu'ils veulent.
4: Surtout dans ces temps de crise.
3: Pour les refroidir, mettre dans des grosses bulles et les foutre dans l'océan.
4: Voilà. Alors, si vous voulez des bulles dans l'océan, continuez vos conneries.
2: Ouais, des bulles dans l'océan.
3: Super.
0: Un jacuzzi géant, lui.
4: Oui, un énorme jacuzzi.
3: Voilà, il y aura des bulles dans l'eau, partout.
0: Non, mais c'est surtout qu'à un moment,
2: regarde,
0: l'IA
2: on
0: va
2: a mis des éoliennes.
0: Cher,
2: non,
1: par contre, après, Nemo pourra demander vous auriez pas vu mon padré.
4: C'est con. C'est drôle.
3: Allez, les amis, on va se faire une petite coupure Zikmu, hein, parce qu'on papote tant que ça.
1: Pas le tout, c'est pas le tout, mais.
3: Eh oui, parce qu'il est 19h07. Alors, qu'est-ce qu'on a? Ah, oh là là.
4: C'est déjà 19h07?
3: Ben oui, le temps s'affile.
4: C'est quand on s'amuse.
3: Entre nos doigts. Alors ça c'est un petit groupe anglais que je passe souvent, ça s'appelle Stone. Et vous
1: avez les Beatles.
3: Bah oui, ils sont rigolos.

0: On est en train de faire Margot.
1: De retour sur mais bien sûr en direct de Radio Grésivaudan. On a failli perdre Margot.
2: Ouais, j'ai bu trop vite.
1: Tu as bu j'ai beaucoup soif. Trop vite.
3: C'est de l'eau, hein.
2: De l'eau. Ouais. En plus, c'est vrai, c'est de l'eau.
1: Plus on boit tellement d'eau.
3: Ça fait ça de moins aux IA. Vous avez aucun respect. Gardez-le pour les IA, bon sang.
0: Gardez-le pour faire des vidéos de petits chats.
3: Ouais, c'est ça, qui sont trop kiki.
0: Et bourdon.
3: Et qui sont drôles, à la différence de Garfield.
1: Alors, bien sûr. Bon, sujet suivant, les amigos.
0: Non, je suis contre.
1: D'accord.
3: Ouais, non,
2: la météo. Oh, il fait chaud, hein. Alors, okay. Oh là là, dis donc.
3: C'est un sujet bricolo. Alors.
1: Est-ce que ça vous évoque quelque chose, le padel?
0: La raquette ou la planche
3: le
0: sur
3: l'eau? Ou le padel?
1: Moi j'ai dit padel.
2: Padel c'est raquette.
3: Ouais.
1: Pas le padel.
2: Ok.
0: Ah padel, la raquette.
2: La raquette.
4: Ça devrait s'appeler pad alors.
1: Pourquoi?
4: S'il y a padel.
0: Un gratin de pad.
1: Oh,
4: excellent celui-là.
1: Oh là, très bonne blague.
4: Personne rigole.
3: Ça c'est bon, ça c'est bon.
0: Et après tu critiques l'IA.
1: Il y a padel. Le L.
2: Comme
1: Lolo.
3: Comme un avion sans L.
2: C'est drôle.
1: Bravo Malus.
2: Bravo.
1: Ah c'est bien.
2: Merci.
0: On l'encourage vraiment.
1: Ah bah c'est.
2: J'ai réfléchi.
3: Non mais moi j'ai trouvé ça bien drôle.
1: Bah ouais.
0: Un applaudissement qui a aimé cette blague.
2: C'est tellement long et gênant, vos félicitations.
3: À la main levée.
2: Ah merci beaucoup. Hein.
1: Donc,
3: je serai en représentation le 12.
1: Padel.
0: Le padel. Le faux tennis.
3: Espagnol.
1: Exactement.
0: Le tennis pour les gens qui n'arrivent plus à courir.
4: Pour les riches, non?
2: Pour les gens qui travaillent dans des bureaux.
4: Oui, ouais, pour les bureaux.
0: Pour les quadras qui travaillent dans des bureaux.
3: C'est le tennis de 17h.
0: Qui font ça entre deux meetings.
2: Mais ça a l'air vachement bien.
1: Si je vous dis Aerox.
4: Ah. Ça, torse poil, on pousse des trucs.
0: Aerox.
2: C'est ça? Oui.
1: Ouais, ok. Exactement, le nouveau truc.
2: On soulève des pierres.
1: Très très très non. En vogue.
3: Ah c'est les pierres rondes là, il faut pas.
4: Il court, tu cours et tu
0: cours. Le plus long du monde.
3: Non, c'est là, on voit pas le. Il dit qu'il
1: tu cours, tu pousses un traîneau, tu cours, tu tires un traîneau, tu cours, tu fais des burpees.
4: C'est un genre de crossfit,
2: c'est du crossfit.
0: C'est paysan quoi.
1: C'est du crossfit très calibré.
2: Ah ouais,
3: c'est ça.
0: C'est un travailleur quoi.
2: Il se relaie
0: les au début du 20e.
3: C'est un ouvrier agricole en fait.
0: Au début du 20e.
1: Le MMA.
2: Ouais, ça se tape dessus.
3: Si, ça c'est une assurance auto ça.
1: Quel est le rapport entre ces trois sports?
4: Quand t'as un litige
1: à la base,
4: le MMA.
2: Bah le rapport.
3: On l'a pas dit MMA pour le litige, Malus.
2: Ils ont pas de.
0: Y a pas de fédération.
2: Ouais.
1: Alors il y a une fédération.
3: Il y a
1: MMA.
3: Pas d'intérêt.
0: Mais bah, j'en sais rien. Je dis ça. Ouais,
2: c'est au niveau des compétitions.
1: On est orienté sur le bon chemin.
0: C'est pas sur le nombre d'adhérents.
3: Il y a pas. Ouais, il y a pas de fédération internationale.
2: Il y a pas d'enfants.
4: On cherche le point commun.
1: Ouais, entre
3: c'est pas reconnu au niveau mondial.
1: C'est que, oui, c'est en fait...
0: Ah, ils appartiennent à une autre fédé.
1: Ce sont des sports privés.
2: Ah ouais. Ah, c'est des
3: privés
2: marques,
3: d'intérêt,
2: en fait.
3: D'ailleurs.
1: C'est-à-dire que...
2: C'est...
1: Y a pas
4: ça
1: de
4: coûte une blinde.
1: FF, MMA.
2: Ouais, ça...
1: Tu peux pas prendre une licence de MMA.
0: Ah bah, y a pas de fédé, alors.
1: Non, ce sont des sports privés.
4: Tout à l'heure, tu as dit qu'il y avait une
1: fédé.
4: Tu as dit, hein.
1: Une fédération, je me suis trompé.
0: Voilà.
4: Il a dit, hein.
3: Tu vois, ça serait pas arrivé.
1: Voilà, mercantile.
0: C'est pareil que c'est trompé.
4: On nous induit en erreur.
1: Voilà. Une organisation mercantile. C'est-à-dire que ces sports, si tu veux le pratiquer, tu payes cher, voire très très cher. Et au contrario que, par exemple, tu prends une licence de foot, ça te coûte 200 balles.
4: T'as ton survêt, tes chaussettes.
1: Tes entraînements, ils sont payés pour toute l'année. Ta tenue, t'as tes matchs. Tout est payé. Là,
2: même le sandwich,
1: tu veux jouer au padel, tu réserves ton cours, ça te coûte 60 balles.
4: Tu peux faire une parenthèse de foot.
1: Vas-y.
4: L'AS Grésivaudan, qui se situe au Chéla, recrute des éducateurs et il relance une équipe senior homme.
1: Oui.
4: Aussi. Et voilà, sinon, recrute en tout genre. Ils ont une équipe féminine en D1 district.
1: Voilà,
4: n'hésitez pas à aller faire un tour à la rentrée.
0: Une ancienne joueuse qui recommande le club.
4: Ouais, un club très familial, très sympa. N'hésitez pas. En plus, ils font des frites pour le goûter d'après match. C'est super.
1: Des très bonnes frites. En effet.
3: Ouais, déjà, sur le côté frites, ça m'a bien accroché.
0: Voilà, c'est bien ce que je pense. Enfin, quand je disais qu'il n'y a pas de fédé, c'est que voilà. Mais tu peux jouer au padel.
3: Sur un parking.
0: Veux, non, je peux acheter une raquette de padel. Il n'y a pas des royalties.
1: Sauf que, tu vois, par exemple, quand. Si tu es. Tu prends une licence dans un club de tennis, t'as juste à réserver ton cours la plupart du temps. Et si tu payes le cours, tu payes une misère. Là,
0: ça... Oui, mais c'est comme le Soccer 5, en fait.
1: Exactement.
4: C'est souvent dans les mêmes salles. Même,
1: oui, voilà. Et moi, ça m'énerve.
0: Bah, c'est devenu mais du proprement, business, quoi. C'est parce que sport, quoi.
1: C'est vraiment que des sports où tout un chacun ne peut pas pratiquer. Alors, le MMA, ça dépend. Tu peux.
4: C'est pas si grave de ne pas pratiquer le MMA. Ouais.
1: Salle de boxe, c'est peut-être le moins.
0: Est-ce que la société veut contribuer à la. Au développement du MMA, c'est comme... au sens collectif du terme.
1: C'est comme, je pose la question. Comme le karaté ou la boxe anglaise.
0: Non,
1: hein.
0: Karaté, non, tu peux pas dire le karaté.
1: Bah, boxe
4: déjà,
1: anglaise.
4: Ils ont des gants. Ils ont des gants.
1: Boxe style.
3: MMA, ça te permet quand même d'aller à la Maison Blanche.
1: Voilà.
4: Ah ouais.
3: Et oui, parce
0: est-ce qu'on souhaite
3: pour
0: ça
3: les 250 ans des États-Unis, ils ont, ouais. Il a fait monter un ring devant la Maison Blanche.
1: Ah, mais
3: t'as pas vu
4: Donald?
3: Ah oui,
4: c'est vrai.
3: Monsieur Orange.
4: Ouais, bah normal, ça m'étonne pas.
3: Oui, bah oui, classique. Oui.
1: Et il a fait raser toute une aile de la Maison Blanche pour faire la salle de bal et monter un truc pour faire des combats de MMA.
3: Des combats de MMA devant la Maison Blanche.
4: Pour son anniversaire, ça, c'est mon Donald.
1: Pour les 250 ans des
3: États-Unis. Oh, bah ça, ça.
0: Il y a une fédé de squash, mais il n'y a pas une fédé de padel.
3: Mais c'est ce que j'allais dire, le squash, c'est pas un peu pareil.
1: Le padel a été un peu rattrapé par le tennis. Ouais, ils essayent. Mais il faut que les clubs de tennis convertissent des cours de tennis en cours de padel. Ça coûte une blinde.
3: Ouais.
4: Ça ressemble à quoi,
1: et
4: un
1: déjà,
4: cours de padel?
3: Alors, c'est plus court.
1: C'est une cage en grillage.
3: Ouais. Ah. C'est beaucoup plus court.
4: Il y a un mur, non? Non, c'est un échange. Des vitres.
1: Il y a des vitres.
3: Il y a des vitres autour.
0: Mais moi, je pense que ça, c'est la fédé de tennis qui veut, mais les tennisman purs, pour eux, c'est pas du tennis. Enfin, tu sais, c'est...
1: Ah non, mais
0: ils veulent, ils veulent pas les voir, j'imagine.
1: Non, mais tu vois, si tu récupère ça, normalement, il n'y a que la Fédération Française de Tennis qui est à la délégation pour créer des compètes.
0: Il y a des compètes, la nationale de padel ?
1: Et ça
3: va y avoir, mais c'est une zouille
1: un peu...
2: C'est une compète privée, en fait. Enfin, il faut s'en servir et payer, mais comme le trail ou les trucs comme ça, je pense, non ?
1: Bah,
2: tu vas faire des courses...
1: Les trails, oui, voilà.
2: Tu payes une blinde, hein ?
0: Bah, en fait, c'est
1: les trails, oui, parce que c'est super long.
0: T'as des courses qui sont un peu semi, même le marathon, tout ça, des fois t'as des villes qui de moins en moins, mais c'est un peu soutenu par des fonds publics quand même. Tu vois.
1: Alors qu'un marathon, c'est 100 balles. Quoi. Et puis si, je pense que si t'as une licence de la Fédération d'athlétisme,
0: oui,
1: c'est peut-être moins cher.
0: Parce que t'as des municipalités qui mettent à disposition des moyens de ouf pour organiser une course, mais ils veulent de moins en moins le faire parce que ça coûte de plus en plus. Mmh. Tu vois, tous les municipaux, la sécurité.
1: Ah ouais, c'est chiant.
0: Et ils veulent de moins en moins mettre du blé sur ces courses.
3: Par contre, le marathon, c'est cool parce que tu rentabilises plus quand t'es mauvais, parce que t'as dépensé. Parce que tu
1: restes
3: longtemps.
1: Tu cours 8 heures.
3: Le mec, il a payé 100 balles en 2 heures.
0: Moi, je fais
3: fini,
0: le premier ravitaillement. Je vais vous prendre des gencives de pain.
1: Bah après, si tu fais le marathon du Médoc, mon gars, tu bois du pinard à chaque stand.
0: C'est faire le marathon de Bourgogne plutôt.
3: Je crois qu'on en revient à Boston, puisqu'on en parlait tout à l'heure. Marathon de Boston dans les années 70.
0: Gros, il y avait celle qui avait triché,
3: qui avait pris le métro.
4: C'est pas vrai.
3: Je te jure.
4: Excellent.
1: Ouais.
4: C'est bien.
3: Ça, il pourrait le faire.
0: Mais tu vois, pourquoi il sait il ou elle, il s'est fait choper. Elle s'est fait choper. À l'arrivée, elle était même pas en sueur. Elle a pris un peu d'eau pour faire illusion.
3: Puis
2: il n'y
3: a pas les mêmes fringues, tu sais. C'est vachement gris.
2: Et puis
3: elle arrive
2: avec son ticket.
3: Tu sais, tu cours, tu fais le marathon, tu vois Lulu qui passe en tramway à côté de toi. Elle se fait non, reviens.
1: Oui, c'est sport à la con. Ouais, ça.
2: Après, ils font ce qu'ils veulent.
0: Moi, je trouve que c'est cool qu'il y ait des nouveaux sports parce que comme tout, ça évolue. C'est comme
3: puis
0: la musique.
3: Le paddle, ça marche de Dieu. C'est fou. Hein.
0: Et après, moi, je me dis, parce que le paddle, c'est assez décrit, mais si ça fait faire du sport à des gens qu'on faisait pas avant, pourquoi pas?
2: Pourquoi c'est décrit?
4: Bah oui.
3: Tu fais du paddle, Lulu.
2: Bah, c'est le tennisman, t'aimes pas ça. Puis voilà.
0: Non, parce que les gens disent que c'est pas vraiment du sport, tu vois.
4: Bah, tant que tu transpires, je pense que c'est du sport. Si la marche, c'est du sport, le padel, c'est peut-être du sport.
0: En fait, ce qui est plus décrié, c'est, comme tu disais, c'est que ça touche une certaine cible, tu vois. Mmh. C'est quadra, c'est SP+, tu vois.
4: Bah, les quadras ont le droit de.
3: Oui, mais
4: on les embrasse, les quadras.
3: C'est le CSP+, qui gêne plus. Dans ces cas-là, parce que c'est pas
0: que
3: le fait
0: que
3: cadran,
0: c'est le SNP.
3: C'est le fait que ce soit lié à un certain niveau de revenu.
4: Oui,
3: comme dit Denis, fondamentalement, des cours de tennis, tu peux en trouver un peu partout.
0: C'est déjà pas le sport le plus bon marché.
3: Non, c'est déjà pas sport, mais tu peux trouver des terrains. Si tu t'y prends un peu à l'avance, tu peux réserver un cours, etc. Padel, tu seras obligé de sortir un billet pour réserver un cours. C'est ça qui est plus difficile à accepter. C'est que le début aussi, hein.
0: Le soccer fight et tout ça, c'est pareil, c'est que comme les stades ils sont de moins en moins accessibles, tu vois, ils sont de plus en plus fermés.
4: Faut aller au City.
0: Bah, du coup, t'as les City.
1: Ouais,
0: bah,
1: City,
3: c'est pas le même.
0: C'est pas le même sport déjà.
1: Et c'est pas du football. Et c'est pas du five non plus.
3: Par contre, le MMA, c'est peut-être qu'il y a de plus accessible. Hein. Tu vas en ville un samedi soir, ouais. Le MMA, tu le fais toi-même. Hein.
1: Mais grave, faudrait qu'on monte des octogones clandestins. Là. Des
3: à
1: mecs qui
3: Trump,
1: se mettent des paignets, là.
2: Tu vas finir par faire Denis, payer cher existe, l'entrée. Hein. Hein
0: Denis, ça existe. Tu prends une carte dans un des clubs de supporters aux Pays-Bas. Et voilà.
1: Ah, ça, c'est ouais. sûr. C'est vrai que les supporters de foot aux Pays-Bas, ils aiment bien se bastonner voilà, la gueule. Vois,
3: mais c'est peut-être culturel. Ça, peut-être que la fédération, elle doit partir de là, à mon avis.
1: La fédération
3: française de tennis, de football qui va récupérer le MMA. Non, mais par habitude, on a l'habitude de le faire, nous.
0: Est-ce que les Black Box, ils ont une fédération?
1: La fédération de détruisage
0: de
1: vitrines de banque.
0: On sait pas. On n'a pas toutes ces informations, finalement.
3: C'est là où l'IA serait utile, tu vois. Parce que là, l'IA, elle pourrait nous aider.
0: L'IA, si tu lui dis, invente-moi un sport qui n'existe pas.
1: Ah, mais grave. Faut qu'on cherche un sport qui n'existe pas, on le crée et on fait fortune.
2: Je pense que ça va être dur à trouver. Ça va être un mix de plusieurs sports.
0: Tu te rappelles qu'il y a des mecs qui inventent des trucs, faut courir après un fromage. Donc on a.
1: Ouais, mais ça, ça
4: rentre dans le cadre
1: bien,
4: de la
1: ça.
4: Course ou pas oui, oui,
1: la course au frontard, elle a au moins 400
4: c'était
1: ans.
4: Je crois que c'est une nana qui a gagné cette année.
0: Faut des trucs à la mode dans ton sport. Un peu d'IA, des LED.
4: Ouais. Un sport où on risque pas de mourir.
0: De l'autotune. Et puis pas un truc électrique, puisque tu sais, maintenant faut que ce soit pas de carbone, tu vois.
2: Ouais, mais ça va devenir cher là.
0: Voilà.
4: Alors qu'on prend un ballon, on met deux.
0: Il faut que les points soient difficiles.
4: Deux pulls par terre.
1: Ah ouais, oui. des points trop bizarres à compter, ouais.
0: Tu vois, genre comme au tennis.
1: Ah, mais d'ailleurs, au tennis, j'ai vu pourquoi c'était ça.
3: C'est quoi alors?
1: Ben, c'est une histoire de distance.
4: C'est-à-dire?
3: Mais par rapport au jeu de.
1: Ouais.
3: Ah ouais.
1: Du service. À une certaine distance.
3: Tu servais à 15 pieds, 30 pieds.
1: Ouais, exactement. C'est 15 pieds, 30 pieds, 40 pieds.
4: Le avantage, pourquoi on fait ça? Parce que c'est chiant, ça fait des matchs de 18 heures.
1: Parce qu'il faut avoir 2 points d'écart, c'est la règle du sport.
3: Au volley, c'était pareil, ça durait 3 plombs.
1: Il y a toujours les 2 points d'écart, sauf qu'au volley, maintenant tous les points comptent.
3: Oui, mais tous les points
4: comptent. Le volley, c'est un peu plus sympa.
0: C'est pas les matchs. Juste si t'as le service, tu prends les points.
1: Tu faisais des matchs de 3h30.
0: Ça a commencé combien de temps? Il y a une heure? J'ai raté quelque chose? Non, il y a 0-0.
3: Il y a 1-0 parce que le mec s'est endormi, il se faisait chier.
1: C'est vrai que les matchs en 5-7 ou
3: c'était longueur.
1: C'était hardcore.
0: Je pense qu'à un moment, ils vont
1: pour avoir connu les deux. Ouais. Ah bah, c'est qu'ils aiment bien mieux quand tous les points comptent.
3: Mais tu parlais des sports qui n'existent pas, il y a les sports qui n'existent plus. Moi, le meilleur exemple que j'ai, c'est quand même le saut en largeur. Ça peut tuer de rire.
2: C'est-à-dire le saut en largeur.
3: Dans les premiers JO, il y avait les sauts en largeur.
4: Tu sautes en
0: il y avait le saut en profondeur.
1: À Teco.
4: Il sautait loin.
3: Ah là, j'ai pas les chiffres.
4: Ah bah, on veut les chiffres. Hein.
3: Ah bah, ouais. Par contre, est-ce que vous voulez le sport inventé par l'IA ou pas?
1: Oh là là, on a fait. Mes chers auditeurs, on a fait
3: très rapidement. Hein, parce que,
1: en live, faut aller on vite. Invente un sport.
3: Donc, le sport inventé par l'IA, ça s'appelle le Fluxball. C'est un sport collectif futuriste qui mélange coopération, stratégie et agilité. Bon, c'est tout pour toi, Lulu. Alors, le terrain est circulaire, ça fait 40 mètres de diamètre.
1: Ouais.
3: Il est divisé en zones mouvantes. Il y a des plateformes qui bougent et qui tournent comme
1: ça.
3: Ouais,
1: non, mais il y a trop
4: ça
1: de.
4: On comprend rien.
3: Beaucoup trop et il y a 3 anneaux de score suspendus à différentes hauteurs.
2: Mais c'est du Quidditch.
1: Quidditch.
3: Et il y a 2 équipes de 5. Il y a un pulseur, 2 glisseurs et 2 ancrages.
1: Mais notre gueule, ton truc.
2: Il est parti loin.
4: Non, mais. Tout ça, voilà, on a gaspillé 50 litres d'eau pour cette merde.
0: On a tué un ours, mais on a inventé un sport.
3: On vient de buter un ours, mais.
1: Pour avoir un faux remake de Quidditch, quoi.
3: Ça fait penser à Rollerball, le film. Non, tu te souviens pas de Rollerball?
0: Ça m'a fait penser à Kaamelott, ça plutôt. Robot Brawl.
3: Le Robot Brawl où on comprend rien.
1: Il faut
3: expliquer les règles à chaque fois. D'ailleurs, ce qui m'a fait rigoler, Coupe du Monde aux États-Unis, t'as vu qu'ils expliquent le hors-jeu à chaque hors-jeu. Ils montrent exactement.
0: Le hors-jeu,
3: c'est
0: simple. Personne ne passe entre le canapé et l'écran. Simple.
3: Surtout sur un penalty.
1: Oui. Et sur un écran géant.
3: Exactement.
2: Ah, ça a été vécu ça, non?
4: Oui.
1: Bah oui. Non, c'est interdit de passer devant un écran jaune. Je pense que.
3: Ah, le carton.
1: Ça, c'est carton jaune, minimum.
2: Ah ouais, mais t'as pas l'habitude du
4: projecteur.
2: Ouais, du projecteur.
4: Ouais.
2: C'est pas évident.
1: C'est dur, hein, ça.
2: Ah oui.
3: Si, ça a été dans les bureaux dans les années 2000-2010 quand on avait les rétroprojecteurs.
0: Les transparents avaient
3: tout début de carrière.
1: Ah, les transparents,
0: ceci est un parallélépipède.
3: Nous, on avait, alors ça coûtait super cher. Parce que tu sais, les plastiques, il fallait qu'ils soient adhérents sur un côté que l'encre garde. Ça coûtait super cher. Moi, j'ai dû, au tout début de ma carrière, j'ai dû en faire un ou deux. Mais alors, t'as l'air con avec le rétroprojecteur, avec ta règle. Alors là, vous voyez bien le chiffre. Là, on a mis ça là, et puis il fallait changer.
0: Ah oui, c'est vrai.
3: Oh là là, c'est ton fer.
0: Ça, on y est. On est pour le progrès, parce qu'on a connu la vie sans progrès.
3: Exactement.
0: Toi, t'es né.
4: Moi, je veux le retour à la vie sans le progrès.
0: Elle est née en 2008.
1: Elle est née en 1 après Zizou.
0: Ouais.
1: Non, avant Zizou.
4: Avant Zizou.
3: Elle a même pas connu le chocolat Galak. D'ailleurs, si ça, c'est pas.
1: C'est nul. Quelle heure qui se plaît là-bas? Qu'est-ce qu'on va se faire? On va se faire une petite pause, hein, les amigos.
3: Impeccable.
1: Ah là là là là.
0: Un anglais qui est pas très connu, qui s'appelle les Rolling Stones.
3: Et qui ressemble toujours.
1: Alors. Ça s'appelle Public House. Et.
0: Public Enemy.
1: Chers amis, si vous aimez ce morceau, vous pourrez aller à la Belle Électrique.
3: Oh, c'est fou.
1: Ils seront encore en concert gratuit.
4: C'est pas vrai.
1: Le 9 juillet.
0: Mais attends, tu fais du placement.
4: Ils s'en passent à la Belle Électrique.
1: C'est gratuit.
0: Non, mais il y a eu un placement.
4: On a une collab Belle Électrique.
3: Mais je me disais, le fait qu'ils soient habillés totalement en merchandising de la Belle Électrique, ça me semblait.
0: La skate de la Belle.
1: Quand c'est gratuit,
0: c'est que c'est toi le produit de nous.
1: Exactement. Alors, on s'écoute Public House.

0: de retour sur les antennes de Radio Grésil. Vous dansez, mais bien sûr, exceptionnel jusqu'à 20h aujourd'hui pour la fête de la radio. On est en open bar de radio, enfin open micro, open tout ce que tu veux. Aujourd'hui, on a fait de la libre antenne. Un de mes vieux fantasmes radiophoniques. C'était magnifique. J'espère qu'il y aura des replays à écouter en les savourant dans votre canapé, en buvant une petite boisson fraîche, parce qu'il fait chaud, Malus.
1: Voilà,
0: et
1: ça va.
0: Et il fait chaud, et Malus, une petite fréquence.
1: 87.8.
0: Et voilà,
2: c'était la même.
3: Toujours la même.
1: Ah, 89.
0: Ah bah voilà.
1: 92.4. Ah. L'internet, le DAB, radio tout, oui.
2: T'as vu, je suis.
0: Bravo, t'as un concurrent, parce que Clément est très très fort sur, sur les fréquences et tout ce qui s'ensuit.
1: Tu vais payer une licence au MMA, je vous le dis.
0: Il y a de la concurrence dans la fréquence, Malus.
3: Dans le game.
0: Alors maintenant, on va laisser le micro pour Margot qui nous a préparé une petite chronique. Je sais pas du tout de quoi ça a parlé, mais ça va être magnifique.
4: Et aujourd'hui, je vais vous parler
5: encore
4: de...
5: Encore. De toute façon, les podcasts, c'est vraiment pas terrible. Moi, j'aime pas trop.
4: C'est complètement dingue. Et ben voilà, j'ai fini.
1: Décroche, vas-y, décroche.
0: Ouais, voilà.
4: Je voulais décrocher sans faire de bruit et casser les oreilles de tout le monde. C'est raté. Je voulais faire ça discrètement. Alors, il y a 2 ans, j'avais fait une chronique avec les patates.
0: Ouais.
4: Je ne sais pas si vous vous souvenez. Je remplaçais le mot patate dans le titre d'un film.
0: Avec raclette.
4: Avec raclette, pardon. Ouais. Raclette. Et là, j'ai fait exactement la même chose. J'ai changé une lettre ou plusieurs lettres dans le titre d'un film.
0: Mmh.
4: Je vais vous lire les résumés. Il va falloir trouver le titre du film.
0: C'est tout ce qu'on aime.
1: Vachement réfléchi.
6: Attends, il faut qu'on trouve le titre du film en changeant une lettre.
4: En changeant une lettre.
1: Une lettre de quoi?
4: D'un mot du titre du film.
1: D'accord. Vas-y, fais un exemple.
6: Ouais, fais un exemple.
4: Ah ouais, un exemple. Bah, je vais vous lire le résumé. Vous êtes prêts? Attention.
0: Ouais.
4: Après le Club Med en Côte d'Ivoire, un groupe d'amis décide de partir en vacances en Jamaïque. Ils y découvrent une nouvelle passion musicale. Jean-Claude à la trompette, Popeye au saxo et Gigi à la guitare.
6: Les bronzés font du ska.
4: Une nouvelle comédie musicale dans les
6: potages. Ça y est, j'ai compris le jeu.
4: Ça y est, les bronzés font du ska.
1: C'est quoi le ska?
6: Oh,
3: c'est un style, style de musique jamaïcain.
1: D'accord, merci. Excellent.
6: C'est les
0: excellent.
6: C'était avant le reggae, Lucie.
0: Merci.
3: Merci beaucoup.
4: On se fera écouter. Allez, un deuxième. Bravo, Lulu. Nous suivons le jeune Kevin qui rate sa compétition sportive, car les brigands Harry et Marvin, qui se font appeler les casseurs-flotteurs, s'en prennent à son bateau.
3: Maman, j'ai raté l'aviron.
4: Superbe.
0: Ah ouais.
4: Il décide alors de les confronter et de leur casser méchamment la gueule avec ses rames alors qu'il n'a que 8 ans. Maman, j'ai raté l'aviron.
0: Oh.
4: Tout à fait.
3: C'est bien.
4: Et du coup, j'ai vérifié, il y a bien des flotteurs sur un aviron.
3: Ouais. Casseurs-flotteurs, c'est drôle du coup, ça marche, ça marche vraiment bien. Fun fact, dans le 2, il y a Donald Trump.
6: Oui, c'est vrai.
1: Quoi ?
6: Il a imposé sa présence.
0: Exactement.
6: En échange de fiches, de tourner
3: parce
6: dans la
3: que
6: tour.
3: C'était tourné dans,
6: ouais, dans sa tour.
3: Dans la tour,
4: dans la tour Trump, ouais, je crois. Ouais. Ça.
6: Et il est aussi dans Retour à la Futur 2 parce que Biff Tannen, c'est
3: parce
6: Trump.
3: Biff
6: on le sait tous.
0: Ah oui, c'est
6: trop de balles.
0: Oh, oh là là, alors comme arrive par hélicoptère.
6: Je parle de Biff Tannen.
1: Oh non, bah, je vais censurer.
3: Je tiens à signaler que c'était pas moi qui ai cité.
6: C'était pas moi
3: Ludovic.
6: Non plus. Je m'appelle Jean-Yves.
0: On va se faire recruter par CNews.
3: Par contre, il y a un hélico sur le parking. C'est qui, ça.
4: Tu le verras bientôt, Retour vers le Futur 2.
1: Oui, j'espère.
4: Très bien. Tu comprendras toutes ces blagues.
1: Je vais apprendre ce que c'est un ska. Qu'est-ce que c'est? Bah, regarde pas comme
4: un
1: ça,
4: ska.
1: Lulu. Je vais regarder Retour vers le futur.
4: Allez, troisième film. Film romantique et érotique franco-italo-américain. Relatant l'idylle torride entre un champion d'apnée et un dauphin malgré les eaux profondes et très froides de la Méditerranée.
3: Le gland bleu.
6: Ouais.
4: Le gland bleu.
6: Moi, je cherchais le grand quelque chose, je cherchais le grand pneu, mais je voyais pas trop.
4: Et alors, du coup, je me suis fait avoir, mais ce film existe.
1: Ah merde.
3: Ah ouais, c'est ça sûr. M'étonne pas.
6: Ah bah oui.
3: Tu sais qu'il y a une liste des titres de films comme ça.
6: Il y a un mec qui a fait un bouquin.
3: Et il y en a des très très drôles. Hein.
4: Et ben, Le Gland Bleu. J'ai essayé de chercher le résumé du film X, mais j'ai pas trouvé.
3: Oh, ça doit. À mon avis, c'est un photocopieur.
4: Mais j'ai vu
6: un
4: la jaquette.
6: Un problème de tuyau et un plombier qui arrive.
3: L'un des meilleurs titres de films comme ça, pornographiques, c'était Croupe du Monde 98. Je me tue de rire.
1: C'est drôle.
4: Et quatrième. Tous les opposent, et pourtant, Driss, un jeune d'origine sénégalaise, va être embauché par Philippe. Ouais. Un riche aristocrate paraplégique qui subit depuis de nombreuses années des crises d'allergie et rhinite
1: Immouchable.
4: Immouchable. Immouchable, Lucie. Elle est partie, Lucie.
3: Bravo, Malou.
0: C'est si drôle.
4: J'ai failli dire, allez pour toi. Driss va l'aider dans son combat à l'aide de son humour et de mouchoirs en tissu de bonne qualité.
1: Ah, sympa, Driss.
4: Retrouvez la réplique culte. Pas de bras, pas de mouchoirs dans ce film drôle et touchant. Mmh. Bravo, Lucie. Vous avez chacun un point, sauf Denis.
3: Bon, Denis à la mouche, j'ai un truc.
4: Oh là là.
3: Denis à ramasse.
4: Il m'en reste 4, c'est des petits. Parce que après, j'avais plus trop d'idées pour les
1: c'est déjà bien.
3: C'est bien
0: des petits résumés,
4: c'est,
0: ça.
4: Voilà, c'est ça, j'ai des petits résumés. Un prisonnier de guerre français vegan s'évade et parcourt la France avec une salade à la main.
3: La mâche et le prisonnier.
4: La mâche et le prisonnier.
6: J'aime beaucoup.
4: Bravo, Andy.
3: Ah, la mâche. Oui.
4: Mais ça m'a fait bien rire quand
0: c'est
4: même.
0: C'est tellement
1: drôle. Tu te marres avec seul en écrivant.
3: En fait, c'est drôle de transposer l'esprit vegan à un film comme ça. Ouais. Tu te dis, tu le vois bien se balader avec sa mâche sous le bras. T'sais.
4: Mais en plus, j'ai lu le résumé à la fin. Il dit à la vache qu'il ne mangerait plus de.
3: Ouais,
4: de
3: comment elle s'appelle la vache d'ailleurs?
0: Marguerite.
3: C'est Marguerite. Marguerite. Tu fais vachement bien.
6: Ouais, oui.
4: Et la mâche, elle s'appelle comment du coup?
3: Ça, c'est une bonne question. Comment s'appelle la mâche?
6: C'est pas,
3: ah,
6: c'est
3: si, Florette.
0: Bon, ça.
4: Florette. Florette, c'est pas mal. Allez, prisonnier d'un pénitencier et condamné à mort, John Coffey, qui dispose de pouvoirs magiques guérisseurs, décide de se lancer dans la culture de vin bio.
0: La vigne verte.
4: La vigne verte. Oh, vous avez aidé.
3: Denis, comme
6: non,
3: ça.
6: Non, non, je demande la VAR.
3: Je donne Lulu.
6: Je demande la VAR.
4: Vous êtes rapide, hein,
1: ouais, vous êtes super rapide.
6: John Coffey.
3: C'est
2: comme le café, mais ça s'écrit pas pareil.
4: Le destin incroyable et tragique d'un amoureux de la royauté qui passe de troubadour à star. Retrouvez Lady Gaga et Stéphane Bern dans ce film musical où une étoile est née.
6: Star is Born. Comment elle a regardé Luce?
1: Genre,
6: elle
1: a trouvé.
6: Vas-y.
1: Allez, tu l'as.
6: Star is.
3: Comme l'autre, là.
4: Bravo, Lucie. Allez, je vous fais un dernier. Celui-là, il est très rapide. Un film où vous êtes mercredi à 23h59. C'est l'épisode 6 d'une grande saga.
6: Le retour du jeudi.
4: Le retour du jeudi. Ah, tout à fait.
6: Hey, oui. C'est qui le patron?
0: Alors qu'il en a jamais vu un.
6: si, Star Wars.
0: Bah, ah non, c'est Harry Potter.
6: C'est Harry Potter.
0: T'as zappé, toi.
6: Qui me gêne, qui me provoque quelques petits problèmes.
3: Qu'est-ce c'est les initiales, ça.
0: Qu'est-ce que t'as zappé, toi, Andy, comme film que tout le monde a vu, mais que
3: Titanic,
0: t'as
3: vu. J'ai jamais vu.
0: Bienvenue.
3: J'ai jamais vu Titanic.
0: Bienvenue au Titanic contre fan.
4: Et eux,
3: c'est pas contre fan, c'est même.
6: Contre Kems.
3: Non, mais c'est juste aucun intérêt. Enfin, ça va, le bateau coule, donc.
6: Et bah, figure-toi que.
3: Que non.
4: Oui, ça se trouve, vous savez même pas, peut-être qu'il coule pas.
6: Non, mais il coule, mais.
3: Le pire, le plus drôle, c'est qu'il y a quand même un film de série B qui est Titanic 2. Hein.
4: C'est vrai.
3: Et ça, c'est drôle. Parce que c'est le mec magnifique. S'est dit, on va réussir à.
6: Non, mais fallait ramortir. Fallait, tu sais, la maquette, ouais. Vu le bleu.
3: Ah, mais non, mais c'est ça. Non, mais
6: on va en faire 12.
3: Ça me tue de rire de me dire qu'il y a un Titanic 2. Quoi. Tu sais, tu
6: il était très sympa, ton petit quiz.
3: Ah ouais, très bien.
1: Bravo.
0: J'ai beaucoup trop bien.
4: Voilà.
0: C'était sympa.
1: Mais t'en fais un par an, mais c'est toujours super.
0: Ah ouais, toujours super. Ça. Allez, un petit interlude.
6: Mais bien sûr.
0: Imaginez-vous, bien sûr. Vous êtes sur le bateau de vos parents.
3: C'est le Titanic.
1: On s'imagine bien.
6: Ouais.
1: On s'y voit là.
0: En train de vagoter, tu vois. Alors, il manque une main. Attendez.
4: Il manque une main.
1: Ah, faut meubler, faut meubler.
4: Ah, c'est pas sur le bateau.
3: Ah, ouais.
6: Ah non, ça veut dire.
1: Denis a bien ses deux mains, mais elles étaient utilisées, c'est ça qu'il voulait dire.
0: Exactement.
1: On embrasse tous ceux qui n'ont qu'une main.
0: Exactement.
3: Ceux qui n'ont pas de bras. Mais ils n'ont pas de mouchoir, apparemment. Pas de bras, pas de mouchoir.
6: Bon, ouais, je suis sur mon bateau.
0: T'es en famille.
3: Pour l'instant, c'est un week-end classique pour
0: moi. Pour l'instant, ça va. T'es en famille, t'es sur ton petit bateau à voile, pépouze. T'es une famille française et t'es dans le golfe des Antilles, là-bas. Tu te balades, t'es au large. Et là, tu vois une grosse masse noire qui arrive.
1: Oh. Dans le ciel ou dans l'eau ?
0: Sur l'eau, qui flotte.
4: Ah, sur l'eau ?
0: Et qui va vite.
4: C'est un bateau pirate.
0: Bon, c'est un bateau noir. Les bateaux noirs, c'est quoi en général ?
1: Les bateaux pirates.
4: Bateaux de la police ?
0: Non, c'est les bateaux de l'armée, tu vois.
1: Ah. C'est pas le bateau de ton cousin, par exemple.
0: Tu y passes, là, il est vraiment pas loin. Hein. C'est un gros truc. Hein.
1: On leur fait coucou, comme ça.
4: Non, c'est l'armée.
0: Tu fais coucou. Tu prends la radio, c'est une petite fille, t'as pas peur ?
1: Quel âge on a ?
0: On a 9 ans.
1: Ah ouais.
0: Allô, allô ? C'est le petit bateau à côté, est-ce que je peux venir visiter votre bateau ?
1: C'est trop mignon.
6: Et ils l'ont descendu. Fin de l'histoire.
3: Lucie, ils,
4: ils l'ont explosé.
6: C'était, attends, c'était une espionne.
1: Ah, trop bien, sympa.
3: C'était le bateau d'Harvey Weinstein.
4: Et alors, c'était
0: incroyable.
4: C'était l'armée.
0: La marine française.
4: Okay, comme marine française.
6: Comme quoi, c'est facile d'espionner.
1: Il suffit de demander.
0: Pas trop loin de. Ils devaient pas trop avoir grand chose à faire. Ou ils ont la marine. Quoi, pourquoi pas.
4: Ah, mais ils sont sérieux quand même.
0: Ah, mais c'est des gens très sérieux.
6: Je trouve que niveau sécurité, ça pose pas du tout.
3: Ça vous dérange si je prends des photos avec mon accent russe.
4: Ouais, c'est ça.
0: Et du coup.
4: Allez, fais parler la gamine.
0: C'était une blagounette. Et ben ça se retrouve sur le bateau. Sur le bateau de guerre qui s'appelle... Alors, ils étaient dans à proximité du canal de Panama, pardon, excusez-moi. Voilà. Donc, petite message radio, coucou, est-ce que je peux venir visiter votre bateau ? 10 minutes plus tard, bah ouais. Du coup, cette petite qui s'appelle Zélie a pu visiter le bateau avec les marins. Ils ont fait... des photos, des selfies. C'est le bâtiment s'appelle j'ai pas le nom, c'est pas grave, on s'en fout.
1: Le Charles de Gaulle.
0: Mais non, il est beaucoup
3: ça passe
0: trop
3: pas
0: gros
3: dans le canal, ça.
0: Et du coup, vraiment, ils ont eu la chance de visiter un bateau de guerre en opération. Des contracts.
4: Ouais, moi c'est ça, ça passe aux infos là, mais à mon avis.
0: Je pense que.
6: Parce que là, il y a quand même un petit peu.
0: C'est les militaires, ils font rien sans ordre. Hein. Donc c'est-à-dire que s'ils ont eu le droit de les faire monter à bord.
4: Oui,
3: c'est vrai.
0: C'est qu'il y a un gars avec plein d'étoiles sur son chapeau qui a dit vous pouvez monter.
6: L'armée française ne voit toujours rien. Et donc c'est là les missiles nucléaires.
3: Et là, le bouton,
4: c'est quoi ce bouton rouge ?
6: Je peux prendre quelques mesures, c'est pour refaire un dessin.
0: Et vous ? Vous auriez kiffé ou pas ? Ça vous aurait tenté genre de truc, ouais.
4: Bah ouais, faut tenter, quoi.
3: Déjà, moi, je suis tenté d'avoir un bateau, déjà. Ça me tente déjà bien.
6: Moi, je suis
3: chaud
6: sur le bateau de mes parents.
4: D'aller aux Antilles.
3: Ouais, c'est ça. Ouais, c'est ça.
1: Mais c'est vrai que des fois, il suffit de
0: t'as
1: demander.
0: T'as juste à demander,
6: ça dépend à quel âge. À partir de quel âge l'armée te fait plus peur que tu l'as dit.
3: Ça dépend de l'accent que t'as aussi, parce que je peux venir visiter le bateau, vous.
0: Non. De stigmatisme.
4: Après, ils ont peut-être parlé pendant un petit moment avant, tu vois.
3: Ah,
4: je pense
3: qu'elle
4: a pas
3: ça,
4: juste fait allô, je veux visiter.
3: Ça dépend de ton nom de code aussi à la CB. Si, si t'as un nom un peu.
6: Si tu t'appelles Vladimir 134, bon.
3: Non, alors que si c'est. Un nom un petit peu plus charmant, peut-être que ça.
6: Mais il y avait les parents avec ou pas ?
3: Ouais, c'est ça que je voulais savoir. Est-ce qu'il y avait les parents sur le bateau ?
6: Tu prends le même scénario, c'est le début d'un James Bond. Tu dis, c'est quand même pas réaliste. Et la famille, la fausse famille d'espions avec la gamine qui a buté les 130 militaires.
3: En fait, c'est une naine, elle a 42 ans, mais ils lui ont mis une petite jupe. Non, mais des fois, tu ramènes les James Bond. Non, mais les mecs sont vraiment débiles quand même. Ça se passerait pas comme ça en vrai.
6: Après, je te rappelle que t'as. C'est les militaires qui se sont fait choper par l'ennemi parce qu'ils avaient foutu Strava pour aller faire leur, jogging.
4: Oui. Il sortait du. Oui,
3: ça, c'était sur le Charles de Gaulle.
6: Ouais,
3: il sortait. Il l'avait tracé parce qu'il sortait courir sur le pont.
6: Ouais.
0: Superbe.
1: Bien joué, ça.
0: Faut être malin. Hein.
6: Tu te dis, mec, t'as beau avoir tous les protocoles, c'est le maillon le plus faible. C'est toujours l'homme.
3: C'est maillon faible. La chaîne,
0: c'est toujours le facteur humain qui chie dans le ventilo.
6: Ah ouais, on n'avait pas pensé au guignol qui allait faire des
1: selfies. Est-ce que ça fait pas le charme de l'humanité ?
4: Si tu risques une guerre derrière.
1: Elle en aura voulu. Elle valu la chandelle.
0: C'est moi qui ai déclenché.
1: C'est moi.
0: S'il vous plaît.
1: Et j'ai fait mon record.
6: Je suis allé jouer au paddle avec leur téléphone.
3: Donc ils ont pris une réservation de
6: paddle. Et c'est pareil, là j'ai vu, alors ils ne savent pas si ça a un billet de confirmation ou pas. Il y a des gars qui ont fait des études en se rendant compte que quand le nombre de pizzas commandées vers Washington augmentait de façon significative, c'est qu'il allait se passer quelque chose.
4: Ouais. C'est parce drôle.
6: Que, et souvent, ils ont fait le lien avec...
4: La mafia
3: La dernière fois, c'était le Venezuela.
6: Le Venezuela, avec
3: quand,
6: Panama.
3: Quand les US sont...
6: politiques.
4: Ouais. En gros,
6: les mecs, bah, ils sont tous dans leur... ou de, tu vois... de,
3: bah, t'imagines qu'ils sont à la CIA.
6: Cellule de crise à la CIA.
4: Ah,
6: yeah,
4: okay, ouais.
6: Et ils commandent
4: des pizzas. Yapo.
3: Après, et là, voilà, et la dernière fois, c'était Venezuela. Donc, ils ont constaté qu'il y avait une commande de folie de pizza sur la zone. Et le soir même, les États-Unis attaquaient le Venezuela. Après, parce que les mecs, ils faisaient, bon, ce soir, on reste là, on est d'accord, il se passe un truc. Pizza ou... Ce qui serait drôle, c'est qu'ils commandent une pizza spéciale à chaque fois.
4: Ouais. Après,
3: genre pizza ananas, on va attaquer Hawaï.
6: Non,
3: ou...
6: la pizza freedom. Ah oui, non. Et donc, après, les gars, ils disent, est-ce que c'est vraiment vrai ou est-ce que c'est un biais de... Tu ouais, regardes que les jours que... Peut-être qu'il y a eu des pics de commandes et il ne s'est rien passé. Mais bon, voilà.
3: Je crois qu'ils avaient déjà noté ça quand ils avaient quand ils pourchassaient au Oussama Ben Laden.
4: C'est intéressant.
1: Bah ouais.
6: Qu'est-ce qu'il est là, le mec, les pizzaiolo, il fait, il appelle sa femme, chérie, reste à la maison. On m'a commandé beaucoup trop de pizzas.
7: Et puis il faut les livrer tout d'un coup et après tu fais une boutique.
3: Et puis là ils ont demandé chorizo.
6: Et en plus il faut les livrer sous un pont, le mec va les chercher. On les livre pas à domicile.
3: D'ailleurs, est-ce que tu sais pourquoi le mec du Watergate s'appelle Gorge Profonde?
7: Ah, je l'ai su, ça.
3: Tu l'as su ou pas, ça?
7: Oui.
3: Parce que, tu sais, en anglais, donc Deep Throat, c'était l'informateur du Watergate. Donc, le Watergate, l'affaire où les mecs repèrent des espions qui s'étaient infiltrés dans le bureau de la Convention démocrate à l'hôtel Watergate. Et l'informateur s'appelait Gorge Profonde. Et pourquoi Gorge Profonde? Bah, c'était un film érotique qui passait à l'époque.
7: Oui, c'est un film de boule.
3: Et le pitch du film, c'est qui me fait le plus rigoler, c'est comment on a pu nommer un informateur Gorge Profonde. Pourquoi le film s'appelait Gorge Profonde? Et on en revient à ce qu'on disait au tout début. Parce qu'elle avait le clitoris à la fond de la gorge.
6: Ah, Denis, on dit fait de la réincorporation.
3: Tout est bouclé.
7: Incroyable.
6: Mais c'est la fin de l'émission.
3: C'est surtout que t'es informateur, on t'appelle comme une meuf.
7: Et c'est vrai que t'es quand même le type, le numéro 2 de la CIA.
6: Ah oui.
3: Ouais.
4: Ok.
7: Pas un petit bonhomme.
4: Sympa cette anecdote.
3: Elle est rigolote, le Gorge Profonde.
7: On visite quoi comme bâtiment de guerre? Moi, je veux jamais de ma vie rentrer dans.
4: Bâtiment de guerre?
7: Je veux jamais de ma vie rentrer dans un sous-marin.
3: Ah, moi, j'ai fait.
4: Jamais de la vie.
3: Moi, j'ai fait avec mon papa qui était sous-marinier. Et j'ai fait les vieux, parce que tu sais qu'il y a les nucléaires maintenant, donc ils sont beaucoup plus grands. Et il y avait les diesels auparavant, donc qui étaient beaucoup plus petits. Et moi, j'ai fait un diesel, l'un des plus petits. Et c'est effrayant quand tu vois en fait déjà il n'y a pas de fenêtre déjà
4: faut pas être claustro
6: pour éviter
4: hein.
3: Et puis le peu de taille, moi mon papa dans l'une des premières missions qu'il avait tu n'avais pas de lit à toi, donc tu partages tu fais les 3-8, donc tu prends la paillasse de quelqu'un que tu remplaces, donc le lit est toujours occupé. Et mon papa était tout en haut et il avait un tuyau d'échappement qui passait entre les jambes. Il fallait mettre un pied à gauche et un pied à droite. Mais tu bougeais plus de la nuit après parce que tu avais le tuyau qui passait entre les deux.
4: Quoi.
3: Mais tu dis ce confort-là, le bruit de diesel permanent, c'est-à-dire que tu as le bum bum bum tout le temps.
4: Ouais, ça doit être
3: les odeurs, fatigable. Parce que forcément, les échanges se font pas très bien. Donc tu as l'odeur de diesel pendant 3 mois.
7: Et le bruit.
3: C'était. Non.
4: Pas fun le sous-marin, je crois qu'on va pas choisir ça.
7: Plus fun le porte-avions quand même.
4: Le porte-avions plus sympa.
6: Oui, une navette spatiale, non?
7: Ah ouais, toi t'es comme ça, tu tenterais l'aventure spatiale.
6: Non, j'avais pas dit que je montais dans la navette.
4: C'est
6: la navette,
4: le même délire que le sous-marin.
6: À Cap Canaveral ou à Columbia.
3: Elle est comme ça sur Terre, mais après, pour en profiter, il faut que ce soit.
7: Ah non, mais moi.

0: dans les sous-marins maintenant.
1: Ah oui, c'est clair, ils ont des tapis de course et tout.
0: Il y a un confort, il y a des douches. Moi, mon père, il partait 3 mois, il se douchait pas pendant 3 mois.
2: Oh, les dégueulasses.
3: T'as les ados, quoi.
4: Bah, ils sentaient tous pareil, hein, de toute façon.
1: Ah ouais,
0: ah mais par contre, quand tu ouvrais l'écoutille en fin de mission, t'avais intérêt d'avoir le nez un peu musclé. Hein, parce que je veux dire, 3 mois de mecs qui se sont pas douchés.
3: Ah ouais. Tu sais, les mecs, quoi, tout le monde évacue le port quand ils arrivent.
4: Salut, chérie.
0: Messieurs, dames, nous allons ouvrir le sous-marin.
3: Non, t'es là, t'habites à 3 bornes. Ah, je crois que les sous-marins sont arrivés.
1: Moi, je trouve qu'on dit jamais assez. C'est le mot écoutille dans la vie.
0: Écoutille.
1: Ouais. Tout simplement. Ouais. Allez, on va se faire un petit interlude, tiens.
5: Ma ovviamente.
1: Il est bien celui-là, non ?
0: Celui-là, il est
1: Allez, dernière pause musique, c'est Maneskin.
4: Il est magnifique.

0: Hey,
1: on reprendra cette
0: oui, on est de retour.
2: Je me fais engueuler.
0: Sur Radio Grégoire-Vendance, c'est mais bien sûr. Il reste une mini dizaine de minutes. Allez, 8 minutes. Alors, on va faire un mini sujet. Alors, je vous lis le titre de l'article. Des saumons drogués plus rapides et plus nerveux. Comment la cocaïne présente dans l'eau menace la biodiversité?
2: Ah bah ça, c'est une bonne question.
0: Alors, ils sont aperçus dans certains pays, dans certains endroits où il y a des cours d'eau, où il y a beaucoup de saumons, que l'eau était polluée à la cocaïne. Et les saumons...
2: Ils en peuvent plus.
0: Ils tabassent.
2: Ah, mais ça remonte la rivière, là.
3: Ouais, ça doit changer.
4: La conclusion de la police, c'est que les saumons font du trafic de cocaïne.
0: Voilà.
5: Mais on savait qu'ils étaient fumés, déjà.
3: Les ours qui mangent les saumons, pareil.
5: Ah, tu vois,
2: c'est sans fin, c'est tout.
4: Et puis, il y a aussi nous qui mangeons des ours. Du saumon.
5: De la cocaïne. Non, oui, attends,

0: Donc, ces sous-tôt étaient étudiés en Suède, au bord d'un lac, le lac de Vatern.
1: Enfin, de la cocaïne.
0: Où il y a beaucoup, a priori, de concentrés, on ne sait pas pourquoi.
1: Ah bon.
0: Non, il y a beaucoup de sniffers.
1: Ah, mais il y a des cyclistes.
2: C'est la neige.
1: Il y a des cyclistes suédois, c'est pour ça.
0: En Suède, c'est pas la neige qu'il y a dehors, c'est de la coque qui tombe, peut-être, je ne sais pas.
3: Ouais, c'est quand
4: ils les jettent quand.
0: Quand en fait, l'eau est polluée avec beaucoup de cocaïne, bizarrement. On ne sait pas trop.
3: Peut-être qu'ils ont fait les expériences.
0: Et les saumons, ils carburent.
4: Mais ils carburent dans quel sens?
0: Ils vont super vite.
4: Et ils remontent des trucs qu'ils
0: ils ont le cœur qui bat deux fois plus vite. Ils nagent
4: ils vont eux-mêmes
0: en moyenne par jour 12 km de plus.
1: Ils font un MMA avec les ours.
3: Ouais, 12 km
0: ah ouais,
3: énorme.
0: Ah ouais,
3: c'est énorme. Hein.
0: Ouais.
1: Et qu'est-ce qui te dit que c'est pas les ours qui prennent de la cocaïne?
0: Bah non, là c'est les saumons, mais s'ils ont attrapé des saumons.
4: Ça se trouve, Léon Marchand, c'est un saumon en fait.
3: Peut-être.
0: Mais ouais, peut-être que Léon Marchand.
1: Ce qui est marrant, c'est que c'est exactement les mêmes symptômes, c'est les cyclistes. On en revient.
4: C'est vrai.
0: Foutez la paix aux cyclistes, bientôt c'est le Tour de France. Les amis, dans une semaine,
4: on foutra la paix aux cyclistes quand les cyclistes foutront la paix à la drogue.
0: On s'en fout, dans une semaine, c'est le Tour, les amis.
1: Je suis sûr que les coureurs au Tour de France, ils mangent du saumon. Ah ah!
4: La vérité. C'est riche en oméga 3.
0: Le dopage est transféré via l'alimentation. C'est fin, c'est malin. Ils sont capables, les salauds. Alors, les amis, c'est la fin.
4: J'ai fait une heure de saumon à Noël.
1: On a perdu
4: mamie.
1: On a retrouvé du saumon dans vos urines. Vous êtes cuits.
4: C'est pour ça que mamie, elle avait la pêche. Elle a pris 3
0: toasts au saumon. Alors, attention, on va se faire un mini quiz. Hein, donc, il y a 10 questions de très facile à très dur sur des films basés sur des faits réels. Allez, c'est parti. 1. L'action de Mississippi Burning se déroule-t-elle en Ardèche, dans les Pouilles ou au Mississippi?
1: Mississippi.
0: Omar m'a tué. Ah. Est-il centré sur Omar Sy, Omar Sharif, Omar Bongo ou Omar Haddad?
1: Omar Haddad.
0: Ouais, Malus, tu sais pas. Avec une faute d'orthographe.
1: Becherel représente.
0: Philip Seymour Hoffman incarne brillamment Truman Capote. Ce dernier était-il un écrivain, un juge d'instruction ou un pharmacien de nuit?
4: Un écrivain.
1: Juge d'instruction.
3: Pharmacien de nuit.
4: Un
3: juge.
4: Un écrivain.
0: Qui est Truman Capote?
3: Un juge.
4: Un écrivain.
0: C'était.
4: Et l'inventeur du préservatif aussi.
3: Qui?
4: L'inventeur du préservatif.
3: Ah bah bravo.
4: Mais non.
1: Mais non, c'est faux.
3: Il lui, se moque de toi, Lucie.
1: Et il était chaud, Truman.
0: Oui. Le film La Chute a-t-il pour protagoniste principal
1: Richard
0: Virenque,
1: le H,
0: Benito Mussolini, Joseph Staline, Jean Roucas,
1: le H, comme on dit sur YouTube,
0: le H, bien sûr, très bon film.
1: Richard, oui, La Chute est très bien.
0: Faut être solide sur ses appuis quand on le regarde, mais c'est un très bon film.
1: Puis tu fais la liste de Schindler après, comme ça tu fais.
4: Et puis tu finis sur la grande vadrouille, t'es bien.
3: Ah, il était long quand même.
1: Et là, le H et le prisonnier, qui est une version de.
3: Le H.
4: C'est bien, très bon. Très bien.
0: Comment s'appelle ce sublime film dans lequel Christopher McCandless abandonne tout et voyage en direction de l'Alaska?
4: Into the Wild.
3: Into the Wild.
0: Qu'est-ce qui m'a énervé, ce film?
4: Moi, j'ai bien aimé.
3: Oh, il y a des beaux paysages.
4: Pas énervé, capable de choisir sa plante.
0: Voilà, c'était tellement ça qui m'a tellement énervé. Après, c'est très bien filmé.
3: Après, c'est une histoire vraie, surtout.
1: Hein. En même temps, c'est un film.
4: Mais Denis, il n'aime pas les films de pieds nus.
0: C'est pas un film de pieds, c'est que la fin, ça m'a saoulé.
4: T'aimes pas quand on remet en cause la société?
0: Mais non, ah non, pas du tout.
4: Si, si.
0: Non, c'est bon, pas ça, c'est bon, moi qui m'énerve.
4: On peut le dire, on peut le dire. J'ai pas peur de le
1: bienvenue
4: dire.
1: Bienvenue à Mieux, bien sûr, l'émission de psychologie.
3: Mais en fait, c'est pas la fin du film qui t'énerve, c'est la façon dont il meurt. C'est tout.
0: Exactement.
3: Mais parce que c'est.
4: Mais il est mort comme ça.
3: Il est mort comme ça.
4: Il est mort comme ça, en vrai.
0: C'est tellement con.
3: Donc c'est pas le film qui t'énerve.
0: Mais non, c'est parce qu'il a tout. Comment il est tombé dans ce piège?
4: Ah bah du tout, Clo-Clo,
3: ah
4: ça
3: ouais,
4: a dû... T'as pas dû aimer le film Clo-Clo.
3: Ça va tellement l'énerver,
4: ça va t'énerver
3: Titanic.
4: Aussi.
0: Ah non, mais Titanic, jamais de ma vie. Regarde, c'est pas plus compliqué que ça. Combien de temps Aaron Ralston est-il resté coincé contre la paroi rocheuse d'un canyon de l'Utah? La réponse est aussi le nom d'un film sorti en 2010.
3: Vous êtes fort, hein, j'ai 0 et
0: 117 heures et un couteau.
3: Ouais. Dégueulasse. 127.
0: 127 heures. Ah oui, j'ai dit 117.
3: Ouais, 117.
1: 117.
4: Quelques jours.
1: 217.
3: On est à combien de points là?
1: On est à 47.
0: Réalisation de Zodiac 2007, c'est qui?
4: Fincher. David Fincher.
1: David.
0: Bravo.
3: Il est fort,
0: lui.
4: Je suis chaud là. Je suis en train de.
0: Bravo.
4: C'est ciné là face à Margot.
3: C'est clair.
0: Quel acteur incarne Gandhi dans le long métrage de Richard Attenborough?
4: Sim.
0: Il lui ressemble vraiment beaucoup.
1: Bah son frère.
0: Non.
3: C'est ah t'as pas des exemples?
0: Et il a joué dans beaucoup de films, mais ouais. C'est dans celui-là où il est vraiment.
3: Ah, je l'aurais pas.
0: C'est Ben Kingsley, oui. Légende, hein, vraiment très très bon acteur.
3: Ouais.
1: Merci. Ça va pas Sim. Hein.
0: Rappelle-moi le prénom et nom de famille du gars ayant inspiré l'histoire du film Intouchable.
4: Ah non, ça veut pas savoir, c'est un Marocain, mais je sais pas son nom.
0: Ah non, pas du tout. Le.
1: Si, il est Marocain, mais c'est l'autre. Jean-Michel.
0: Non, mais l'autre.
3: Le
0: mec en fauteuil. Ah oui, attention même. Les amis, c'est Emmanuel Filippo Zo di Borgo. Okay. Dernière question.
1: Allez.
0: Donne-nous le véritable nom d'Elephant Man.
1: C'était Pachyderme Homme.
4: Ouais.
1: C'est très proche.
4: Jumbo.
3: Ça
0: s'appelle Joseph Merrick. Merci de nous avoir écoutés. Wow. C'était Mais Bien Sûr. En direct live du Projo.
3: Ah, super.
0: Depuis... des années maintenant. On va continuer l'année prochaine, vous en faites pas, on reviendra mercredi sur deux. De 20h à 21h30, j'étais avec Malus, oui. Margot, Andy, oui. Lulu et à la technique, nous avions Isma.
3: Merci
0: la radio,
1: merci.
0: Nous laisser parler.
4: Bonsoir à tous.
0: C'était génial, merci à tous.
3: Au revoir.
2: Au revoir.

Hello à tous, bienvenue sur Radio Grésivaudan. Et oui, la soirée continue. Oui, vous pouvez applaudir parce que vous allez... Alors, vous n'entendez pas les auditeurs, mais il y a du public. Et il y a une ambiance de folie. Et oui, ça ne vous aura pas échappé, c'est la fête de la radio. En plus, 45 ans, il faut le noter. Franchement. Et donc, on est très heureux ce soir de vous faire participer à cet événement. Cet événement qui a démarré depuis 14h cet après-midi avec... plein de belles choses. Et l'équipe de Denis, Denis et sa clique, qu'on vient de quitter à l'instant, qui vous a fait vivre des moments, j'en suis sûr, détonnants. Alors au programme de cette émission, Grazy Mix by DJ NDR, 2 heures de set, du mix, et encore du mix. Bon, puis à un moment donné, si vous en avez marre, vous coupez la radio ou vous baillonnez le DJ. Allez, c'est parti. Installez-vous confortablement, on y va.

émission spéciale sur Radio Grésivaudan. Et oui, 45 ans, ça se fête. C'était aujourd'hui la journée porte ouverte de 14 à 18 heures. Et puis là, vous êtes sur Grazy Mix by DJ NDR jusqu'à 22 heures. Alors vous avez vu, je vous ai fait voyager un peu dans beaucoup d'univers. Mais le voyage va se poursuivre jusqu'au bout de la nuit sur Radio Grésivaudan. Puisque à partir de 22 heures, il fera déjà moins chaud. Et il y a un concert au Projo. Donc à partir de 22h, je vous en parlerai un peu plus tout à l'heure. Pour le moment, je vous propose qu'on aille dans d'autres univers un peu plus calmes. Mais surtout, restez branchés.

Et voilà, nous arrivons au terme de cette session de 2 heures de mix pour les 45 ans de la Radio Grésivaudan. C'était la fête toute la journée, mais la fête n'est pas finie, puisque vous allez pouvoir rester à l'antenne et retrouver en concert sur les ondes la fille de l'ours. Alors, ils sont 4, si j'ai bien compté. C'est cool, a priori, on me fait signe que c'est bon. Et c'est des chansons du monde. Alors on m'a dit qu'il y avait des accents rock, un peu de Balkan aussi. Enfin, vous allez découvrir un groupe superbe, donc restez à l'antenne. Ils sont là, ils sont installés, ils ont fait les balances. En tout cas, pour nous, c'était un plaisir d'être avec vous pour ces 2 heures, pour l'émission Grazy Mix by NDR. Et puis on se retrouvera certainement l'année prochaine. Restez à l'écoute. Ce qui suit, c'est juste pour vous.

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0: Baudin.
1: Nous poursuivons notre programme de la fête de la radio avec une toute dernière émission de la soirée, qui n'est autre que l'émission Les poules aussi ont des oreilles, votre émission de musique locale que nous présentons Cola, Max et moi-même, Valentin, stagiaire de Radio Grésivaudan, toutes les semaines, normalement le vendredi. Et on se retrouve aujourd'hui pour une édition un petit peu spéciale, parce qu'en effet, l'émission va durer cette fois-ci 2 heures et non pas une comme à l'accoutumée. Elle commence donc maintenant à 22h et se terminera à minuit. Avec quelques bonus aujourd'hui, parce qu'en effet, donc, on reçoit le groupe La Fille de l'Ours. Nous sommes au Projo cette fois-ci, et ils vont nous proposer un set de 40 minutes pour commencer cette émission. Puis ensuite, nous viendrons donc les interviewer comme d'habitude, et il y aura quelques petites surprises, donc restez à l'écoute. Cette émission clôture donc les 10 heures de direct pour la fête de la radio, qui ont commencé donc à 14h et qui vont terminer à minuit. Je suis donc, comme je l'ai dit tout à l'heure, accompagné de Cola à la régie et de Max, bien entendu. Salut tous les deux.
2: Et bonsoir, bonsoir public.
3: Ouais.
2: On a la sensation qu'il y a beaucoup de monde, et oui, il y a beaucoup de monde. Vous qui nous écoutez, sachez que le Projo est actuellement rempli d'une foule en délire d'avoir vécu 10 heures à l'antenne. Vraiment, c'est assez incroyable. Et la fête de la radio a été un succès phénoménal. On a été débordés toute l'après-midi, vraiment. C'était incroyable, on est très très fatigués. Je vois Céline qui n'en peut plus, vraiment, elle a couru toute l'après-midi. Et le Cola aussi est en sueur parce qu'il a dû gérer avec Valentin toute la technique de l'installation du groupe. Et merci à vous. Comment ça va, Cola, toi ?
4: Ça va pas trop mal. Franchement, c'était sportif, mais bon, c'est des défis qu'on aime. Et puis pour la fête de la radio, on était obligé de se lancer des challenges comme ça.
2: Vraiment, ben là, ton challenge, c'est que t'es en train
4: de tenir le micro. J'ai un pied qui est pas un peu bancal. Du coup, là, je le tiens à bonne distance de ma bouche avec mon pouce, littéralement.
2: Oui. En tout cas, premier succès, on nous entend déjà. Ensuite, deuxième effort technique, ça sera d'entendre le groupe que l'on va entendre, parce qu'effectivement, tu viens de le dire, la fille de l'ours est là, est présent, et on va pouvoir les entendre. Ben, je pense qu'on va pas prendre plus de temps à introduire. Peut-être qu'on va déjà les écouter.
4: On les remercie déjà d'être venus s'installer dans le Projo avec tout leur setup. C'était sportif, mais on a réussi.
1: Alors, pour les présenter en quelques mots, la fille de l'ours, c'est un groupe de musique du monde originaire de Chambéry. Leur répertoire comprend des chansons festives venant des Balkans, des rives de la Méditerranée et d'autres régions. Avec leur chant dépaysant et envoûtant, le groupe promet de séduire et d'émouvoir son public par la beauté de sa musique et la passion de ses 4 interprètes. Donc on va recevoir tout de suite Laure, Arnaud, Dom et Mich. Et je vous propose que, si vous êtes d'accord, qu'on vous écoute pour votre set, pour commencer.
5: Parti.

Merci, public en délire et très chers auditeurs. On enchaîne avec un petit morceau de Napolitain chanté par Nono.

0: Incredible.
1: Merci, merci. C'est toujours la fille de l'ours sur Radio Grésy Volant. Et on va vous faire une petite dernière en brésilien, une petite dernière chanson à notre répertoire.

Merci, public en délit. On va aller faire un petit tour sur un marché en Roumanie à la recherche d'une pastèque et d'une paire de sandales dorées. En espérant que ça se passe bien.

0: Oh là là, alors quand on voit les 3000 personnes se lever et danser comme ça, ça fait chaud au cœur.
1: Merci, merci à tous.
0: La prochaine chanson est en français. Et c'est Nono qui va passer devant.
2: Oui, je prends ce micro-là. Une petite chanson de Michel Bernard.

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0: au chant et à la percussion Nono.
1: Ouais, ouais. Merci.
0: Une petite nouvelle à notre répertoire également.
2: Vous êtes poué.

0: Merci. Vous avez reconnu Ben Smith de Leonard Cohen?
1: Au violon et au chant, c'était l'or.

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1: J'aperçois au fond de la salle DJ NDR qui assurait le 20h-22h, merci à lui. On arrive au dernier morceau avant la poursuite de l'émission, merci à tous.

0: Merci beaucoup à la contrebasse Mich Mich.
1: Et merci énormément à tous pour ce concert. C'était magnifique, 40 minutes de pur bonheur. Tout de suite, on va se mettre une toute petite musique, le temps que vous veniez prendre place autour de nous. Et on se retrouve tout de suite. À tout de suite.

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2: Et merci encore une fois, la fille de l'ours, pour ce super concert. On espère que vous avez passé un bon moment. En tout cas, nous, on s'est régalés à vous écouter.
3: Ouais, super. Merci, Cola.
2: Merci, Cola, pour...
4: Mais de rien, pour la technique. On s'est débattu. On a eu un seul Larsen, je suis assez content de la perf.
5: Oui. Tu peux être très
6: fier. On a fait des pains aussi.
7: Alors, mon oreille gauche n'est pas du tout d'accord avec ce que tu viens de dire. Mais...
4: D'accord, bon, ça va. Je mets...
7: Pas de miche.
6: Et merci, Valentin et Max. Et merci, Radio Grésivaudan.
2: Merci à vous. Alors, pour commencer cette interview, si vous êtes d'accord, j'ai une première question pour vous. Peut-être vous pouvez nous parler de votre rencontre, de l'histoire de votre rencontre.
6: Ah, c'est moi qui vais y aller.
8: Ouais, c'était toi le premier.
6: Oui. Moi, je suis Dom, le guitariste, et j'ai rencontré Morgane, qui jouait de l'accordéon avec nous jusqu'à l'année dernière, et on a commencé en duo tous les deux. C'était en 2016, donc il y a 10 ans. Et puis, elle connaissait Laure, elles avaient joué ensemble, donc elle l'a fait venir dans le groupe, elle a croisé Nono aussi, elle lui en a parlé, je crois, c'est comme ça.
7: Et ah bah moi, je faisais des films à la con avec son chéri, ah, voilà. Donc c'est pour ça qu'il m'a demandé, il m'a dit, ouais, il y a ma chérie qui fait de la musique, ça te tente pas.
6: En plus des films à la con, tu faisais,
7: ouais,
6: de la percussion.
7: C'est ça.
6: Et voilà, et on a lancé quelques concerts comme ça, donc on était fin 2017, début 2018, et au bout de notre troisième concert, un jeune contrebassiste nous a proposé ses services, il a été séduit, j'ai envie de dire.
9: Stressé, séduit, ouais.
6: Ouais, séduit, hein, c'est
9: très
6: ça.
9: Jeune aussi.
6: Et c'est parti comme ça, on a trouvé le nom à peu près aussi dans cette période-là, fin 2017-2018, et on est parti pour 7 ans de concerts. Une trentaine de concerts à peu près, à 5 comme ça.
2: Ok. Et du coup, à propos du nom, quelle est l'histoire derrière l'ours ? Pourquoi la fille de l'ours ?
6: Alors j'y vais aussi. Du coup, c'est tiré d'un roman de Jean Richepin qui s'appelle La fille à l'ours, Miarca la fille à l'ours, qui parle d'une communauté gitane en Picardie. Ah. Et moi, je suis arrivé à Jean Richepin par Georges Brassens, parce que Brassens chante des textes de Jean Richepin, notamment Les oiseaux de passage et Philistin. Et voilà, c'est un personnage intéressant, pas très connu pour ses romans, mais voilà, le roman est sympathique. Et du coup, je me disais, bah, Miarca, ça pourrait faire un nom de groupe. Puis je me suis dit, mais en fait, la deuxième partie du titre, elle est encore mieux, La fille à l'ours, mais on a quand même mis La fille de l'ours. Mmh. Et la proposition a bien marché avec les membres du groupe et on est parti comme ça.
2: Ok. Parce que moi, j'avais fait une petite recherche de mon côté et j'avais trouvé un autre roman qui s'appelle La fille de l'ours de Christine Chaumartin. Mais du coup, ça n'a rien à voir avec...
6: C'est arrivé après.
2: Ah, c'est arrivé après.
6: Je crois.
2: Ah, d'accord.
6: C'est un roman pour enfants, non ?
2: Je ne sais pas.
6: Ouais, je crois.
2: Ok.
6: Et oui, après, il y a eu plusieurs choses comme ça qui s'appelaient La fille de l'ours, mais...
2: Vous êtes les premiers.
6: En tout cas, nous, ça vient directement de ce roman-là.
2: De ce roman, ok.
4: Vous auriez peut-être pu gagner de l'argent en faisant breveter le nom d'abord et ensuite d'aller chercher les autres.
7: Déconné, si vous
6: Mais comme on l'avait pris sur un roman, La fille à l'ours, bon, bah, on ne se sentait pas bien propriétaire non plus.
4: Effectivement, sage décision.
10: Et après, en plus, la fille de l'ours, vous l'êtes bien appropriée parce que vous avez... vous avez récupéré une grosse peluche noire,
7: oui,
10: qui figure sur de nombreuses photos.
8: Ah, non, je suis désolée, on l'a oubliée. Enfin, non, on l'a pas oubliée. Je l'ai laissée volontairement à la maison parce que ma fille y est très, très attachée, surtout en ce moment. Elle lui parle, c'est son deuxième ami. Enfin, c'est son ami. Du coup, on l'a pas emmenée avec nous. Mais on l'emmène à tous les concerts. Et ça fait plaisir à tous les enfants qui assistent au concert.
10: Est-ce qu'il y a une anecdote derrière cette grosse peluche ?
8: Alors, elle vient d'un concert qu'on avait fait dans un café associatif à Annecy qui s'appelle L'Écrevisse, si certains connaissent. Mmh. Et ils avaient une partie un peu friperie, brocante, où du coup, on avait. Enfin, Morgane à l'époque avait découvert derrière un rideau cet énorme ours qui avait l'air de plus les embêter qu'autre chose. Et ils nous ont gentiment dit, bah écoutez, on vous le donne. Et à la base, cet ours, ben, on s'était dit, bon, il prend quand même beaucoup de place, parce qu'il fait quand même 1m50 de haut, presque, debout, avec les pattes.
7: Ah bah, quand tu le mets à côté, quand tu le mets côté passager,
8: ça fait
7: son effet.
9: Allez. Il se met debout sur ses pattes, ouais,
8: il est grand. Oui, du coup, on s'était dit.
4: La donne va pas te chercher avec ça en passager, globalement.
7: Ouais, ouais, non.
9: Puis il a un petit Marcel qui lui va bien, fille de l'ours. Ouais.
8: C'est mon Marcel.
9: C'est ton Marcel, c'est l'ours de ta fille.
8: Non, mais en fait, on avait dit qu'on se partageait. Donc
9: et du coup, pour amener l'ours maintenant, il faut obliger d'amener ta fille avec, sinon elle ne peut plus prendre l'ours.
8: Ouais, pas loin.
9: Ça va faire encore des.
8: Mais à la base, il embêtait tout le monde, hein, cet ours. Personne ne voulait le garder chez soi. Et puis en fait, finalement, c'est.
7: Il
8: n'en
7: garde
8: la...
7: pas partagé maintenant.
8: Ouais, il y a les enfants de chacun d'entre nous qui se le réclament. Et c'est un peu dur de le faire partir du domicile de chacun.
2: En tout cas, l'ours, c'est pas le seul élément un petit peu original, on va dire, que vous avez sur scène. Vous avez aussi des instruments pour certains qui sont pas forcément communs dans des groupes, en tout cas. Est-ce que vous pouvez chacun, pour illustrer un petit peu pour nos auditeurs, dire quels instruments vous faites et décrire un petit peu.
9: Si on commence par Nounou, demain, on y sera encore.
7: Bah, je veux dire, le truc original que fait Dom, par exemple, c'est la guitare. C'est vrai que c'est un instrument pas cool. Non, en percussion, ouais, moi j'aime bien, j'ai testé pas mal de choses. Et là, du coup, et là j'ai simplifié un peu. Mais en gros, là, il y a une darbuka. Un caron, donc ça c'est quand même assez courant. Et sinon, le petit tambourin que j'utilise s'appelle un kanjira. C'est un instrument qui vient d'Inde du Sud et qui n'est pas du tout joué comme ça. Je vous conseille d'aller voir les Indiens, qu'est-ce qu'ils font avec ce truc-là. C'est assez impressionnant, parce que je ne sais pas si vous voyez les Indiens où ils sont rythmiquement. Mais c'est vraiment quelque chose. Ouais, et sinon, bah, c'est tout. Normalement, je devrais jouer le rec, et c'est un instrument oriental, un tambourin aussi, qui est beaucoup utilisé en musique classique orientale. Et voilà. Voilà, c'est à peu près tout ce que j'ai là.
9: Les bongos pour,
7: ah bah, y a des
9: pour
7: bongos.
9: Les balais.
7: Ouais, mais ça, c'est pas très original, quoi, je veux dire. Normalement, j'ai dans la formation, quand on joue tous les morceaux, j'ai un bara aussi africain et puis un pakawedge indien aussi, mais là je les ai pas pris.
4: Mais je pense que globalement, enfin, les instruments individuels sont pas, enfin, sont originaux, sont d'une certaine, mais c'est surtout le mélange, moi, que je trouve très, bah, très spécial, hein, violon, contrebasse, percussion plus ou moins traditionnelle. Je trouve que ça rend vraiment quelque chose, et avec la guitare aussi. La guitare électroacoustique, pardon. Mais enfin voilà, tout ce mélange, je le trouve très intéressant. Et justement, je voulais aussi rebondir sur un petit peu vos inspirations. Déjà, est-ce que chacun de vous étiez déjà porté sur les musiques, notamment des Balkans, les musiques du monde? Est-ce que c'est quelque chose qui est venu en commun, ou est-ce que c'est quelqu'un du groupe qui a introduit un petit peu la dynamique et les autres ont suivi?
6: À la base, on était vraiment parti sur ce répertoire-là, musique de l'Est, mais pas seulement Zigane. On voulait aussi tout de suite étendre au folklore roumain, au folklore hongrois, et puis même glisser assez rapidement vers les musiques grecques et turques.
4: Plus méditerranéen.
6: Voilà, plus méditerranéen. L'Italie du Sud aussi, on y est vite allé rapidement. L'idée, c'était vraiment d'avoir cette base-là, parce qu'elle est aussi festive, la musique des Balkans. Mais aussi, on s'est rendu compte que ce qui nous plaisait, c'était des chansons calmes, des chansons planantes. Et on a assumé ça, en fait, de se dire, bah, en fait, on n'a pas envie de faire que du festif, mais aussi ça, quoi.
4: Et ces inspirations, vous les trouvez ensemble, vous écoutiez, vous faites... En fait, moi, j'ai beaucoup de mal à vu que c'est des genres de musique auxquels je ne suis pas très familier, j'ai beaucoup de mal à savoir comment on découvre globalement ces types de chansons-là, festives, etc. Et donc, je voulais savoir qu'est-ce que c'était votre... Comment vous vous dites, tiens, je vais intégrer ça dans la setlist, ce morceau-là
8: Vas-y, vas-y, Nono. C'est pas toi.
9: Non, mais je voulais dire, chacun amène des trucs, propose, et puis après, ça passe ou ça passe pas, quoi, selon les autres.
8: On réfléchit, voir si c'est fille de l'oursable.
4: C'est le terme.
8: C'est le Bravo. Terme.
10: Est-ce que ça a un rapport avec des voyages que vous avez pu faire, chacun ou chacune?
6: Un petit peu, oui. Moi, pour la partie un peu Afrique et Inde, oui,
3: Mais non, j'ai pas voyagé dans les Balkans, personnellement. Mais...
8: Est-ce non, que ça pareil, mais c'est des choses qui pourraient nous plaire. Enfin,
10: ouais, ça serait un truc que vous aimeriez faire, peut-être, dans le futur, de voyager dans les Balkans, ou là où, en tout cas, de jouer dans les pays où vous chantez peut-être un répertoire à un moment donné.
3: Voilà, même plus entre la Grèce et la Turquie en ce moment, enfin, quand on entend des groupes comme Altingun ou Delia Real Dream, je ne sais plus comment
10: on va écouter dans quelques instants justement quelques titres qu'on a choisis dans un répertoire que vous nous avez envoyé de vos inspirations. On va y venir dans quelques instants. Mais peut-être, ouais, juste avant, du coup, vu que c'est à chaque fois des chants traditionnels ou non, mais en tout cas qui sont dans des langues étrangères, comment on fait pour chanter dans des langues étrangères? Je ne sais pas à quel point toi tu les maîtrises, Dom, le roumain, l'italien.
3: Alors, quand moi j'ai commencé à m'intéresser à ce répertoire avec Emir Kusturica, Goran Bregovic ou les fanfares Tchokarlia, c'est vrai qu'on n'avait pas accès aux paroles, elles n'étaient pas tout le temps sur Internet, et donc pas de paroles, pas forcément de traduction, donc il est arrivé de faire un peu du phonétique. Au début, là, depuis quelques années quand même, on a les paroles, les traductions, les paroles originales, parce que des fois, là, je chante une chanson en roumain, mais à la base, c'est une reprise d'une chanson serbe. Bon, bah voilà, on retrace un peu l'historique de la chanson et on arrive à avoir un peu les versions originales et puis les traductions. Donc en fait, voilà, après, c'est à force d'écouter et de s'entraîner qu'on arrive à chanter et puis, y a des langues où on a plus d'affinité, le serbe ou le roumain pour moi, plus que le brésilien par exemple. Moi je suis incapable de chanter en brésilien, donc là les amis le font très bien, et tant mieux. Ou en arabe, comme Nono le fait aussi là sur la Mabada.
10: Une autre langue peut-être vers laquelle t'aimerais te tourner
3: Je sais que j'aimerais bien, oui, chanter du turc, mais c'est pas facile.
10: Ok.
3: Et l'anglais, j'ai vraiment pas un super accent quoi.
4: Et justement, pareil, vous prenez beaucoup de chansons qui viennent du répertoire traditionnel de ces pays-là, des pays de l'Est ou des pays méditerranéens. Est-ce que vous essayez aussi d'aller chercher dans ce qui se fait très modernement? En fait, comment vous alliez justement l'aspect traditionnel, qui est souvent associé aux Balkans, etc., et l'aspect très moderne, plutôt fête, dansant, etc. Comment vous essayez de le concilier?
9: Moi, j'ai envie de dire pas que d'influence des Balkans, parce qu'on là, on fait des chansons aussi en français, par exemple, en espagnol, en anglais. Enfin, c'est assez ouvert, quoi.
4: Oui.
9: Pas que du trad, un peu de tout, quoi. Ce qui nous plaît. Il y a pas. Après, c'est ça, voilà. Fille de l'oursable ou pas.
3: On n'est pas forcément attaché qu'aux versions trad. Il y a des chansons plus modernes. Et puis, oui, là, on a mis la Mabada, c'est une chanson comme Morenica, qu'on chante aussi, qui est du répertoire ladino. C'est des chansons qui ont peut-être 500 ans. Donc, elles ont beaucoup, beaucoup voyagé. La Mabada, je ne sais pas, mais c'est possible qu'elle ait quelques siècles. Et puis, on a des chansons, oui, Maria Susanna, elle est de la fin des années 90. Donc, c'est une des chansons les plus modernes qu'on joue, et puis ouais, là on a mis Dance Me to the End of Love, elle est des années 80. Voilà, donc il n'y a pas de barrière de faire que du trad ou que du pas trad.
4: Vous essayez de mixer, de rassembler tout ça et tout ça avec un arrangement qui est vraiment
9: peut-être
4: à votre patte.
9: On mettra des morceaux de punk, de metal, avec le violon et la contrebasse, ça peut être sympa.
8: Ouais, on verra.
4: Des beaux projets.
3: En fait, si la chanson elle nous touche. Et si en l'amenant, en fait, il y a plein de versions différentes de chaque chanson. Donc déjà, on fait écouter la version qui nous plaît le plus aux copains. Il faut qu'elle les touche. Il faut qu'ils aient envie de s'investir à chercher le thème, à chercher la grille, etc. Si elle ne nous touche pas, bon déjà là, il y a une première barrière. Et puis après, il y a les premières répètes où la mayonnaise elle prend ou elle prend pas.
4: Et est-ce que vous avez senti justement au fil de comment vous connaissez et tout de est-ce que vous avez ouvert certaines sensibilités sur certains domaines, certains genres, où vous vous êtes dit « Ah, maintenant, ça, je pense que c'est possible, j'ai compris pourquoi on me proposait ça, pourquoi telle personne voulait amener ça dans le groupe, et maintenant, on sent que c'est possible ?» Un exemple en tête
8: Moi, je pense surtout au chant polyphonique qu'on a pas mal développé, qu'on a pas mal travaillé ensemble et qu'on travaille encore, mais qui nous tiennent à cœur. Là. C'est un truc qu'on a envie de développer davantage.
7: Et puis on se sent plus en capacité de le faire, quoi. C'est quelque chose qui nous attire bien, ouais.
11: En tout cas, vous êtes sur la bonne pente, hein, je vous le garantis. C'était vraiment très beau le début que vous avez.
3: C'est vrai. Ouais. Comme ça fait 7 ans qu'on joue vraiment ensemble, oui, on sait qu'il y a des choses qu'il va falloir les amener différemment, mais on connaît un peu les sensibilités des autres, quoi. Mmh. Voilà, mais le processus d'amener une chanson, Nono, il posait la question il y a 8 ans, comment on fait pour choisir une chanson? En fait, on ne l'a toujours pas, mais c'est...
7: On n'a pas de version officielle du protocole.
3: Voilà,
7: il n'y
3: a pas de protocole. Ouais, ça prend ou ça prend pas, c'est comme ça. Ouais.
11: Mais en tout cas, tout ce que vous proposez, justement, il n'y a rien qui fait tâche, on va dire. C'est vraiment le principal. On va peut-être justement passer sur vos références un petit peu personnelles. On vous avait demandé d'aller chercher quelques sons qui vous touchaient de chacun pour pouvoir parler un petit peu dessus, comprendre qu'est-ce que vous en avez retiré personnellement, qu'est-ce que vous avez voulu amener peut-être dans votre groupe. On va commencer par toi, Arnaud, notamment. Moi, le son que j'ai choisi parmi ce que tu m'avais envoyé, c'était un son du coup de Belle and Sebastian, c'est bien ça, qui est un groupe du coup indé écossais qui est actif depuis la fin des années 90, si j'ai bien compris.
7: Ouais, ouais, c'est ça.
11: Et le son que tu as choisi, il s'appelle. Pardon, j'ai perdu le nom. Get me away from here, I'm dying. Qu'est-ce que tu retenais dans ce son? Qu'est-ce qui te plaisait beaucoup dans ce son?
7: Moi, c'est plus ce groupe-là. Choisir 3 morceaux, c'est l'enfer, en fait, de choisir que 3 morceaux. J'ai mis celui-là parce que j'aime beaucoup ce groupe. C'est un groupe qui est... en fait, je crois qu'ils sont 8, quelque chose comme ça.
11: Oui, j'ai vu qu'ils étaient beaucoup sur la photo. Ouais.
7: Et à chaque morceau sur scène, ils échangent les instruments. Et je trouve que c'est très. Il y a quelque chose, une cohésion de groupe que je trouve vraiment chouette. Et du coup, c'est pas forcément ce morceau-là. Mais en tout cas, c'est juste pour avoir un avant-goût de ce que ça peut être. L'album d'où vient ce morceau s'appelle If You Are Feeling Sinister. C'est un album que j'ai beaucoup écouté, voilà, donc c'est pour ça que je me suis dit je vais quand même le mettre. Même si ça n'a rien à voir avec les percussions, c'est un truc chouette. Voilà.
11: Et ben, il n'y a pas de problème. C'est vrai que ce n'est pas le morceau qui représente le plus l'aspect percussion, non. Mais il donne quand même une certaine dynamique et on va s'écouter ça tout de suite.

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1: Et voilà, on fait une petite dédicace à Lila qui a prêté sa voix pour ce jingle fraîchement fait de la fête de la radio 2026. Et oui, nous sommes toujours en direct de la fête de la radio 2026 du Projo à Crawl sur Radio Grésivaudan jusqu'à minuit. Il nous reste encore 40 minutes ensemble et on continue le tour des références personnelles des membres de la Fille de l'Ours qui sont avec nous ce soir. Et là, nous passons à Dom. C'est moi qui ai choisi une de tes trois références que tu nous as envoyées. Et c'est un titre de la fanfare Ciocarlia que tu as mentionné tout à l'heure. C'est une fanfare roumaine qui est composée de 12 musiciens et musiciennes, notamment connue pour son énergie quand même très entraînante et ses rythmes rapides et complexes aussi, parce qu'il joue vraiment de la clarinette, du saxophone, de la trompette de manière très recherchée. Du coup, même question, qu'est-ce qui te plaît dans ce genre de formation et dans l'énergie que ça dégage? Est-ce que toi, ça t'inspire aussi dans tes rythmes de guitare?
2: Oui, alors comme Nono, c'est un groupe où il n'y a pas forcément de guitare, il n'y en a même pas du tout, mais du coup c'est l'énergie de la fanfare, comme tu l'as dit, qui m'intéresse. Et puis ce groupe, je sais pas, sur CD, ils avaient quelque chose de différent, il y avait pas mal de fanfares qui émergeaient, et eux, ils avaient quelque chose, ils avaient quelque chose avec la chanson. C'est-à-dire qu'il y avait des parties musicales, mais c'était surtout des chansons qui mettaient en avant du répertoire roumain, folklore roumain, et pas forcément que de Zigane. Ils allaient chercher aussi du côté du jazz, etc. Et puis, ils avaient une bonne com avec des DVD qui racontaient leur histoire. Il y avait des films, une tournée aux États-Unis, voilà. Après, j'ai suivi un peu moins, mais je sais qu'ils ont fait aussi un album avec un guitariste de jazz manouche canadien, et qui est vraiment très très bien aussi, beaucoup plus musical. Et voilà, donc c'est une fanfare que j'ai encore beaucoup de plaisir à écouter.
1: Et nous aussi on va avoir plaisir à l'écouter, on va l'avoir juste maintenant, c'est parti.

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1: Est-ce qu'on peut faire une dédicace à Joss qui nous a fait ce
2: jingle? Bien sûr, elle aurait pu le faire dans le cadre de l'atelier de création qu'on a fait ici. C'est typiquement le genre de jingle qui sort souvent dans ce genre d'atelier. Mais voilà, restez avec nous. Pour l'instant, il est 23h30, on vous a mis un tout petit... Vous avez enchaîné avec le côté fanfare et le côté juste relaxation derrière, mais ne nous quittez pas, il vous reste encore une demi-heure de direct pour la fête de la radio dans le Projo avec la fille de l'ours en interview. On va passer sur la référence musicale suivante qu'on écoutait. Juste avant, on écoutait donc la fanfare Tchokaralia. Et maintenant, nous allons passer à la ref de Laure. Laure, qui est ce que j'ai choisi parmi les morceaux qu'il nous avait envoyés, c'est le chant Ederleti de Goran Bregovic, qu'on avait mentionné aussi tout à l'heure. Alors, Goran Bregovic, j'ai bien compris, il a composé cette chanson à partir de chants albanais, de plusieurs chants albanais traditionnels, et il l'a composé surtout pour un film, si j'ai bien compris, pour
3: Temps des Gitans.
2: Le Temps des Gitans. Ouais. Est-ce que tu peux nous expliquer peut-être ton rapport avec ce film-là?
3: Alors, mon rapport avec ce film-là, je dirais plutôt que, en fait, initialement, cette chanson, on la faisait dans La Fille de l'Ours. C'était Morgane qui l'avait amenée à l'époque. Donc c'est un peu en hommage à Morgane que je l'ai proposé là pour l'émission. Après, c'est une chanson qui nous avait plu tous dès le départ. Ederleti, ça veut dire étymologiquement fête, la fête
2: de la Saint-Georges.
3: Ouais, de la Saint-Georges. Et dans le film de Emir Kusturica, du coup, il y a ce fameux passage où ils sont tous ensemble au bord de l'eau. Ils commémorent, enfin, ils font cette fête. Et il y a cette femme qui chante magnifiquement bien.
2: Elle chante au début toute seule, a cappella, ouais. Et ensuite on a tout un chœur qui la rejoint orchestral derrière.
3: C'est ça.
2: Est-ce que vous trouvez que ça symbolisait aussi un petit peu ce que vous essayez d'amener, la polyphonie, des choses
3: oui,
2: comme
3: ça? Oui, complètement. Ouais. Et on la faisait comme ça d'ailleurs, avec un peu de polyphonie avec Morgane à l'époque.
2: Et ben on va s'écouter ça tout de suite, ça m'a beaucoup plu et on est parti.

0: Et voilà, pour terminer, j'enchaîne moi avec la référence de Mich, le contrebassiste du coup du groupe La Fille de l'Ours, qu'on reçoit tout de suite sur Radio Grésivaudan. Alors, la référence que j'ai choisie parmi les trois, c'est El Desierto de Laza. Donc, Laza de Cela.
1: Laza de Cela, ouais.
0: Ouais. Pour ceux qui la connaîtraient pas, donc c'est une chanteuse américano-mexicaine, inspirée par la musique du coup mexicaine, mais aussi gitane, folk, la chanson française, le soul et enfin le rock. Alors, quelle relation tu as avec cette musique et cet artiste en particulier?
1: En fait, c'est les deux premiers albums de Laza qu'on a écoutés en boucle en famille, quoi. C'est des souvenirs, des émotions. Voilà quoi, c'est pour ceux qui connaissent Laza, c'est assez fort quoi. En émotion, je ne saurais pas. J'ai choisi un morceau un peu au hasard, hein, parce que en fait, tous, il y en a pas un, ils ont tous quelque chose quoi. Nous, notamment, on en reprend un dans le groupe, le paralo.
2: Tu le dis tellement
1: comme
2: bien.
1: Comme la peinture. Ah, c'est pour une petite blague pour prononcer El Pájaro en espagnol, c'est comme la peinture, quoi. C'est pas facile à prononcer. Voilà, merci Mich.
3: Moi j'avais un tout petit truc à partager avec Laza, c'est que c'est le seul rapport que j'ai avec Laza, c'est je sais que mes parents écoutent beaucoup, moi ça c'est pas transmis pour l'instant, mais j'adorerais redécouvrir et on va avoir l'occasion de redécouvrir tout de suite. Moi c'était la pochette qui m'avait beaucoup marqué quand j'étais gamin notamment. Ouais. C'est une pochette, je vous la décris pour ceux qui ne connaissent pas, c'est une pochette avec un homme vert, enfin verdâtre on va dire, avec des yeux rouges et une chevelure rouge. Et je sais pas, quand j'étais gamin, ça m'avait particulièrement marqué. Du coup, voilà, quand j'ai revu la preview de ce que tu nous avais envoyé, j'ai fait ah, mais oui, là, c'est le truc qui m'avait traumatisé quand j'avais 5 ans.
1: C'est c'est trituré, quoi, tu vois. Mm-hmm. Là, ça, c'est pas que. Voilà, on parlait de musique festive et de. Elle, c'est plutôt. C'était un peu dur, quoi. Enfin,
3: oui, il y a des gros contrastes trucs, aussi, pas mal.
1: Des trucs joyeux, mais des trucs qui peuvent être très tristes dans sa musique. Et voilà.
2: C'est vraiment l'album d'émotion. Qui m'a ouvert aux musiques du monde, moi.
1: Parce que
2: premier, j'étais très metal, punk, et pareil, je me suis dit, mais c'est pas les styles que j'écoute, mais ça me met une claque tout pareil, quoi.
1: On l'avait vu en concert, alors ça date, hein, au Grand Angle, à Voiron, donc c'était il y a très longtemps, parce qu'elle est morte aussi assez longtemps, assez jeune. Voilà.
0: Eh ben, si vous êtes d'accord, je vous propose d'écouter El Desierto de Laza.

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1: Et nous sommes toujours donc avec le groupe La Fille de l'Ours dans cette émission spéciale des poules aussi ont des oreilles, exceptionnelle en raison de la fête de la radio. Alors du coup, on va reprendre tout de suite l'interview avec une question sur un de vos lives, ou plutôt un de vos concerts au festival Les Nuits de la Roulotte. Donc, vous avez participé deux fois au festival Les Nuits de la Roulotte, il me semble, et vous avez une petite anecdote qui va avec. Est-ce que vous voulez peut-être nous partager ça ?
2: Oui, alors déjà dire que Mich Mich a longtemps été un des bénévoles phares du festival Les Nuits de la Roulotte. Voilà, il avait ses entrées, donc ça nous a permis de jouer. Et l'anecdote, c'est qu'on a joué le 14 mars 2020 aux Nuits de la Roulotte, et c'était deux jours avant le confinement. Et donc il y avait une ambiance un peu particulière, parce qu'il y avait des groupes qui avaient annulé un peu au dernier moment, etc. Nous, on avait été programmés à l'apéro là, du samedi soir, donc bonne ambiance, etc. Et puis le lundi, on arrive au boulot et on apprend qu'on est confiné, qu'il faut rentrer chez soi, etc. Et quand les concerts ont repris presque 6 mois après, les gens ils nous disaient « Ah bah en fait le dernier groupe que j'ai vu, c'est vous ». Pendant 6 mois, j'en ai pas vu, ou 8 mois, où les gens qui avaient un peu plus peur, des fois encore plus, les concerts ont vraiment repris... Tard, donc voilà, c'était une période un peu bizarre, et nous, deux jours avant le confinement, on faisait notre premier festival des Nuits de la Roulotte, c'était sympa.
3: C'est un beau souvenir à avoir quand même en tête, pour rester sur une longue période comme ça, je pense que c'est quand même une belle empreinte que vous avez laissée pour les 6 mois à venir pour ces personnes-là. Vous aviez aussi un concert très particulier aussi qu'on avait vu sur votre page Facebook, une trace en tout cas, c'était un concert sur un bateau. Est-ce que vous voulez un peu plus le développer sur ce moment-là ?
4: C'est-à-dire que on a été engagé pour jouer. C'est un restaurant, ça s'appelle le Douni.
5: Merci Christophe.
4: Et en fait, on devait le bateau fait des allers-retours devant les gens qui mangent.
6: Son restaurant.
4: Comment ?
6: Juste devant son restaurant.
5: Les gens qui mangent sur le quai.
4: Sur le quai, il y a des espèces de tables qui sont installées comme ça, et puis du coup, on faisait des allers-retours. C'est très particulier.
7: C'est où ça ?
4: C'est à Chana.
2: Sur le quai. Ah oui, c'est un concept. Mais ouais, ça nous a bien fait rire.
6: C'est surtout l'exploit de rentrer à 5 sur un tout petit bateau, avec le chauffeur du bateau.
4: Et oui.
2: Et une énorme enceinte pour quand même sonoriser le chant.
8: Pardon, je parle pas dans le micro.
1: Et la contrebasse aussi ?
5: Oui. Il y avait Nono, il avait pris un set de percus un peu plus light que d'habitude. Sinon, sur le bateau. Mais c'est limite mal de mer, parce que tu joues, tu fais des allers-retours, donc quand on joue sur scène, t'as besoin de voir un peu le public et tout, là, à part d'hommes...
3: Oui, il faut pas trop s'amuser à danser à côté, quoi.
5: Mais c'est-à-dire, tu passes une table, et puis 30 secondes après, t'es loin, ouais, tu les vois plus, pareil.
4: Moi, j'ai quand même un bon souvenir de
5: rigolo
4: de ce moment.
5: On est bien mangé, parce que Christophe, quand il nous fait jouer, on mange bien dans son restaurant, mais...
4: Oui.
6: C'est un très bon restaurant.
7: Est-ce que vous avez d'autres peut-être contextes dans lesquels vous avez joué qui sont un petit peu particuliers ? Je pense souvent au concert chez l'habitant par exemple. Est-ce que c'est quelque chose que vous avez déjà fait ?
2: Oui, plusieurs fois en mode concert privé, pas loin de La Rochette. Là, on a des amis où on a fait des résidences et du coup, c'était privé, on a fait des petites résidences et puis sorties de résidence, comme le font pas mal de groupes. On invitait les amis et puis cette formule-là de 50 personnes, de jouer pour 50 personnes, et ben finalement ça se fait bien et l'ambiance est sympa, en contact direct avec les gens, donc on l'a expérimenté, oui, quelques fois.
5: Sur 20 ou 30, hein, c'est bien aussi.
2: Oui, c'est
5: et il faut remercier Kat.
2: Oui. Une petite Kat dédiée.
6: Un clin d'œil.
5: Dédicace à Kat, c'est quelqu'un qui nous suit, qui fait des t-shirts, des t-shirts Filles de l'Ours, qui les offre aux enfants, qui est tout le temps là à nos concerts.
7: C'est votre tourneuse en fait.
2: Soutien indéfectible.
4: Voilà. Le merchandising.
2: Ouais.
3: En parlant de logistique, justement, sur le territoire, vous êtes comment ? Est-ce que vous êtes, on a précisé peut-être au début d'émission, vous étiez sur le bassin Chambéry, etc. Vous allez jusqu'à Annecy, jusqu'à un peu plus bas, à Grenoble, etc. Est-ce que vous allez plus loin des fois ?
2: Non, on est resté sur les 3-4 départements, l'Ain, l'Isère, Savoie, Haute-Savoie.
3: Est-ce que c'est un projet d'essayer d'aller plus loin, de trouver des opportunités, de porter votre musique dans certains types de festivals qui accueillent
4: Moscou?
2: Dans notre rythme de concert, on n'a pas un gros rythme de démarchage. Mm-hmm. On laisse plutôt les projets venir à nous et puis on s'y engage ou pas. Donc, moi je suis ouvert personnellement à aller jouer plus loin, c'est toujours sympathique.
6: Qu'on parte en vacances ensemble, au même endroit, tous ensemble avec nos enfants. Peut-être que ça sera envisageable.
2: Mich fait ça avec d'autres projets, ça marche bien. Il joue partout.
7: Est-ce que malgré que vous ne cherchiez pas aussi activement que peut-être d'autres formations, est-ce que vous auriez quand même des lieux qui vous feriez envie de jouer dans le futur, des lieux en extérieur, des salles, des festivals?
5: On a joué partout où on peut jouer, toutes les grandes... je pense qu'on est comblé.
7: Est-ce que par exemple de tenter l'expérience de jouer en refuge, de partir avec vos instrus sur le dos? On a interviewé ici, c'est pas du tout pour faire de la concurrence, mais un duo qui était parti notamment avec leur contrebasse sur le dos et qui avait joué sur les sentiers. Est-ce que ça vous
5: Johnny.
7: Intéresserait comme...
5: Johnny Sunshine.
6: Moi ça me plairait beaucoup d'aller jouer en refuge.
2: Oui, moi ça me plairait aussi.
5: Moi non.
2: Le contrebassiste dit non.
7: On entend. Ouais, faudrait ramener les bêtes pour transporter.
5: Si, maintenant, pourquoi pas, faut voir.
2: On a failli jouer dans une grotte.
6: Ah ouais, ça j'aurais adoré. Mais il y a les contrebassistes toujours qui ne voulaient pas.
3: De la contrebasse dans la grotte.
5: Désolé,
6: Non, c'est pour les chauves-souris.
3: Ah oui, les chauves-souris, pas mal.
5: Et oui, l'environnement aussi.
3: Voilà, ça passe dans les cordes.
7: On arrive doucement à la fin de notre session d'interview. Est-ce que peut-être vous auriez envie de rajouter quelque chose peut-être sur les futurs projets, les futures évolutions, si vous en avez à partager?
2: Là, l'idée, c'est de sur cette formule A4, d'étoffer encore le répertoire, d'ajouter toujours des nouvelles influences, et puis voilà, d'aller se produire dans des lieux sympas, devant des gens cools.
7: Faire des fêtes de la radio, par
2: exemple. voilà, l'ambition, c'est ça, c'est de pas forcément jouer devant plus de gens, mais de partager des moments comme ça, un peu de complicité, et puis d'avoir un vrai partage, quoi, en plus de la scène, quand ça se passe bien avant et après, c'est ça, pour moi, c'est ça le but.
7: Eh bien, en tout cas, c'est tout ce qu'on vous souhaite, et encore merci beaucoup pour ce très beau live que vous nous avez proposé, puis pour cette belle interview aussi.
2: Merci Radio Grisévaudan, merci les auditeurs d'être restés jusqu'à cette heure tardive.
7: Complètement.
3: Merci. On va pas tarder à se quitter, mais on a encore un
7: télé. On va...
5: quand il est minuit à Berlin, il est midi à Chambéry,
7: il y a peut-être un truc comme ça. Ben, en tout cas, voilà, nous, on vous laisse La Fille de l'Ours.

0: les poules aussi ont des oreilles qui viennent conclure finalement la fête de la radio. Mais voilà, on conclut en bonne et due forme peut-être les poules aussi ont des oreilles, et après on conclura en bonne et due forme les 24 heures de la radio. On remercie bien évidemment notre invité, la fille de l'ours, d'avoir été présent pour nous faire un set live exceptionnel de 45 minutes, puis une interview de la même durée avec des écoutes de référence, des choses un peu nouvelles pour nous, en tout cas en termes de format.
1: On a renouvelé le format, carrément.
0: Exactement, donc ça fait plaisir de se renouveler à la fin de l'année finalement, parce qu'il ne nous reste que 3 séances de poule ensemble, tous les 3, Cola, Valentin et moi, et avec vous aussi chers auditrices et auditeurs, jusqu'au 17 juillet. Et nous recevrons la semaine prochaine, je pense qu'on peut l'annoncer, Ada Houn.
1: De la cuvée grenobloise, exactement. Encore une.
0: On termine en fait cette saison des poules avec la cuvée grenobloise en featuring. Ça fait plaisir parce que il nous offre vraiment de très très belles opportunités d'inviter des artistes. Voilà, Ada Houn qui est harpiste d'ailleurs, mais qui ne pourra pas venir avec sa harpe malheureusement. Bref, voilà, on se retrouve vendredi prochain, et puis peut-être qu'on va retrouver un petit peu l'équipe de la radio pour conclure cette magnifique journée. Peut-être qu'on passe

0: Et ça y est, les amis, les 24 heures, ben oui, je me crois vraiment l'année dernière.
1: Ressenti 24 heures.
0: Ressenti 24 heures, c'est peut-être ça. Les 10 heures de la fête de la radio eh ben, se conclut maintenant. Voilà, c'était 10 belles heures de vie finalement passées ensemble à l'intérieur d'une salle qui était climatisée. Parce que je crois que c'est surtout ça en fait ce qui nous a marqué, c'était que dehors il était très très chaud.
2: Oui, c'était pas le plan à la base. De base, tout devait se passer devant le parvis du Projo. Au final, on est quand même resté pas mal à l'intérieur.
0: On est resté à l'intérieur toute la journée.
2: Et c'est pas plus mal. Oui.
1: Et surtout, rien ne nous a arrêté.
2: Oui, non. C'est le principal.
0: Même pas la chaleur. Et on remercie, qui est-ce qu'on remercie ? On remercie bien évidemment la mairie de Crolles. La mairie de Crolles pour nous avoir prêté le Projo pour cette journée et puis aussi pour nous soutenir depuis toutes ces nombreuses années, soutenir avec le bâtiment dans lequel nous sommes et par le fonctionnement aussi de la radio. Voilà. Je ne connais pas le montant de la subvention, mais en tout cas, elle est là et on remercie.
1: Et il est suffisant de se dire qu'elle est là.
0: Exactement.
3: Alors, peut-être aussi un petit mot aussi, parce que pendant ces 45 ans, il y a eu le staff de Radio Grésivaudan, mais aussi tous les bénévoles qui ont accompagné la radio. Et notamment sur cette journée, je crois que depuis plusieurs jours, les bénévoles se sont mobilisés. L'équipe que vous êtes, formidable, s'est mobilisée aussi. Et du coup, ça a produit cette belle journée et ces belles rencontres également avec les filles de l'Ours. Et puis, des ateliers qui ont eu lieu tout au long de la journée.
2: Oui, même on a rencontré du monde qu'on n'avait jamais vu passer à la radio, puisque c'était ouvert au public de 14h à 18h. Donc on a vu plein de nouvelles têtes qui venaient s'intéresser à ce que l'on faisait à Radio Grésivaudan. Donc voilà, c'était très sympa de voir cet aspect-là aussi. Pardon.
0: Et faire rencontrer aussi des bénévoles qui ne se rencontrent pas forcément tout le temps, et aussi en le faisant à travers des émissions, comme une émission de métal transformée avec une émission de musique d'hier et d'aujourd'hui. Donc on a eu droit au métal d'hier et d'aujourd'hui par Clément et par la Dark Lodge, et

0: Ça, c'était vraiment intéressant.
1: Voilà, puis faut noter également qu'il y avait l'équipe de Denis et sa dream team d'improvisateurs hein, qui ont quand même tenu le fil de l'antenne de 4 ans à 18 heures. Donc on les félicite, hein, bravo, et puis bien sûr on les attend comme toujours l'année prochaine. Toute
0: Exactement.
1: L'équipe.
0: Parce que à noter que bah, la fête de la radio, c'est une fête pour célébrer l'arrivée de l'été et donc aussi la grille de l'été. Et on finit en beauté en fait cette grille 25-26, je pense, en beauté justement. Et donc, quand est-ce qu'on retrouve la grille 26-27, Céline?
2: Ah, chef des programmes. C'est vers le 15 septembre.
3: Oui, je crois que c'est le 14 septembre, lundi 14
0: septembre.
2: Voilà, exactement. Mais c'est toujours un peu émouvant, je trouve, parce que c'est une page qui se tourne à chaque fois, à la fin de la grille. Alors, l'activité ne s'arrête pas, parce que la semaine prochaine, on a quand même une maxi-semaine, hein, quand même. Je rappelle qu'on fait la tournée en herbe en ce moment, et que la semaine prochaine, on a non pas un, non pas deux, non pas trois, mais bien quatre délocs. Donc on va être un peu partout, on va aller de Grès-en-Vercors à la Fécla, enfin vraiment ça fait des sommets différents, enfin, on va traverser tout le territoire. Donc ça ne s'arrête pas, mais quand même c'est toujours quelque chose, les fins de saison. C'est voilà, toute une histoire, des rencontres, ça sonne aussi un petit peu la fin de vos missions volontaires en service civique. Et c'est toujours
0: que... Je pleure pas Céline, ça va aller.
2: Non, je pleure pas, mais c'est quand même voilà, des histoires humaines, toutes ces histoires de radio, et c'est cool. En fait, et ça fait des belles conclusions d'avoir des belles soirées comme celle-là avec des groupes qui nous font danser dans une salle climatisée. Voilà, ça rajoute quelque chose en 2026.
0: Oui, avec voilà. Cette chaleur latente. Mais nous, on préfère la chaleur humaine qui se dégage des moments de joie et de bonheur à la radio. Qui est-ce qu'on peut remercier d'autre?
2: On peut remercier Ismaël qui est autour de la table avec nous.
3: Oui, et qui a fait une bonne partie de régie aussi quand même cet après-midi.
2: Comment Merci. Tu te sens ce soir, Ismaël?
4: Heureux.
2: Est-ce qu'on a pas mal fait de ne pas faire 24 heures et de pas partir sur tout un truc toute la nuit là?
4: Je sais pas, je reverrai peut-être la formule l'année prochaine, je sais pas, un petit 48 heures, un truc comme ça, un truc plus péchu.
3: C'est bon, c'est le moment de partir, Max, nous, on oui. s'échappe dans 3 semaines, tout va bien.
2: Qu'est-ce qu'on dit à la fin? Merci Valentin aussi, comment t'as vécu ta soirée?
5: C'est une super soirée, franchement, une super découverte de groupe, et puis j'ai fait un petit peu de technique, donc je suis content.
2: Et ben voilà.
0: Si, moi j'ai envie de remercier le ballon de Nausicaa qui est parti au niveau du toit du Projo. Ce qu'il faut savoir que la fille de François, on n'a pas remercié François, et Eve aussi, qui était présente toute la journée.
3: Et Hervé aussi,
0: qui était là, qui a animé son atelier.
2: Et Clément Grandpin qui nous écoute.
0: Et Clément
3: Grandpin.
4: Gros bisous, Clément.
3: Oui,
6: merci.
0: Et voilà, le ballon de Nausicaa et atterri au niveau du toit. Bref.
2: Oh, on est mou là.
0: Oui, on est mou. On sent que là, il faut qu'on aille
3: se
0: coucher.
3: Il est mou, nous allons vous lâcher un petit peu. Mais voilà, j'espère que vous avez été heureux de partager ces 10 heures de direct avec nous, tous ensemble, pour la fête de la radio, pour les 45 ans de Radio Grésivaudan, depuis 80 quand même, pour noter.
2: Et longue vie jusqu'aux 45 prochaines années.
0: Longue vie à Radio Grésivaudan.
2: Et au-delà.
0: Et au-delà. Bonne nuit.
2: La grosse bise.
3: Bonne nuit.

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1: Amour, fou. Avatar de la passion amoureuse, de forme érotico-sublimée et dont l'issue est le plus souvent fatale, magnifiquement illustré par Jean-Luc Godard, cinéaste bien que suisse, dans son chef-d'œuvre Pierrot le Fou, 1965, couleur 1h55. Un analyste affûté situerait l'amour fou quelque part à mi-chemin entre la cristallisation stendhalienne et le rut des grands cervidés que l'on peut observer les soirs d'automne à Chambord, perché sur un mirador ad hoc, à condition d'être bien couvert, sinon on se gèle les couilles. On ne confondra pas l'amour fou avec l'amour mou, dont je ne donnerai pas d'exemple pour éviter les pièges désolants de l'obscénité, et encore moins avec l'amour pou. Dans ce dernier cas, il s'agit de petites bêtes pleines de pattes qui ne s'en finissent pas de se monter dessus. Et ça fornique, ça fornique. C'est dire si l'on est loin de l'univers de Tristan et Iseut.

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0: 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Moi qui vous demande d'ôter votre pantalon ou vous qui acceptez de montrer votre derrière?
1: Je ne sais pas, monsieur le président.
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